vendredi passé, c'était la troisième édition du Défi de la Tour au profit du Centre de prévention du suicide du KRTB et au profit de la Fondation de la sclérose latérale amyotrophique. Donc, chaque participant donnait 2$ par montée pour ces deux belles causes. Donc, merci d'ailleurs aux gens qui ont participé. Et mention spéciale à Mathieu Bossé de Témiscouata sur le lac qui a effectué 105 montées de la tour. Wow!

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Un super bon lundi soir à vous. Un bon début de semaine. Jason qui est là jusqu'à minuit. Très content. D'ailleurs, on a le concours photo. Le Témiscouata en images hein, qui est bel et bien lancé depuis quelques jours, quelques semaines déjà. Vous avez jusqu'au 30 octobre à 19h pour déposer votre photo. D'ailleurs, vous avez tous les détails du concours sur la page Facebook Beaulieu Culturel.

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5: Voici vos nouvelles, Arsenal Média. Un travailleur a perdu la vie dimanche après-midi sur le chantier du parc éolien Pointe-Négamouc, Picard, Saint-Antonin, Wallastokouk. Les circonstances de l'accident demeurent inconnues. Les travaux ont été interrompus et la CNESST a ouvert une enquête. Le chantier restera à l'arrêt jusqu'à l'autorisation de reprendre les activités. La candidate péquiste Ariane Boyer dénonce du vandalisme visant des pancartes électorales. Elle affirme que certaines de ses affiches ont été arrachées ou endommagées. Des pancartes de la coalition Avenir Québec et du Parti libéral auraient également été vandalisées. Madame Boyer juge ces gestes inacceptables et rappelle l'importance du débat démocratique. La coalition Avenir Québec promet 30 millions de dollars supplémentaires par année pour améliorer le transport interurbain et régional au Québec. La candidate Amélie Dionne affirme que cette somme servirait notamment à augmenter la fréquence des trajets, améliorer les liaisons et créer de nouvelles lignes. Au moins 15 millions par année seraient consacrés au transport régional. Et maintenant, la météo à dégelé ce soir et cette nuit, c'est des averses suivies de passages nuageux avec 30% de probabilité d'averses. Et le minimum est de 9 degrés.

0: Les cinq candidats, candidates aux élections provinciales pour Rivière-du-Loup, Témiscouata et les Basques se retrouvaient en débat la semaine passée. 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Et d'ailleurs, si vous l'avez raté, vous voulez aller vous faire une tête là, pour le jour J du 5 octobre prochain, donc de lundi prochain, vous allez visionner le débat sur la page Facebook de la Chambre. Invitation au 95.5.
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2: Voici vos nouvelles, Arsenal Média. Un travailleur a perdu la vie dimanche après-midi sur le chantier du parc éolien Poinégamouk, Picard, Saint-Antonin, Wallastocook. Les circonstances de l'accident demeurent inconnues. Les travaux ont été interrompus et la CNESST a ouvert une enquête. Le chantier restera à l'arrêt jusqu'à l'autorisation de reprendre les activités. La candidate péquiste Ariane Boyer dénonce du vandalisme visant des pancartes électorales. Elle affirme que certaines de ses affiches ont été arrachées ou endommagées. Des pancartes de la coalition Avenir Québec et du Parti libéral auraient également été vandalisées. Madame Boyer juge ces gestes inacceptables et rappelle l'importance du débat démocratique. La coalition Avenir Québec promet 30 millions de dollars supplémentaires par année pour améliorer le transport interurbain et régional au Québec. La candidate Amélie Dionne affirme que cette somme servirait notamment à augmenter la fréquence des trajets, améliorer les liaisons et créer de nouvelles lignes. Au moins 15 millions par année seraient consacrés au transport régional. Et maintenant, la météo a dégelé ce soir et cette nuit. C'est des averses suivies de passages nuageux avec 30% de probabilité d'averses. Et le minimum est de 9 degrés.

Vendredi passé, c'était la troisième édition du Défi de la Tour au profit du Centre de prévention du suicide du KRTB et au profit de la Fondation de la sclérose latérale amyotrophique. Donc, chaque participant donnait 2$ par montée pour ces deux belles causes. Donc, merci d'ailleurs aux gens qui ont participé. Et mention spéciale à Mathieu Bossé de Témiscouata sur le lac qui a effectué 105 montées de la tour. Wow!

Un super bon lundi soir à vous, un bon début de semaine. Jason qui est là jusqu'à minuit, très content. D'ailleurs, on a le concours photo, le Témiscouata en images, hein, qui est bel et bien lancé depuis quelques jours, quelques semaines déjà. Vous avez jusqu'au 30 octobre à 19h pour déposer votre photo. D'ailleurs, vous avez tous les détails du concours sur la page Facebook Beaulieu Culturel du Témiscouata.

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5: Voici vos nouvelles, Arsenal Média. Un travailleur a perdu la vie dimanche après-midi sur le chantier du parc éolien Poinégamouk, Picard, Saint-Antonin, Wallastocook. Les circonstances de l'accident demeurent inconnues. Les travaux ont été interrompus et la CNESST a ouvert une enquête. Le chantier restera à l'arrêt jusqu'à l'autorisation de reprendre les activités. La candidate péquiste Ariane Boyer dénonce du vandalisme visant des pancartes électorales. Elle affirme que certaines de ses affiches ont été arrachées ou endommagées. Des pancartes de la coalition Avenir Québec et du Parti libéral auraient également été vandalisées. Madame Boyer juge ces gestes inacceptables et rappelle l'importance du débat démocratique. La coalition Avenir Québec promet 30 millions de dollars supplémentaires par année pour améliorer le transport interurbain et régional au Québec. La candidate Amélie Dionne affirme que cette somme servirait notamment à augmenter la fréquence des trajets, améliorer les liaisons et créer de nouvelles lignes. Au moins 15 millions par année seraient consacrés au transport régional. Et maintenant, la météo à dégelé ce soir et cette nuit, c'est des averses suivies de passages nuageux avec 30% de probabilité d'averses. Et le minimum est de 9 degrés.

Un sondage très favorable, d'ailleurs, vient de paraître concernant le développement de l'éolien au Bas-Saint-Laurent. Vous avez tous les chiffres de ce sondage-là qu'on vous propose sur montignysquata.com. Je vous invite à aller lire cet article de notre collègue Guylain Jean et aussi à vous abonner, pourquoi pas, à notre infolettre gratuite.

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Les cinq candidats, candidates aux élections provinciales pour Rivière-du-Loup, Témiscouata et les Basques se retrouvaient en débat la semaine passée. Débat présenté par la Chambre de commerce du Témis. D'ailleurs, si vous l'avez raté, vous allez vous faire une tête là, pour le jour J du 5 octobre prochain, donc de lundi prochain. Vous allez visionner le débat sur la page Facebook de la Chambre. Invitation au 95.5.

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2: Voici vos nouvelles, Arsenal Média. Un travailleur a perdu la vie dimanche après-midi sur le chantier du parc éolien Pointe-Négamouc, Picard, Saint-Antonin, Wallastokouk. Les circonstances de l'accident demeurent inconnues. Les travaux ont été interrompus et la CNESST a ouvert une enquête. Le chantier restera à l'arrêt jusqu'à l'autorisation de reprendre les activités. La candidate péquiste Ariane Boyer dénonce du vandalisme visant des pancartes électorales. Elle affirme que certaines de ses affiches ont été arrachées ou endommagées. Des pancartes de la coalition Avenir Québec et du Parti libéral auraient également été vandalisées. Madame Boyer juge ces gestes inacceptables et rappelle l'importance du débat démocratique. La coalition Avenir Québec promet 30 millions de dollars supplémentaires par année pour améliorer le transport interurbain et régional au Québec. La candidate Amélie Dionne affirme que cette somme servirait notamment à augmenter la fréquence des trajets, améliorer les liaisons et créer de nouvelles lignes. Au moins 15 millions par année seraient consacrés au transport régional. Et maintenant, la météo à dégelé ce soir et cette nuit, c'est des averses suivies de passages nuageux avec 30 % de probabilité d'averses. Et le minimum est de 9 degrés.

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On parlait de coupure de courant pour la sécurité publique. Première fois, je vous avoue que j'avais vu pareille raison pour une coupure de courant. Bon, on parlait d'un retour prévu vers 10h30, finalement vers 9h25. Le courant était revenu du côté de notre antenne à l'émetteur, donc ce qui nous permettait de vous continuer le meilleur de la musique, mais on n'aura pas pu faire ensemble notre conclusion d'émission hier à Les 100 000 le matin. Et ben parmi les choses que je devais vous dire en conclusion, il y avait notre fameux jeu d'eau. Donc vers 6h15, une fois qu'on aura fait notre tour des grands titres un peu plus tard là, ce matin, dans une dizaine de minutes, je vous réglerez la question de notre jeu d'eau d'hier. Et 7h15, on aura notre jeu d'eau d'aujourd'hui, mardi. Oh, dans quel film? Donc, extrait musical où vous devrez me trouver dans quelle bande originale de film se retrouve cette chanson. Donc, soyez prêts et prêtes, mais on réglera, oui, le jeu d'eau d'hier tout juste avant. Guylain sera là pour nous informer, lui, une première fois, scène locale régionale, toujours vers 6h30. Et d'ici ce temps-là, si on regarde justement les dernières nouvelles du côté de montebiscuata.com, une trentaine de pompiers mobilisés pour un incendie à Digely. On parle également de réaction d'Invenergy et de l'Alliance de l'énergie de l'Est suite là, au décès d'un travailleur. On sait chute d'une éolienne là, dans le bout de Saint-Antonin. Ariane Boyer qui dénonce le vandalisme sur plusieurs pancartes électorales et pas seulement les siennes, mais également des autres candidats-candidates là, ici dans Rivière-du-Loup, Témiscouata, les Basques. Le Blizzard d'Edmonton, 16e au Canada, dans le deuxième classement des 20 meilleures équipes junior A au pays. Et on parlait d'éoliennes, un sondage très favorable au développement de l'éolien au Bas-Saint-Laurent. C'est ce qu'on peut lire là, donc du côté de Montemiscouata.com. Météo d'aujourd'hui, mardi, déjà on a 11 degrés au thermomètre, donc très confortable à cette heure-ci, à 6h pile. Des nuages aujourd'hui, 30% de probabilité d'averse ce matin. Un ciel qui se dégage complètement cet après-midi avec un maximum, comme hier, de 15. Quelques nuages ce soir, cette nuit, minimum de 5. Demain, ça reste nuageux. Jeu le matin, maximum de 19. Soleil jeudi, si rien ne change, avec un max de 23. Et une alternance soleil-nuage avec un maximum de 16 pour terminer la semaine vendredi. Ambulance, les 100 000 le matin d'aujourd'hui sur O95.5 avec une formation qui est en présentement en tournée d'adieu avec la Cour des Grands, un peu le 25e anniversaire de cette formation qu'on aime beaucoup, qu'on écoute avec Le Paradis. We'll be right back.

Paris 6h06, on est plus ensemble à les journaux de ce mardi matin en débutant ça là, du côté de la presse. Sondage Synopsis, justement, la presse. Éric Duhaime qui appelle à aider maintenant au vote stratégique. Charles Milliard lui met en doute son fédéralisme. Entrevue éditoriale également avec Paul Saint-Pierre Plamondon, une agence en lieu et place là, de Santé à Québec. C'est la proposition du chef péquiste. Sinon, santé mentale, Québec solidaire propose de rapatrier des centaines de psychologues au public. Également, c'est un médecin de famille que nous proposent les partis, justement, à ce niveau. Cérémonie pour Joyce et Chacoine, les chefs appelés à arrêter de s'entêter sur le racisme systémique. Itinérance chez les personnes autochtones, projet autochtone du Québec qui réclame un financement pérenne. On traverse maintenant sur la scène fédérale, Ottawa, pas d'intelligence artificielle au Parlement pour le Bloc québécois, même si elle est de plus en plus présente dans de nombreux discours et propositions là, qu'amènent les députés et ministres scène fédérale. Meurtre d'un militant sikh en Colombie-Britannique, eh bien le suspect figure maintenant sur la liste du FBI. On parle également de cette triste tuerie de Tumbler Ridge. Trop tôt pour dire quelles armes ont été utilisées, l'a dit la GRC. Il y a le Canada qui prolonge de 60 jours les restrictions de voyage là, liées à l'épidémie d'Ebola. La NASA qui annonce de nouvelles missions pour remettre sur pied le vaisseau Starliner. Il y a le chef de la diplomatie iranienne rencontre le médiateur qatari là, du côté de New York. Guerre en Ukraine, Ottawa annonce des fonds en aide aux enfants ukrainiens là, victimes d'enlèvement. Et ben, toujours dans ce conflit en Ukraine, des drones russes qui pilonnent plusieurs zones civiles. Dans le monde, environ un cancer sur huit est lié à des infections, estime une agence de l'OMS. Et on termine en parlant de recul de l'aide internationale. Plus de 8 millions de réfugiés et déplacés sont menacés. C'est du moins ce qu'alerte l'ONU. Sinon, Journal de Québec est... Désolé, éternuement. Bon, OK, c'est réglé. Donc, Journal de Québec, je disais, allégation d'ingérence américaine, bien Mark Carney ne rencontrera pas Christine Fréchette, là, finalement, ou du moins, ça ne se fera pas d'ici la campagne électorale. Risque d'ingérence étrangère, Paul Saint-Pierre Plamondon lui va demander, évidemment, une cote de sécurité s'il se voit élu. Lutzarine en Orford, Charles Milliard, confronté à un déficit de notoriété dans son propre comté. Le Parti conservateur du Québec n'ajouterait pas un sou pour le troisième lien dans le programme québécois. Quoi, les infrastructures, le vrai prix de l'épicerie absent de la campagne électorale, les boissons alcoolisées d'ici ne peuvent plus entrer aux États-Unis, donc c'est la nouvelle Pierre qui se retrouve, sur le chemin du Canada. Il attend depuis plus de 20 ans pour remplacer son genou complètement fini. Je dis 20 ans, 20 mois, désolé, mais c'est quand même tout près de 2 ans pour l'attente d'une chirurgie là, qui viendrait lui remplacer un genou qui, comme on peut le lire là, pour cet homme, est complètement fini. Et l'ouragan Polo qui frappe la côte pacifique du Mexique, maintenant là, catégorie 3. Inondation, 4 décès à Bangkok, le bilan Thaïlande grimpe à 23 décès. Birmanie, le bilan d'une frappe aérienne de l'armée monte à 50 morts. Et l'Iran qui dit attendre aujourd'hui une réponse des États-Unis sur son plan pour réouvrir ou rouvrir le fameux détroit d'Ormuz. Donc, on suit ça, bien sûr, de très près. Chaque nouvelle concernant le détroit d'Ormuz a une influence sur les prix de l'essence. Donc, on va espérer que ce soit positif pour voir le prix du litre redescendre un peu ici au Québec, là, qui tourne au-dessus de $1.90. On parlait de Charles Milliard qui est peut-être en danger dans sa circonscription. On va justement regarder un peu plus tard ce matin à chacun ou chacune des chefs de parti. Donc, Christine Fréchette, Ruba Gazal, Paul Saint-Pierre Plamondon, Éric Duhaime, Charles Milliard. Oui, leur position, justement, dans leur propre circonscription. On gardera justement les intentions de vote un peu plus tard ce matin. On aura bien sûr notre petit arrêt dans le monde du sport dans quelques instants. Mais là, avant de retourner en musique, oui, on a... ou du moins la coupure de courant a mis fin prématurément à notre rendez-vous d'hier matin. Donc, je n'avais pas pu vous donner la réponse à notre jeu d'eau au une reprise. Donc, la reprise que je vous faisais entendre hier était la suivante. Nirvana, The Man Who Sold the World.

Oui, c'est Nirvana qui nous chantait The Man Who Sold the World, la reprise en 1993. Mais cette chanson avait été chantée, l'original, en 1970, par un chanteur britannique qu'on connaît beaucoup, un excellent chanteur. Et on l'écoute à l'instant. Est-ce que vous allez reconnaître cette voix? J'ai l'impression que oui.

on peut dire que la reprise était quand même assez semblable à l'original, la voix de l'excellent David Bowie qui, oui, en 1970, a été le premier à nous chanter The Man Who Sold the World, un des grands succès du chanteur là, dans sa carrière. Donc, bravo à tous ceux et celles qui aviez visé dans le mille. Donc, l'autre extrait, jeu d'eau d'aujourd'hui, ben, faudra attendre 7h15 et c'est un film que l'on devra trouver lié justement à l'extrait musical que je vous ferai entendre. Donc, encore une fois, c'est le temps de réchauffer tranquillement les oreilles. Ah bien, nous, c'est avec Blue Jeans Bleu qu'on retourne maintenant en musique. On n'en aura probablement pas besoin aujourd'hui avec, oui, Coton Ouaté.

À bientôt 6h19, on y va maintenant avec les nouvelles scènes sportives dans l'Assemblée de Matin. Bien, c'est ce soir qu'elle est lancée officiellement, nouvelle saison de la Ligue nationale de hockey. Pas besoin de vous dire où je serai, hein, dans les environs de 19h devant mon téléviseur pour regarder le premier match. Donc, le Canadien, oui, la troupe de Martin Saint-Louis qui se rend à l'aréna des Maple Leafs de Toronto pour un match face aux Leafs à 19h. Il y a 4 autres matchs Ligue nationale. Les Panthers de la Floride visitent à 17h les Hurricanes de la Caroline. 20h, Rangers de New York visitent les Bruins à Boston. À 22h, les Canucks de Vancouver visitent les Oilers d'Edmonton. Et 22h30, les Blackhawks de Chicago. Eux seront à Vegas, match contre les Golden Knights. Le Canadien, oui, qui a comme adversaire à Toronto, mais lorsqu'on se demande, est-ce que Toronto auront leurs nouveaux joueurs en uniforme? Ah oui, Ken Hughes et le Canadien qui ont perdu la course à Kirill Marchenko. Ce sont les Maple Leafs de Toronto qui ont gagné le derby en faisant son acquisition des Blue Jackets de Columbus hier, et comble de malheur, le retour pour Marchenko inclut match

Déjà qualifié pour le tableau éliminatoire. Donc, 14h, les Phillies de Philadelphie visitent les Braves d'Atlanta. À 17h, les White Sox de Chicago se frottent aux Astros de Houston. 20h, les Red Sox de Boston affrontent les Yankees à New York. Et à 22h, les Cubs de Chicago affrontent les Padres de San Diego. Il y avait hier le Monday Night Football dans la NFL, près de 3 ans, 1009 jours précisément après son dernier départ dans la NFL. Case Keenum qui s'est éclaté hier soir à Chicago pour mener les Bears à une victoire de 27-7 contre une équipe invaincue depuis le début de la saison, les Eagles de Philadelphie. La dernière passe de Keenum dans la NFL remontait au 24 décembre 2023. Une interception aux mains de Duran Harmon qui, dans une défaite des Texans de Houston contre les Browns de Cleveland. Donc, imaginez, je pense qu'il devait être content de retrouver le terrain, surtout dans un match avec une telle victoire. Donc, les Bears de Chicago qui gagnent. Donc, rendez-vous jeudi pour le début d'une semaine numéro 4. Et rapidement, Kawhi Leonard affirme ne pas regretter d'avoir quitté Toronto pour rejoindre sa ville natale, Los Angeles, il y a 10 ans. Mais le joueur est très content de revenir dans la ville qui l'a mené au titre de la NBA. Donc, en 2019, Leonard qui s'exprimait hier devant les médias pour une première fois depuis que les Raptors l'ont rapatrié, donc dans une transition avec les Clippers de Los Angeles. Bien hâte de voir ce que ça va donner, donc de voir le premier match. Et ben, nouvelle instance de dialogue entre les stars du tennis et les tournois du Grand Chelem prend forme. Oui, on apprenait hier face à la fronde des meilleurs joueurs mondiaux qui réclament d'être associés le plus étroitement aux décisions des 4 tournois phares du tennis mondial et surtout de toucher une plus grosse part de leurs revenus. Les organisateurs de Grand Chelem avaient annoncé fin août la création d'un conseil consultatif des joueurs et selon la capture d'écran publiée lundi sur les réseaux sociaux par un journaliste spécialisé, John Wertheim, 6 joueurs et 6 joueuses feront partie de cette nouvelle instance. La numéro 1 mondiale, Elena Rybakina, sa dauphine Arina Sabalenka, l'américaine Jessica Pegula, l'ukrainienne Elina Svitolina et l'américaine Iya Jovic et la grecque Maria Sakkari vont représenter les intérêts des joueuses au conseil. Et du côté masculin, on parle de l'allemand Alexander Zverev, de l'Américain Ben Shelton, du Canadien Félix Auger-Aliassime, du Serbe Novak Djokovic, de l'Italien Lorenzo Moretti et du Français Arthur Rinderknecht qui se sont portés volontaires pour siéger également dans cette nouvelle instance. Donc, il faudra voir ce que ça donne. Il y aura probablement de premières rencontres de ce groupe dans les semaines à venir. Et une petite chanson avant que Guylaine nous informe une première fois scène locale régionale. C'est les excellents frères à cheval avec ma belle Barbie.

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4: Ici Guy Lingen, voici nos informations au 95.5. Réaction d'Invenergy et de l'Alliance de l'énergie de l'Est suite au décès d'un travailleur dimanche après-midi sur le chantier du parc éolien Pointe-Grémouque-Picard-Saint-Antonin-Wallastokouk dans le secteur Saint-Antonin. À la suite de l'accident, les protocoles d'urgence ont été déclenchés et les travaux ont immédiatement été interrompus sur le chantier. Invenergy et l'Alliance de l'énergie de l'Est se disent profondément bouleversés par cette tragédie et tiennent à offrir leurs plus sincères condoléances à la famille, aux proches et aux collègues du travailleur décédé. La CNESST a ouvert une enquête afin de déterminer les circonstances de l'accident. Invenergy affirme collaborer pleinement avec l'entrepreneur général CRTFGL et les autorités. Le chantier demeurera d'ailleurs à l'arrêt jusqu'à ce que la CNESST autorise la reprise des travaux et que toutes les conditions soient réunies pour assurer la sécurité des travailleurs. Invenergy et l'Alliance de l'énergie de l'Est indiquent par ailleurs qu'elles ne donneront pas d'entrevue pendant l'enquête. La candidate du Parti québécois dans Rivière-du-Loup-Témiscouata-les-Basques, Ariane Boyer, dénonce des actes de vandalisme visant des pancartes électorales. Dans une publication sur les réseaux sociaux, Mme Boyer affirme que certaines de ces pancartes ont été arrachées, dont une retrouvée dans un conteneur à métal. Elle rapporte également que les pancartes de ses adversaires de la CAQ et du Parti libéral ont été endommagées, notamment avec les visages découpés. Ariane Boyer qualifie ces gestes d'inacceptables. Elle rappelle que les citoyens ont le droit de débattre, de critiquer les partis et de contester leurs idées, mais estime que le vandalisme des pancartes dépasse les limites. La candidate souligne aussi le travail des bénévoles qui ont installé des affiches électorales pendant la nuit et affirme que la démocratie mérite mieux. Et le développement du grand parc éolien bénéficie d'un appui majoritaire au Bas-Saint-Laurent. Selon un sondage réalisé par Segma Recherche pour Radio-Canada et Le Soleil, 76 % des répondants se disent favorables à ce développement, dont 30 % qui y sont très favorables et 46 % plutôt favorables. À l'inverse, 16 % des personnes sondées s'y opposent.
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0: Ah bien, on a eu droit à un nouveau classement des 20 meilleures équipes juniors A au pays. Et on y retrouve des équipes, bien sûr, d'ici du Québec, mais également deux équipes de la Ligue junior des Maritimes. Donc, l'équipe qui trône au sommet, les Royals de Markham, donc de la Ligue junior de l'Ontario. Le Collège français de Longueuil, toujours très bien placé dans ce classement, à bientôt deuxième rang. On retrouve les Bearcats de Truro, équipe qui n'a toujours pas perdu dans la Ligue junior des Maritimes. Après 5 matchs, eh bien, se retrouve 4e. Et l'équipe qui mène la division nord de cette Ligue junior des Maritimes, le Blizzard d'Edmundston, est 16e, tout juste devant une équipe québécoise, les Prédateurs de Joliette, qui évolue dans la même ligue, justement, que le Collège français de Longueuil. Donc, bonne position, donc, dans le top 20 pour le Blizzard, tout comme les Bearcats. On revient au baseball également, puisqu'on a remis les prix de l'excellent esprit sportif au baseball. On le sait, en gagner, c'est agréable, mais savoir jouer en équipe, respecter ses coéquipiers, ses adversaires, encourager les autres et surtout garder toujours une attitude positive l'est encore plus. Et donc, c'est les prix qui soulignent des joueurs, des joueuses qui se sont démarqués par leur excellent esprit d'équipe, l'esprit sportif, leur respect, leur attitude positive et leur façon de contribuer à créer une belle ambiance au sein de leur équipe. Donc, on a remis remis le prix de l'excellent esprit sportif à un joueur ou joueuse de chacune des équipes de l'Association du baseball mineur ici au Témiscouata, nos jeunes braves. Donc, du côté de l'équipe 9UB, on félicite Elliott Landry. Du côté des 9U1, l'honneur est revenu à Henri Sénéchal. 11UB, on félicite Arnaud Boucher. Félicitations à Raphaël Ouellet pour les 11U1. On poursuit du côté des 13UB, le prix est allé à Théo Normando pour les 13UA. Félicitations à Olivier Marquis. Et on termine avec les deux équipes de 15 ans et moins. Donc, les 15UB, bravo à Antoine Caron. Et pour les 15UA, Édouard Lavoie, qui a été récompensé par le prix de l'excellent esprit sportif. Donc, à vous, à ces 8 joueurs et joueuses, eh bien, on leur dit bravo pour, justement, d'avoir cet esprit d'équipe, de oui, aimer, gagner, mais je pense que l'amour du baseball, l'amour de se retrouver chaque semaine avec leurs coéquipiers, coéquipières, sourire aux lèvres, ça prend toujours de ces genres de joueurs et joueuses pour en faire en sorte qu'on a toujours le plus grand des plaisirs à aller jouer au baseball. Et quel été formidable vous nous avez offert, joueurs et joueuses. Donc, on vous souhaite une belle saison morte et déjà hâte de vous revoir sur les terrains de baseball un peu partout au Bas-Saint-Laurent et un peu partout au Québec avec les performances aux régionaux et aux provinciaux super régionaux. Donc, bravo à tout ce beau monde et aux 8 là, qui ont reçu le prix de l'excellent esprit sportif. Météo avant de retourner en musique et on le fait avec les Hot Swamp et à notre tour. Première météo d'aujourd'hui, mardi. Ce qui n'a pas changé, c'est le mercure. 11 degrés présentement, ciel nuageux. 30% de probabilité d'averse ce matin, mais ça se dégage en après-midi. Maximum de 15, quelques nuages ce soir, cette nuit. Minimum de 5 et demain, ça sert nuage le matin. Et un maximum qui est annoncé là, pour demain, mercredi, à 19 degrés.

parler au niveau des grands titres de ce matin. Triste nouvelle depuis minuit cette nuit. Les produits des microbrasseurs et des distillateurs québécois ne peuvent plus traverser la frontière américaine en raison de ce décret présidentiel de Donald Trump. Donc, dommage parce que plusieurs développaient le marché américain. C'était le cas pour, justement, microbrasseur de Montréal, Messorem. Le propriétaire Vincent Ménard l'indique qu'il développait ce marché depuis au moins 3 ans. Celui qui a envoyé sa dernière palette de boissons la semaine dernière, malgré les tarifs de 50%, commence à être bien en vue là, au sud de la frontière. Sa compagnie a été invitée à de multiples festivals branchés depuis 2 ans. La semaine prochaine devait être présent celui dans la capitale américaine de Washington. Donc, dit qu'il va maintenir les engagements jusqu'à la fin de l'année, à moins, bien sûr, que les engagements soient annulés. Depuis l'apparition des tarifs additionnels de 50% dans l'été, les partenaires américains ont un peu été refroidis et on peut comprendre. On dit qu'on a encaissé 75% d'augmentation en 1 an. Et on savait bien que les Américains ne paieraient pas là, 20 US pour une pinte, donc ça change un peu la donne et ça la change même complètement. Donc, en attendant la fin de la guerre commerciale, les dirigeants de Messorem et d'autres microbrasseurs ou distillateurs ont l'intention de mettre des énergies sur le marché européen. On sait que le Canada est bien en vue là, en Europe. On a maintenant des représentants qui peuvent ouvrir certaines portes pour Sauber Carpenter, propriété de Boréal. La dernière commande a été livrée dans les derniers jours, donc on dit qu'on a des réserves pour 1 mois, dit le PDG Sébastien Paradis, qui évalue maintenant les options là, pour ce qui va arriver après le prochain mois. Donc, plusieurs n'écartent pas l'idée de faire produire des produits par un partenaire américain, même si ça n'enchante pas plusieurs propriétaires. Donc, rien de concret, mais beaucoup d'appels. Et on réclame que la bière américaine qui n'est pas produite au Québec soit interdite à son tour sur les tablettes ici au Canada. Donc, je me fais voler de l'espace par eux. Ce n'est pas logique. Donc, si nos alcools d'ici ne peuvent plus traverser la frontière américaine, est-ce qu'on devra redurcir certaines règles sur les alcools américains? Et on sait que il en rentre pas mal, justement. Et ils viennent faire de l'ombre sur nos produits d'ici. Donc, si on n'a plus la possibilité de faire de la visibilité à nos produits au sud de la frontière, pourquoi on donnerait une vitrine à ceux de nos voisins américains? C'est un peu la question qu'il se pose. Et je pense qu'il n'est pas le seul à se la poser. Je pense que j'ai tendance à penser comme cet homme de effectivement, que pourquoi leur donner de la visibilité si eux cessent d'en faire à nos alcools, à nous. Donc, on le voit là, on est loin d'avoir la solution finale à ce conflit, triste conflit commercial qui, on le voit, là, nuit à bien, bien, bien des commerces et entreprises, que ce soit ici au Québec ou un peu partout là, au pays. Ben tiens, on va emmener un peu de positif et c'est toujours avec le meilleur de la musique, Jean Leloup et Isabelle.

0: Rocco Locasse avec Banzai N. Tout de suite après, bien, regarde-nous le box-office de la dernière fin de semaine qui nous a fait le mois de septembre dans nos cinémas un peu partout au Québec.
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À 6h47, box office du dernier week-end, donc entre le 25 et le 27 septembre dans les différents cinémas de la province. Et bizarre de top 10, puisque la moitié des films que l'on retrouve dans le top 10 du box office québécois sont à leur première fin de semaine de présentation. Ce n'est pas le cas pour le film qui trône au sommet, Resident Evil, qui a résisté, oui, aux autres, comparativement au box office nord-américain où Avenger, la phase finale qui était représentée, le trônait au sommet. Ben, Resident Evil va chercher 355 000. En deux semaines, 1 404 000. Et là, par la ronde des films qui étaient au cinéma pour une première fois. C'est le cas du deuxième rang, Au cœur de la bête, avec Brad Pitt qui va chercher 337 000 $, 203 000 $ pour Avenger Phase Finale en troisième position. Au quatrième rang, autre première, L'île de l'oubli qui va chercher 195 000, donc version française de Forgotten Island. Pauline Julien, Femme du pays, 163 000 pour ce premier week-end. L'Odyssée est toujours dans le top 10 après 11 semaines. Va chercher 140 000 pour un total au Québec de 12 174 000. En direct, autre nouveauté du week-end, 112 000 pour la version française de Prime Time. Spider-Man, un jour nouveau, n'a pas quitté le top 10. C'est 67 000 $ de plus pour 14 029 000 $ au Québec. La bataille de Gaulle, la partie 2, donc intitulé Liberté, 57 000 $ pour une troisième semaine, le total 474 000. Et Amour et Magie 2, oui, est dans le top 10, mais grosse descente, 45 000 seulement pour une troisième semaine. Le film qui dépasse maintenant le million de dollars ici au Québec avec 524 000. Il y a un gars qui se retrouve du boulot, oui, sera à nouveau impliqué dans les matchs de hockey, mais cette fois-ci du côté de Prime Video. Oui, propriété d'Amazon, on va en jaser dans notre deuxième heure à 200 000 matin. On reverra le visage après une petite pause professionnelle de Guillaume Latendresse. Mais pour l'instant, c'est avec Francis de Grandpré qu'on retourne en musique dans les 100 000 matins sur O95.5 avec Si j'avais su.

0: En bien direction, il faut être national avec Louis-Philippe et on lance tout de suite après notre deuxième heure à 100 000 matin. Actualité, sport et notre jeu d'eau d'aujourd'hui. Oh, donne quel vide, préparez les oreilles.
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2: Bon mardi, ici Louis-Philippe Arnoirel. Le président américain Donald Trump a intensifié sa guerre commerciale avec le Canada en imposant des interdictions pures et dures sur les importations de certains produits canadiens. Ces interdictions, annoncées précédemment, concernent notamment certaines boissons alcoolisées, des produits laitiers dérivés et des motocyclettes, entre autres. Elles sont entrées en vigueur à 00h01, heure de l'Est. Les restrictions commerciales imposées aux produits canadiens ne devraient pas avoir d'impact significatif sur la croissance économique du Canada à court terme. Or, elles marquent une nouvelle fracture dans les relations entre Ottawa et l'administration Trump. La ministre fédérale des Services aux Autochtones, Mandy Gold-Mastie, est restée évasive sur la possibilité de criminaliser le négationnisme concernant les pensionnats. Cette question survient après une manifestation de présumés nationalistes blancs à Kamloops, en Colombie-Britannique. Des individus masqués ont déployé une banderole remettant en cause les inhumations sur les anciens sites des pensionnats. Une députée néo-démocrate a déposé un projet de loi qui criminaliserait la négation des pensionnats, comme pour la négation de l'Holocauste. Et pour terminer, au Québec, des documents internes indiquent qu'une sous-culture s'est formée au sein d'agents radicalisés d'un poste de police de Montréal, situé dans un quartier multiculturel, avant que celui-ci ne soit secoué par des allégations de racisme et de faute professionnelle. Ces documents révèlent des détails concernant les raisons qui auraient pu conduire la direction de la police à désarmer et à démanteler une unité de patrouille composée de 16 membres d'un poste de Montréal-Nord. Des notes indiquent que certains agents ont dénoncé des fautes professionnelles présumées commises par leurs collègues, reflétant la façon dont la police constatait l'apparition de fissures dans l'omerta policière. Ces documents internes confirment également que la police disposait de preuves suffisantes pour prendre des mesures à l'encontre des membres de l'unité de patrouille un jour avant de la démanteler et d'en informer le public. C'est ce qui complète vos actualités Arsenal Media. Passez une bonne journée sur nos ondes.
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3: Ah bien oui, on parle de sport puisque là, ce soir, ça y est, j'attends ce moment. Depuis que les séries de la Ligue nationale se sont terminées, ou du moins celles du Canadien, en troisième ronde, donc en finale de l'Est. Donc, lancé ce soir la toute nouvelle saison de la Ligue nationale de hockey. 5 matchs présentés ce soir. Et il y a celui du Canadien qui visite les Maple Leafs de Toronto avec peut-être en uniforme leur nouvelle acquisition, oui. Les Leafs qui ont échangé Matthew Knees aux Blue Jackets de Columbus en retour d'un joueur pour lequel Kent Hughes avait beaucoup de visées. Kirill Marchenko est maintenant un Maple Leafs depuis hier. Donc, ça a été confirmé par la Ligue nationale. Donc, est-ce qu'il sera en uniforme pour les Leafs? Faudra voir. Tout juste avant 17h, les Panthers de la Floride sont en Caroline, match contre les Hurricanes. Les Rangers de New York visitent les Bruins à Boston. Vancouver visite Edmonton et Chicago à Vegas. Donc, les 5 matchs présentés dès ce soir. Assurément, j'ai bien l'impression que Jakub Dobesch sera devant le filet du Canadien pour ce premier match. On sait que c'est Samuel Montembeau qui sera pour l'instant deuxième gardien du Canadien. Jacob Fowler a été, lui, retourné à Laval, tout comme David Reinbacher et 10 autres joueurs en début de semaine. On parle bien sûr également de baseball puisque sont lancées aujourd'hui les 4 séries Wild Card. Donc, les équipes qui vont s'affronter à partir de 14h, match entre les Phillies de Philadelphie et les Braves d'Atlanta. 17h, les White Sox de Chicago se frottent aux Astros de Houston. 20h, les Red Sox de Boston face aux Yankees de New York. Et à 22h, les Cubs de Chicago contre les Padres de San Diego. 4 séries, 2-3. Et les équipes victorieuses de ces 4 séries iront rejoindre des équipes là, déjà prêtes pour les éliminatoires. On pense aux Rays de Tampa Bay, aux Guardians de Cleveland, aux Brewers de Milwaukee et aux Dodgers de Los Angeles qui sont en attente là, de leur adversaire. Il y avait hier le Monday Night Football pour clore la 3e semaine dans la NFL. Ah bien, Case Keenum retrouvait un poste de quart arrière après une absence de 1009 jours. Ah bien, il a grandement aidé les Bears de Chicago à donner une belle victoire, oui, 27-7 contre une équipe qui n'avait pas perdu à ses 2 premiers matchs, les Eagles de Philadelphie, ben, qui ont maintenant une défaite à leur affiche. Rapidement, on parle également de Kawhi Leonard qui s'est adressé aux médias de Toronto hier pour une première fois. On sait qu'il est maintenant Raptors pour du moins les 2 prochaines années, là, avec un salaire de plus de 50 millions par année. Donc, bien hâte de voir ce que ça va donner sur le terrain. Donc, à suivre les Raptors qui joueront un premier match préparatoire vivre ce dimanche 3 octobre où le Heat de Miami là, va s'amener pour aller visiter au Scotiabank Arena. À 17h03 à l'instant, on lance la deuxième heure des 100 000 matins en ce mardi 29 septembre.
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changer pour essayer du thermomètre. 11 degrés, on a ça depuis tôt ce matin. Des nuages, 30% de probabilité d'averse ce matin seulement, là, qui est annoncé du côté d'Environnement Canada. Et ben, s'ils ont raison, le ciel se dégage cet après-midi, maximum annoncé à 15. Quelques nuages ce soir, cette nuit, minimum de 5 et demain. Ça reste nuageux, du moins ça sent nuage le matin avec un maximum pour demain annoncé à 19 degrés. Soleil pour toute la journée, ben, si rien ne change, jeudi, c'est le scénario avec un maximum de 23. Donc, l'avant-dernière de la semaine serait la belle journée, justement, là, dans cette semaine qui nous amène déjà jeudi, le mois d'octobre, 10e mois de l'année. On va parler, oui, de Guillaume Latendresse qui sera du côté là, de la présentation des matchs du Canadien. On le sait, les matchs seront présentés une quarantaine à RDS, une trentaine de matchs à TVA Sports. Donc, ça, on était déjà habitués. Mais là, cette année, 7 matchs seront diffusés sur Prime Video, qui appartient bien sûr à Amazon. Donc, ce sera un troisième endroit pour voir sept matchs. Donc, Guillaume Latendresse sera une des voix que l'on entend. Donc, on va en jaser dans les prochaines minutes. Également, on sait, hein, les différents chefs et candidats des formations politiques nous parlent beaucoup de santé mentale. Eh bien, on va regarder ensemble également, dans quelques instants, 6 statistiques troublantes sur la santé mentale au Québec. Preuve que c'est un dossier qui doit être pris, là, très à cœur par, justement, les chefs des différentes formations politiques. Comment on va améliorer la santé mentale des Québécois, Québécoises? Eh bien, je vous parle de ces statistiques, là, dans les prochaines minutes. Et on aura, bien sûr, notre jeu d'eau d'aujourd'hui. Oh, dans quel film? Donc, là aussi, soyez prêts, soyez prêtes. En musique, pour nous lancer cette deuxième belle heure des 100 000 matins, Chabouzi avec le tout dernier extrait, Cowgirl. Et on lance ça avec une excellente chanson d'un groupe que j'aime beaucoup, les Foo Fighters et Times Like These.

0: On sait que la santé est toujours un sujet fort lorsque ça mène une campagne électorale, mais lorsqu'on pense santé, il ne faut pas penser seulement santé physique, hein, la santé mentale tout aussi importante. Et là, on le voit, l'augmentation des idées suicidaires, des demandes d'aide chez les jeunes, itinérance qui est en hausse, détresse accrue également chez les travailleurs de la santé. Les plus récentes données là, qui nous arrivent brossent un portrait assez préoccupant de la santé mentale au Québec. Et là, on nous donne sur le site 24heures.ca 6 statistiques très préoccupantes là, qui illustre un peu la réalité, alors que cette santé mentale des Québécois, Québécoises peine à se tailler une place importante dans les discours électoraux. 20%, c'est le premier chiffre, c'est le pourcentage de la population qui présente un trouble de santé mentale chaque année au Québec. La probabilité de présenter un tel trouble au cours d'une vie serait désormais davantage la norme que l'exception, nous dit l'Association des médecins psychiatres du Québec dans un communiqué diffusé à la fin du mois d'août qui visait justement interpeller les principaux partis politiques de la province. L'autre chiffre, 5,6%. Ah ben ça, c'est la portion du budget du ministère de la Santé et des Services sociaux consacrée à la maladie mentale. Les conséquences de ce sous-financement là, se font ressentir dans toute la société alors que les services demeurent très fragmentés, les trajectoires de soins manquent de clarté et les inégalités d'accès persistent entre les régions et les grands centres, nous dit toujours l'AMPQ. 12 000, ben ça, c'est le nombre de personnes qui étaient en situation d'itinérance visible dans la province puisqu'il y a il y a une grosse partie de cet iceberg qui est peut-être moins visible, justement. Donc, lors du dernier dénombrement provincial du 15 avril 2025, il s'agit d'une hausse moyenne de 20% par rapport au même exercice qui avait été mené en 2022. Donc, l'augmentation représente un défi en matière de santé mentale, puisque les troubles mentaux sont surreprésentés au sein de la population là, qui vivent dans la rue, qui n'ont pas de toit au-dessus de la tête. Les plus récentes données gouvernementales indiquent qu'environ 57% des personnes en situation d'itinérance là, visible sont aux prises avec des troubles psychologique. 94,1. Ah ben ça, c'est le nombre d'hospitalisations par 100 000 habitants liés à des tentatives de suicide chez les jeunes filles de 10 à 14 ans en 2024. Un taux qui a triplé depuis 2010. Donc, faut vraiment y voir. Ce sont néanmoins des adolescentes entre 15 et 19 ans qui présentent le taux d'hospitalisation là, pour tentative de suicide le plus élevé avec 178 par 100 000 habitants. Soit 4 fois plus que la moyenne québécoise. 50 000, ben ça, c'est le nombre d'adolescents qui ont fait appel au service de l'organisation Tel Jeune, qui a pour mission d'accompagner les jeunes au quotidien en 2025. Donc là, c'est une augmentation de 37% depuis 4 ans. Et 25 millions, c'est le nombre d'heures de travail perdues au sein du réseau de la santé en raison de problèmes de santé mentale du personnel. Le programme d'aide aux médecins du Québec a aussi reçu plus de 1000 nouvelles demandes en un an, soit une hausse de 20%. Selon les plus récentes données publiées par l'AMPQ, au mois d'août, s'agit d'un sommet historique. Mardi, donc la candidate péquiste Camille Pellerin-Forget, le solidaire David Poulin-Latulippe et la libérale Elisabeth Brass ont participé à un débat qui est organisé par la Coalition communautaire en santé mentale. La Coalition Avenir Québec et le Parti conservateur du Québec ont refusé de participer à ce débat. Les partis présents se sont entendus sur la nécessité de mieux financer les organismes communautaires et miser davantage sur la prévention, mais n'ont pas été en mesure de chiffrer là, par contre, leur promesse. Donc, il faudra voir quelle direction on va prendre, mais assurément que la santé mentale doit être prise là, très au sérieux par l'ensemble justement des partis politiques, peu importe celui qui se retrouve à la tête de la province là, au soir du 5 octobre. La musique qu'on écoute dans quelques instants, celle d'Orange Lessard et Classe Moyenne avec Je t'en vacances, mais là, à 7h-ci, 7h-17, c'est le temps du jeu d'eau.
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0: Oh. Et avant d'aller jouer dans le trafic avec Guylain qui vous attend, oui, à partir de 15h avec une autre belle grosse émission là, bien remplie. On sait que un mardi, toujours notamment la chronique politique, économie, actualité là, avec Félix Rioux. Ah ben là, nous, c'est le jeu d'eau. Oh, dans quel film en ce mardi matin? Donc, comme hier, je vous fais entendre un extrait musical, mais là, je ne vous demande pas de me trouver la chanson originale de celle que vous entendez, mais bien, hein, cette chanson, on la retrouve dans la bande originale de quel film très populaire? Là, je ne vais pas chercher les films de répertoire qu'à peu près, hein, seulement 5% des gens ont vu ou connaissent. Donc, voici l'extrait aujourd'hui. You Will Wish and the News avec Power of Love.

Power of Love, dans quelle bande-annonce originale on retrouve cette chanson de la populaire formation Huey Lewis and the News? Avez les réponses par téléphone, le 853-3370, le poste 1, ou toujours la possibilité texto au 418-853-6040. C'est peut-être ce qu'ont chanté les joueurs des Blue Jays après leur victoire de dimanche 5-1 face aux Reds de Cincinnati, mais qui amenait quand même la fin de la saison régulière à notre seule équipe canadienne au baseball majeur. Ben, nous, on l'écoute en musique classe moyenne et orange. Je te laisse avec « Je t'en vacances ».

Déjà deux ans qu'il avait mis sa carrière sur pause. Guillaume Latendresse qui fait son retour sur la scène publique alors qu'il sera analyste du hockey des Canadiens sur la plateforme Prime. Oui, il a arrêté de jouer, Guillaume Latendresse, en 2013 au hockey. Durant les trois dernières années, il avait fait sept commotions, d'assez grosses commotions, et quelques mois plus tard, Guillaume Latendresse signait à RDS. 200 shows par année. Ensuite, il est devenu entraîneur-chef au niveau midget 3-1. Lui qui était également analyste du côté de TVA Sport. Il n'a donc jamais vraiment arrêté. Il y a eu ensuite l'animation à la radio, le podcast La Poche Bleue, les contrats, les produits dérivés. Donc, en 12 ans d'après-carrière, il n'avait jamais vraiment pris le temps de peser sur pause. Il a continué à rouler dans le tapis et là, il a frappé un mur. 300 livres, boisson, malbouffe, ne se sentait pas présent à 100% dans tout ce qu'il faisait. Donc, il devait prendre un pas de recul. Il avait besoin de sortir à la tête de tout ça durant un an ou deux, ce qu'il a fait, ressentait également de plus en plus les effets des nombreuses commotions cérébrales dans sa vie quotidienne, que ce soit les maux de tête, la fatigue, l'anxiété. Et là, en octobre 2024, il a tout lâché. Et, chose importante, il s'est bien entouré et a réussi à améliorer drastiquement son état. Il dit même que les symptômes ont diminué de 75%. Donc, contrat offert par Prime est arrivé au bon moment pour le sportif qui est en train de rebâtir son CV. Il se sentait prêt à réintégrer la télé ou du moins aller sur le terrain avec une équipe de hockey. C'est Alain Crête qui, ouais, n'est pas tout à fait à la retraite, sera le commentateur. Le Montréalais et ancien défenseur des Blue Jackets, Jean-Luc Grandpierre, sera son analyste. L'équipe sera également formée de Marc-André Perrault, Maxime Lalonde, collègue, oui, du côté de nos stations O, mais également BPM, Michael Roy et Jean-Sébastien Giguère. C'est TVA Sports qui a été mandaté pour la production des matchs du Prime Video. Les rencontres seront donc produites à partir des studios et avec les équipes techniques de la chaîne de Québécois. Donc, je pense qu'on est fiers que Prime Video ait choisi de s'associer là, à TVA Sports, une décision qui prouve un peu la confiance envers l'expertise déjà amenée par la scène. Donc, bien hâte que ça, de voir ce que ça va donner. Les matchs présentés les mercredis devraient être là justement ceux présentés à Prime Video. Mais là, ça sera mêlant. Ça prend quasiment un tableau Excel pour bien comprendre où seront présentés les matchs, puisque du côté de TVA Sports, ce ne sera pas seulement les samedis soirs comme on était habitué dans les dernières années. Il pourrait y avoir des matchs en début de semaine, plus tard dans la semaine, les jeudis, selon l'heure du début de la partie. Ça vient grandement influencer également en semaine si le match est présenté du côté de RDS ou encore de TVA Sports. Donc, ça vaudra la peine de se trouver un calendrier où tout ça est indiqué, mais je pourrais d'avance là vous dire justement où seront présentés les matchs. Ben, déjà ce soir, je peux vous dire que le premier match du Canadien toujours présenté à TVA Sports. En ce qui concerne RDS, eh bien, seront le diffuseur du premier match du Canadien à domicile. Le Canadien qui sera à domicile le mardi de la semaine prochaine pour l'ouverture locale face à ceux qui les ont éliminés le printemps dernier. Oui, les Hurricanes, la Caroline sera en ville mardi prochain pour venir se frotter aux Canadiens. Bien hâte de voir ce que ça va donner. Donc, c'est ça pour Guillaume Latendresse là, qui sera de retour au travail. Bon, on lui souhaite la meilleure des chances dans ce tout nouveau projet. Donc, séparé de son comparse de toujours des plus dernières années, Maxime Lapierre. Alors, on retourne en musique dans les 100 000 matins. On le ferait avec Fred, qui nous amène, lui, du côté de Houston.

0: Ah bien, je réinvite mon collègue Guylain en studio dans deux petites minutes. Ben, à nouveau, Guylain nous informe la scène locale régionale, le sport, la météo et le meilleur de la musique. C'est votre rendez-vous chaque matin. À Donnerai, samedi le matin. François avec vous jusqu'à 9h.
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4: Ici Guy Lingeon, voici nos informations au 95.5. Réaction d'Invergy et de l'Alliance de l'énergie de l'Est suite au décès d'un travailleur dimanche après-midi sur le chantier du parc éolien Pointe-Nigamouc-Picard-Saint-Antonin-Wallastokouk dans le secteur Saint-Antonin. À la suite de l'accident, les protocoles d'urgence ont été déclenchés et les travaux ont immédiatement été interrompus sur le chantier. Invergy et l'Alliance de l'énergie de l'Est se disent profondément bouleversés par cette tragédie et tiennent à offrir leurs plus sincères condoléances à la famille, aux proches et aux collègues du travailleur décédé. La CNESST a ouvert une enquête afin de déterminer les circonstances de l'accident. Invergy affirme collaborer pleinement avec l'entrepreneur général CRTFGL et les autorités. Le chantier demeurera d'ailleurs à l'arrêt jusqu'à ce que la CNESST autorise la reprise des travaux et que toutes les conditions soient réunies pour assurer la sécurité des travailleurs. Invergy et l'Alliance de l'énergie de l'Est indiquent par ailleurs qu'elles ne donneront pas d'entrevue pendant l'enquête. La candidate du Parti québécois dans Rivière-du-Loup-Témiscouata-les-Basques, Ariane Boyer, dénonce des actes de vandalisme visant des pancartes électorales. Dans une publication sur les réseaux sociaux, Mme Boyer affirme que certaines de ces pancartes ont été arrachées, dont une retrouvée dans un conteneur à métal. Elle rapporte également que les pancartes de ses adversaires de la CAQ et du Parti libéral ont été endommagées, notamment avec les visages découpés. Ariane Boyer qualifie ces gestes d'inacceptables. Elle rappelle que les citoyens ont le droit de débattre, de critiquer les partis et de contester leurs idées, mais estime que le vandalisme des pancartes dépasse les limites. La candidate souligne aussi le travail des bénévoles qui ont installé des affiches électorales pendant la nuit et affirme que la démocratie mérite mieux. Et le développement de grands parcs éoliens bénéficie d'un appui majoritaire au Bas-Saint-Laurent. Selon un sondage réalisé par Segma Recherche pour Radio-Canada et Le Soleil, 76% des répondants se disent favorables à ce développement, dont 30% qui y sont très favorables et 46% plutôt favorables. À l'inverse, 16% des personnes sondées s'y opposent.
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0: Au bureau sport, on a eu droit au classement des 20 meilleures équipes juniors du pays après les matchs de la fin de semaine. Alors, rien n'a changé au sommet. Là, les Royals de Markham, toujours la meilleure équipe au pays de la Ligue de hockey junior triple A au Québec. Le Collège français de Longueuil est au deuxième rang. Les Bearcats de Truro, meilleure équipe de la division sud dans la Ligue junior des Maritimes. 5 victoires, aucune défaite pour les Bearcats. Quel début de saison. 4e rang. Et pour le Blizzard, qui a 4 victoires, un seul revers, c'est la 16e position.
3: élimination devant une autre équipe de la Ligue junior AAA du Québec, les Prédateurs de Joliette. Bon, félicite le Blizzard, les Bearcats également, et nos deux équipes québécoises là dans ce classement des 20 meilleures équipes. Demain, bien de voir les joueurs du Blizzard, puisqu'il y en aura assurément là, au niveau des deux équipes étoiles, celle de la Division Nord et celle de la Division Sud. Il y avait un attaquant et un défenseur du Blizzard qui se retrouvaient là, dans l'équipe étoile de la Division Nord lors de la dernière semaine. J'ai l'impression qu'on aura au moins deux joueurs encore là demain. On en jase et à nouveau, on félicite les honneurs qui ont été distribués là à des joueurs et joueuses des 8 équipes du baseball mineur du Témiscouata pour leur esprit sportif, des personnes que j'ai nommées plus tôt ce matin là, mais que je prends la peine de vous nommer encore une fois pour une dernière fois là, aujourd'hui, donc pour justement ce prix de l'esprit sportif. On félicite Elliot Landry, Henri Sénéchal, Arnaud Boucher, Raphaël Ouellette, Théo Normando, Olivier Marquis, Antoine Caron et Édouard Lavoie. Donc, le prix de l'excellent esprit sportif. On récompensait là, les joueurs et joueuses dans les équipes 9UB, 9UA, 11UB, 11UA, 13UB, 13UA et 15UB, 15UA. Donc, les 8 récipiendaires du prix de l'esprit sportif en attendant le début d'une autre saison lorsque l'été 2027 va s'amener. Mais c'est pas porte tout de suite. Météo et on retourne en musique avec le dernier extrait que nous offre Shinedown. C'est vraiment ma chanson du moment, Young Again. Rien ne bouge côté thermomètre. On est à 4 degrés du maximum aujourd'hui. 11 présentement. On parle d'un ciel nuageux. 30% de probabilité d'averse, mais ça se dégage cet après-midi. Maximum de 15. Quelques nuages ce soir, cette nuit. Et on retire 10 degrés du maximum avec un minimum de 5 pour la nuit de ce soir à demain, mercredi.

J'ai ce don, vous allez me dire, de me donner faim seulement avec les sujets que je vous amène dans les 100 000 matins. Lui, on le connaît, un célèbre mangeur de compétition américain, Joey Jazz Chestnut, qui a remporté, il y a un peu plus d'une semaine, le championnat mondial de mangeurs de poutine, qui ne se déroulait pas malheureusement au Québec. Comment ça, on a un concours du plus grand mangeur de poutine du côté de Toronto? Donc, il a englouti, et là, je ne vous dis pas tout de suite ce qu'il a réussi à engloutir. Donc, 13 concurrents qui étaient réunis samedi 19 septembre à la place Sankofa, anciennement connue sous le nom du Yonge de Dundas Square, dans le cadre du festival Smoke Palooza, pour tenter de détrôner le champion en titre selon le quotidien de Complex. Joey Chestnut, originaire, lui, de San Jose, en Californie, a finalement devancé Max Stanford, qui a terminé deuxième. Et là, je peux vous dire la pesanteur. Donc, pour Joey Chestnut, il a englouti en seulement 10 minutes. C'était le chronomètre. Qui mangeait le plus de poutine en 10 minutes? Eh bien, lui, englouti. Ça va donner mal au ventre à certaines personnes. Moi, ça me donne faim. 21 livres de poutine. 21 livres de poutine pendant 10 minutes. Donc, calculez, là, c'est 2,1 livres de poutine chaque minute. Vais ralentir à la fin. Je peux pas croire. Celui qui a terminé deuxième a quand même mangé 18 livres et demi de poutine. Et Darian Thomas, lui, troisième rang à égalité avec une récolte de 15 livres de poutine. Donc, au total, il a donc avalé tout près de 9,7 kilos, donc 21,25 livres de frites, de fromage et de sauce brune en 10 minutes. Le concours est organisé par Smoke's Poutinerie, qui proposait justement aux participants de manger le plus de poutine possible avant la fin du chronomètre. Bourse de 9 500 $ qui est en jeu, dont 5 000 $ remis aux gagnants. Lorsqu'on parle de Joey Chestnut, c'est une figure connue du monde entier, là, du Competitive Eating. Sur leur site web, la compagnie Smoke Poutinerie rappelle qu'il avait déjà remporté plusieurs éditions du championnat de poutine et établi différents records au fil des ans. En 2019, notamment, le mangeur de compétition avait consommé, dans ce même 10 minutes, il avait réussi à engouffrer quasiment 7 livres de plus. 28 livres de poutine en 10 minutes. Mais là, comment il fait? Il doit avoir un tuyau qui descend directement de la gorge jusqu'au bout. Hein, ça doit pas traîner longtemps dans l'estomac. Donc, performance de cette année demeure inférieure à ses précédents records. Mais le championnat s'inscrivait justement, comme je le disais, dans le Smoke Palooza, une célébration consacrée à la poutine, mais également à la culture qui entoure ce mets emblématique du Canada. Alors, moi, lorsque j'entends la poutine mets emblématique du Canada, on va se le dire, la poutine vient du Québec et les meilleures poutines seront toujours, toujours, toujours celle du Québec. S'il y a meilleure poutine ailleurs, probablement une recette d'un Québécois, d'une Québécoise qui a traversé une partie du pays. Donc, est-ce que l'Américain sera là l'an prochain pour tenter de défendre son titre? J'ai l'impression que oui. Amener des hot dogs, une poutine, n'importe quoi qui se mange à Joey Chestnut, puis habituellement, il est fidèle au poste. Ah ben, ceux qui sont très fidèles à notre poste au 95.5, c'est Imagine Dragons. On les écoute à l'instant avec Eyes Closed. 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

Ah ben là, ça vaut la peine de se poser des questions. On parle de rabais invisibles jamais annoncés en circulaire. Et là, le Bureau de la concurrence qui veut savoir si les politiques de prix annoncées minimales limitent justement les rabais en épicerie. Chaque semaine, on voit des rabais d'épicerie qui passent sous le radar parce que des ententes, semble-t-il, entre fournisseurs et détaillants interdiraient aux épiciers de les afficher ailleurs que dans le magasin. Ah, c'est ce que soupçonne, du moins, le Bureau de la concurrence qui vient d'ouvrir une enquête et un appel à la population pour mesurer l'ampleur de ce genre de pratique. L'organisme fédéral qui veut savoir si les épiciers continuent d'offrir des rabais qu'ils ne peuvent pas annoncer ou s'ils choisissent carrément de ne plus les offrir. On dit que des milliers de Québécois, Québécoises consultent chaque semaine les circulaires. On espère dénicher les meilleures aubaines, mais rien ne garantit toutefois qu'on y retrouve justement toujours les meilleurs prix. Selon Pascal Thériault, spécialiste des questions alimentaires, la faute n'est pas si simple à établir. C'est une question de rapport de force entre le fournisseur et le détaillant. Tant qu'il n'y aura pas plus d'infos, c'est difficile pour eux de déterminer où est le coupable. Le Bureau de la concurrence illustre le problème avec l'exemple d'un paquet de pâtes. Le fournisseur fixe le prix annoncé minimal à 2,99$. Un épicier à bas prix, lui, veut le vendre à 1,99$, mais il n'a pas le droit de l'afficher dans sa circulaire. Le rabais existe, mais personne ne le voit hors du magasin. Donc, pour le consommateur qui feuillette les circulaires avant de choisir dans quelle épicerie se rendre, ça peut être fâcheux, là. Jessica Buteau, une dame croisée, elle, dans un Super C de Longueuil, utilise plutôt une application pour dénicher les meilleurs prix. Elle voit l'enquête, justement, du Bureau de la concurrence d'un bon œil. C'est sûr que ça devrait être plus clair, surtout avec l'épicerie qui monte en flèche. L'enquête en cours vise notamment à déterminer qui promeut ces politiques et qui en tire profit. C'est un aspect qu'on espère mieux comprendre grâce à cet appel au public et à l'enquête, nous dit John Power, porte-parole, lui, du Bureau de la concurrence. Consommateurs, détaillants et fournisseurs sont invités à témoigner de leur expérience. Et selon Sylvie Cloutier, elle, du Conseil de la transformation alimentaire du Québec, la pratique touche surtout de grandes marques dans des catégories précises comme les collations, les boissons. Elle a sondé 6 PME d'ici avant de répondre aux questions. La majorité de nos PME n'ont pas d'entente négociée. Quand elles ont une promotion, c'est à la pièce. Ça n'a rien d'étonnant, là, selon... Pascal Thériault, les multinationales, exemple Coca-Cola ou Pepsi, contrôlent tellement une bonne partie de l'espace tablette, ça leur donne le poids nécessaire là, pour imposer ce genre de conditions aux détaillants. Donc, tout le monde cherche les prix les moins chers. Elle lance une autre dame, une maman croisée dans une épicerie. Donc, ce serait utile qu'on ait accès à la bonne information. Donc, si vous pensez que tout spéciaux en épicerie se retrouve d'une semaine à l'autre dans la circulaire, ben non, il y a de ces spéciaux qu'il faut faire le tour de l'épicerie pour les apercevoir puisque n'ont peut-être justement pas le droit, c'est du moins ce que pense le Bureau de la concurrence, pas le droit de l'afficher en circulaire, mais le rabais est tout de même présent en magasin. Mais effectivement, si on a 3-4 épiceries et on tente de se faire un trajet selon ce que l'on voit dans le circulaire, ben ça va peut-être être un peu biaisé justement si des rabais ne sont pas présents dans une circulaire, mais qui amènerait le consommateur à être avantagé de faire un détour justement pour aller se procurer ce genre d'item que si on n'est pas sur place, bon, on ne saura jamais le véritable prix auquel on nous l'offre. Donc, bien de voir les résultats justement de ce que nous demande et de ce que vérifie le Bureau de la concurrence. En bien musique, et c'est cette petite chanson qui va nous terminer notre deuxième heure ensemble, donc direction notre dernier 60 minutes. Allez, on écoute Vincent Vallière, c'est sa toute dernière nouveauté des Flèche au soleil.

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2: Bon mardi, ici Louis-Philippe Arnoirel. Le président américain Donald Trump a intensifié sa guerre commerciale avec le Canada en imposant des interdictions pures et dures sur les importations de certains produits canadiens. Ces interdictions, annoncées précédemment, concernent notamment certaines boissons alcoolisées, des produits laitiers dérivés et des motocyclettes, entre autres. Elles sont entrées en vigueur à 00h01, heure de l'Est. Les restrictions commerciales imposées aux produits canadiens ne devraient pas avoir d'impact significatif sur la croissance économique du Canada à court terme. Or, elle marque une nouvelle fracture dans les relations entre Ottawa et l'administration Trump. La ministre fédérale des Services aux Autochtones, Mandy Goldmasty, est restée évasive sur la possibilité de criminaliser le négationnisme concernant les pensionnats. Cette question survient après une manifestation de présumés nationalistes blancs à Kamloops, en Colombie-Britannique. Des individus masqués ont déployé une banderole remettant en cause les inhumations sur les anciens sites des pensionnats. Une députée néo-démocrate a déposé un projet de loi qui criminaliserait la négation des pensionnats, comme pour la négation de l'Holocauste. Et pour terminer, au Québec, des documents internes indiquent qu'une sous-culture s'est formée au sein d'agents radicalisés d'un poste de police de Montréal, situé dans un quartier multiculturel, avant que celui-ci ne soit secoué par des allégations de racisme et de faute professionnelle. Ces documents révèlent des détails concernant les raisons qui auraient pu conduire la direction de la police à désarmer et à démanteler une unité de patrouille composée de 16 membres d'un poste de Montréal-Nord. Des notes indiquent que certains agents ont dénoncé des fautes professionnelles présumées commises par leurs collègues, reflétant la façon dont la police constatait l'apparition de fissures dans l'omerta policière. Ces documents internes confirment également que la police disposait de preuves suffisantes pour prendre des mesures à l'encontre des membres de l'unité de patrouille un jour avant de la démanteler et d'en informer le public. C'est ce qui complète vos actualités Arsenal Media. Passez une bonne journée sur nos ondes.
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4: Êtes-vous prête, vous prête? Moi, je peux vous dire que je suis prêt depuis un bon bout de temps. 19h ce soir, le Canadien lance sa saison 2026-2027. 10 équipes seront en action ce soir dans 5 matchs. Le premier sera présenté dès 17h. Des équipes habituées aux Coupes Stanley, les Panthers de la Floride qui visitent les Hurricanes de la Caroline. Et là, semble que la toute dernière bannière à poser, donc il sera ce soir à l'aréna des Hurricanes. Semble motiver les Panthers de la Floride qui auront une très, très bonne équipe cette année. Plusieurs les voient premiers dans la division Atlantique. Je vois plutôt le Canadien, mais ouais, deux équipes qui, j'ai l'impression, vont être au coude à coude tout au long de la saison. Donc, Floride, Caroline, c'est à 17h. 19h, le Canadien sera à Toronto, match contre les Maple Leafs, avec peut-être dans l'uniforme des Leafs, Kirill Marchenko. On le rappelle, l'attaquant des Blue Jackets de Columbus, qui est maintenant un Leafs. Matthew Knees des Leafs, lui, est maintenant rendu là un Blue Jacket. Ces deux joueurs que le Canadien là, a tenté d'aller chercher pour Matthew Knees. Il semble qu'il y avait une entente avec Toronto là, à la date limite des transactions et la transaction serait arrivée quelques minutes en retard sur le bureau de la Ligue nationale, donc n'avait pas été approuvée. Et Kirill Marchenko, ben Kent Hughes tentait d'aller le chercher là, depuis les dernières semaines. Ben non, c'est avorté cet échange et c'est maintenant du côté des Leafs que Marchenko va poursuivre sa carrière. Donc 19h, c'est le premier match des deux équipes. Les Rangers visitent Boston à 20h, Vancouver et Edmonton à 22h et à 22h30. Dernier match ce soir, les Blackhawks de Chicago qui visite les Golden Knights de Vegas. Au baseball, eh bien, c'est cet après-midi que vont commencer les séries Wild Card, 4 séries, 2-3. Donc, Phillies de Philadelphie qui affrontent les Braves d'Atlanta à 14h, les White Sox de Chicago contre les Astros de Houston à 17h, les Red Sox de Boston affrontent les Yankees à New York à 20h et à 22h, Cubs contre les Padres de San Diego. Les deux équipes en attente de leur adversaire dans la nationale, il y a les Dodgers de Los Angeles et les Brewers de Milwaukee. Dans l'américaine, en attente, les Rays de Tampa Bay, mais également les Guardians de Cleveland. Hier, il y avait la fin de la troisième semaine d'activité dans la NFL avec le Monday Night Football. C'est une victoire des Bears de Chicago, 27-7 sur les Eagles de Philadelphie, qui ben, voilà une première défaite s'ajouter à leur fiche qui avait commencé là, cette année avec deux victoires. Donc, deux victoires, un revers pour les Eagles de Philadelphie et pour les Bears de Chicago, là. Ben, c'est 2 victoires, 1 défaite également depuis le début de la saison. Donc, jeudi, on aura droit au début de la semaine 4. Et rapidement, eh bien, le tout nouveau Raptors de Toronto, Kawhi Leonard, s'adressait là, pour une première fois aux médias de la Ville-Reine hier. Bien content de retrouver l'équipe avec laquelle il a gagné le championnat de la NBA en 2019. Donc, une entente, on vous le rappelle, de plus de 100 millions offerts à Leonard pour les 2 prochaines saisons. Donc, 50 millions par année, hein? Ça se prend très bien. À 8h03, on lance notre dernière heure de 100 000
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averses, mais d'un ciel qui se dégage en après-midi. Donc, soleil viendra assurément nous faire quelques clins d'œil, maximum de 15 pour cette deuxième de la semaine. Ce soir, cette nuit, quelques nuages, nappes de brouillard également qui se forment au cours de la nuit. On le voit le matin, là, c'est assez brumeux. Minimum de 5 et demain, un ciel qui s'ennuage le matin et un maximum de 19. Le soleil, bon, on en aura toute la journée si ça ne change pas jeudi avec un beau maximum de 23 degrés quand même. 11 degrés au-dessus des normales de saison, c'est ainsi de l'année. Jeu d'eau d'aujourd'hui, mardi, oh, dans quel film? Donc, un extrait qui, je l'espère, va vous permettre de trouver dans quelle bande originale de film on entend la chanson que vous allez, là, dans quelques minutes entendre. Donc, un extrait de 30 secondes. Et selon moi, je vous ai pas mis ça trop difficile pour le jeu d'aujourd'hui. Mais on lance toujours nos heures avec un excellent doublé musical dans celui de notre dernier 60 minutes. Gym Class Heroes avec Cupid's à Chokefold. Et on ouvre l'heure avec Yellow Card et Good Charlotte Bedroom Posters.

0: bientôt 8h13. Eh bien, je tenais à faire un retour sur une troisième édition qui se déroulait pas plus tard que vendredi dernier. C'était la troisième édition du Défi de la Tour, organisée encore une fois par la Chambre de commerce du Témiscouata, en partenariat avec Cascade Emballage Carton-Caisse. Eh bien, 25 septembre dernier, à la Tour du Centre PGR à Témiscouata-sur-le-Lac, eh bien, l'activité qui aura permis d'amasser une somme totale de 6 443 $ pour deux très belles causes. L'activité présentée, donc, comme je le disais, en partenariat avec Cascade, a permis de remettre 3 221 $ et 50 sous à chacun des organismes bénéficiaires, soit, encore une fois cette année, comme c'était le cas lors des deux premières éditions, Centre de prévention du suicide du KRTB. Et là, s'ajoutait cette année la Société de la SLA du Québec. S'agissait d'une première participation de la SLA Québec au Défi de la Tour après deux éditions, consacrées uniquement au Centre de prévention du suicide du KRTB. Et là, plusieurs participants participantes ont repoussé leurs limites lors de l'événement. Le premier en tête de liste, Mathieu Bossé, qui a effectué 105 montées. 105 montées. Il faut les redescendre, les marches également, avant de les remonter. Donc, c'est par milliers qu'on peut les compter. Francis Bérubé, également, de Cascade. Au niveau de la santé, sécurité au travail, ben lui en a réalisé 61. Il y a également 17 jeunes du programme sportif de ballon sur glace de l'école secondaire de Cabaneau qui ont pour leur part cumulé, tenez-vous, 615 montées. Et les paramédics du Témiscouata ont également relever le défi avec un total pour eux de 423 montées. La Chambre de commerce souligne que l'argent recueilli est le résultat d'une excellente mobilisation des entreprises, des familles, des amis, des participants qui sont venus encore une fois cette année relever le défi, que ce soit pas une seule montée ou plusieurs dizaines. Et à noter que Solution financière Étienne Proulx, Sun Life, qui était également sur place, et a ajouté 1 $ pour chaque montée réalisée, en plus d'offrir rafraîchissement et grignotine sur place aux participants. Bon, salut tous les bénévoles qui étaient là, tous ceux et celles qui, pour une ou plusieurs montées, ont été justement aidés ces deux causes. Et on se donne rendez-vous l'an prochain, assurément, pour une quatrième édition du Défi de la Tour. La Tour y sera encore, en espérant que vous y serez de retour là également l'an prochain. En musique, bon, on y retourne, nous, avec Fred Tremblay, après notre jeu d'eau.
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0: Oh. Ah ben 8h15, le titre du jeu parle à lui-même. Oh, dans quel film on peut entendre cette chanson, du moins sur quelle bande originale d'un populaire film on peut entendre cet extrait. You Will Wish and the News, Power of Love.

J'adore donc Power of Love de Huey Lewis and the News. On entend ça. En quel film nous vient automatiquement en tête lorsqu'on entend cette chanson? 853-33-70, le poste 1 pour me donner ça dans l'oreille au téléphone ou encore toujours le 853-60-40 pour votre réponse. Dans quel film on entend cette chanson? 853-60-40 pour une réponse par texto. Fred Tremblay, oui, je parlais de lui. Bon, l'écoute avec Flat dans les 100 000 matins.

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1: On en parlait plus tôt ce matin, je vous avais promis de regarder ça. On suit un peu les résultats des différents sondages en ce qui concerne souvent notre propre circonscription. Mais là, j'étais intéressé de voir comment ça se passe pour...

50% des voix, 30 de plus que le candidat péquiste Jérôme Couture, qui lui va chercher 20%, 18 pour la CAQ, 7 pour les libéraux et 5 pour Québec solidaire. Maintenant, on prend la direction de Trois-Rivières, circonscription dans laquelle tente de se présenter Christine Fréchette plutôt que Sanguinet, où elle était, où elle est la députée présentement. Le PQ qui est installé au sommet des projections avec 31%, donc rien de sûr pour l'actuelle première ministre. La CAQ qui récolte seulement 25% des voix, 19 pour le Parti conservateur, 13 pour les libéraux et 11 pour Québec solidaire. Maintenant, on parle d'Orford. Oui, région de l'Estrie, où tente de se faire élire le chef libéral Charles Milliard. Pour l'instant, dernière projection, lui donne 31% des voix, 23 pour le candidat péquiste Jocelyn Caron, la CAQ à 20%, 14 pour le Parti conservateur et 11 pour Québec solidaire. Donc, ça tient le coup pour Charles Milliard et pour l'ensemble des chefs, à part Christine Fréchette, là, qui est présentement deuxième dans son comté. Et pour Camille Lorrain, circonscription du chef péquiste Paul Saint-Pierre Plamondon, pour l'instant, les projections lui donnent à peu près les mêmes pointages que pour Éric Duhaime dans Bellechasse. 50% des gens pensent voter là, pour Paul Saint-Pierre Plamondon. Le PLQ, Parti libéral, se retrouve à 19% deuxième. 13% pour Québec solidaire. La CAQ, 10% dans cette circonscription. Et le Parti conservateur, à 8%, ferme la marche. Donc, outre Christine Fréchette, les quatre autres chefs des principales formations semblent être en bonne position là, pour gagner leurs élections, du moins dans leur circonscription. Un seul parti sera allé au pouvoir, ça on ne pourra pas faire différemment. Et pour l'instant, avec les sondages vus hier, ça se rapproche de plus en plus d'une majorité là, pour le Parti québécois. Bien de voir le pourcentage total là, du vote par anticipation. Notre circonscription allait chercher un peu plus de 15% dans la journée de dimanche. Est-ce qu'on a ajouté un 10%? Est-ce qu'on n'atteint le 25% des gens aptes à voter là qui l'ont fait dimanche ou hier lundi en attendant le 5 octobre, journée de vote officielle. Bien hâte de voir ce que ça va donner. Restez là, le dernier droit de notre édition du mardi 29 septembre. Descendez le matin avec le troisième et dernier bulletin qui vous amène Guilin. 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

0: Olivier Paradio.
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4: Ici Guy Lingen, voici nos informations au 95.5. Une importante opération incendie a mobilisé une trentaine de pompiers lundi matin à Desjely, où une grange du vieux chemin a été complètement détruite par les flammes. L'appel a été logé peu après 8 heures. Le bâtiment utilisé comme entrepôt était déjà entièrement embrasé à l'arrivée des pompiers sapeurs et ils ont concentré leurs efforts sur la protection de la résidence et d'un garage situé à proximité. Personne n'a été blessé. La cause du sinistre demeure indéterminée pour le moment. Les pompiers de Desjely ont reçu l'aide de leurs collègues de Saint-Just-du-Lac, de Packington et de Témiscouata-sur-le-Lac. Réaction d'Invergy et de l'Alliance de l'énergie de l'Est suite au décès d'un travailleur dimanche après-midi sur le chantier du parc éolien Pointe-Nigamouk, Picard, Saint-Antonin, Wallastokouk et Invergy.

0: Alliance de l'énergie de l'Est se disent profondément bouleversés par cette tragédie et tiennent à offrir leurs plus sincères condoléances à la famille, aux proches et aux collègues du travailleur décédé. La CNESST a ouvert une enquête et le chantier demeurera à l'arrêt jusqu'à ce que la CNESST autorise la reprise des travaux et que toutes les conditions soient réunies pour assurer la sécurité des travailleurs. Invenergy et l'Alliance de l'énergie de l'Est indiquent par ailleurs qu'elles ne donneront pas d'entrevue pendant l'enquête. La troisième édition du Défi de la Tour, organisée par la Chambre de commerce de Témiscouata le 25 septembre dernier à la Tour du Centre PGR à Témiscouata-sur-le-Lac, a permis d'amasser une somme totale de 6 443 $ pour deux causes. Alors, celui qui en a fait le plus de montées, c'est Mathieu Bossé. 105 montées, il faut le faire. Alors, bravo. Alors, les sous seront partagés entre le Centre de prévention suicide du KRTB et la Société de la SLA du Québec. Enfin, le développement du grand parc éolien bénéficie d'un appui majoritaire au Bas-Saint-Laurent. Selon un sondage réalisé par Segment Recherche pour Radio-Canada et le Soleil, 76 % des répondants se disent favorables à ce développement, dont 30 % qui y sont très favorables. À l'inverse, 16 % des personnes sondées s'y opposent. Le sondage a été mené du 8 au 14 septembre dernier. Plus de détails et d'autres nouvelles sur montemiscouata.com.
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2: Avion Sport, on en parlait hier en week-end, qui a été très intéressant pour le Blizzard d'Edmonton, qui est allé gagner deux gros matchs du côté de la Nouvelle-Écosse contre Amherst, mais également contre les Wildcats de Valley. Ah bien, ça a probablement grandement aidé le Blizzard à intégrer le top 20 des meilleures équipes juniors A au pays. Oui, le Blizzard qui, en ce mardi matin, se retrouve au 16e rang des 20 meilleures équipes juniors du pays. Il y a une autre équipe de la Ligue des Maritimes qui s'y retrouve en 4e position, une équipe qui n'a pas encore connu la défaite. 5 victoires en 5 matchs pour les Bearcats de Truro, donc 4e. Il y a le Collège français de Longueuil de la Ligue de hockey junior 3A du Québec qui est 2e, toujours une excellente équipe là, du côté du Collège français de Longueuil. Autre équipe qu'on voit souvent dans ce top 20 au long de l'année, c'est les Prédateurs de Joliette qui sont tout juste derrière le Blizzard en 17e position. Donc deux équipes de la Ligue des Maritimes et deux équipes de la Ligue junior triple A du Québec dans les 20 meilleures équipes, toujours menées par les Royals de Markham, une équipe d'une ligue junior chez nos voisins de l'Ontario. Et à nouveau, félicite les 8 joueurs et joueuses là, qui, du côté du baseball mineur au Témiscouata, ont reçu les prix pour leur bon esprit d'équipe, leur bon esprit sportif. Donc, félicitations à vous. On sait que la saison se terminait là, dans les dernières fins de semaine avec la participation d'à peu près toutes nos équipes du baseball mineur à leurs championnats régionaux, super régionaux et provinciaux. Donc, ça nous a donné une excellente saison, puis on a déjà hâte de revoir le baseball sur les terrains de la région là, l'été prochain, mais là, place justement au hockey. Et justement, cette fin de semaine, on nous invite déjà là, du côté de l'Arena Cascade pour un début de saison de nos équipes des Pumas du Fleuve et des Lacs. Oui, il y aura des matchs tout au long du week-end. On vous attend le samedi à partir de 10h30. Julia Traiteur qui sera du côté de la cantine, donc allez-y en grand nombre pour encourager nos équipes Puma qui, j'ai l'impression, vont encore nous représenter de la meilleure des façons là, partout où vont aller jouer l'an dernier. Là, on a eu droit à de belles performances, donc rendez-vous pour cette saison 2026-2027. Go Puma, go! Ah bien, sur ce, nous, c'est la météo avant de retourner en musique avec Ex-Ambassadeurs et l'excellente chanson Renegade. 1 degré, c'est ce que l'on aura gagné dans nos 3 heures ensemble. 12 au moment où je vous parle dans notre dernière météo, ciel nuageux, mais ça se dégage cet après-midi, maximum de 15. Quelques nuages ce soir, cette nuit, et un minimum de 5 degrés.

0: Ah ben oui, Canadien qui va tenter de démontrer que la saison et le parcours de rêve en série l'an dernier n'était pas un mirage. Et là, pour amorcer la saison, les joueurs de Martin Saint-Louis qui auront rapidement une petite idée de leur valeur en se mesurant. Enlevé de rideau, Maple Leafs de Toronto un peu revampé. Donc, les Canadiens qui espèrent honorer les 106 points amassés au classement lors de cette saison 2025-2026 qui leur ont permis d'atteindre quand même la finale de l'Est. Le tricolore qui a vu son destin prendre fin peut-être un peu plus rapidement aux mains des ceux qui seront les éventuels champions, les Hurricanes de la Caroline, après de brillantes performances lors des premières rondes face à Tampa Bay et Buffalo. La formation montréalaise qui a néanmoins su démontrer ce qu'elle avait en son sein, potentiel qui donne droit aux partisans, incluant celui qui vous parle présentement de rêver à des années fastes. Donc, les derniers mois ont permis aux Canadiens de découvrir un marqueur de 50 buts en Cole Caulfield qui a été le premier à réaliser l'exploit depuis Stéphane Richer. Fallait remonter en 89-90. Le magicien à la ligne bleue, Lane Hudson, qui a pour sa part enchaîné une autre saison exceptionnelle avec 66 passes et 78 points. Fort d'une prolongation de contrat de 3 ans qui débute l'an prochain, le gardien Jakub Dobesch qui assurément voudra prouver que la direction a eu raison d'investir en lui et de lui confier le poste de numéro 1. Nick Suzuki, l'homme de fer qui n'a raté aucun match lors des 5 dernières saisons, fera lui tout en son pouvoir pour répéter cette excellente saison de 101 points. Et là, on sait que l'ajout d'un gars comme le vétéran Chris Kreider qui voudra rapidement gagner le cœur de ses nouveaux partisans. La question était au cœur de la saison estivale. Qui pilotera le deuxième trio? Ah bien là, avec l'absence d'Oliver Kapanen. Ce soir, c'est Alex Newhook qui obtient le mandat pour ce premier match, le héros des 7e affrontements du tricolore lors du dernier parcours en série. 7 buts en 19 matchs lorsque Newhook a joué justement lors des dernières séries. Et là, on sait que du côté des Leafs, il y a le nouveau DG, John Chayka. Les Leafs qui vont présenter une formation nouvelle à laquelle ont été greffés certains éléments là, qui devraient faire une différence. En plus de miser sur le tout premier choix, Gavin McKenna qui a brûlé les circuits partout où il est passé. Ça risque d'être un peu plus difficile pour McKenna du côté de la Ligue nationale. Ce n'est pas le joueur le plus physique. Donc, il faudra voir comment on va réussir à le protéger du côté des Leafs. Faible récolte de 78 points l'an dernier de l'équipe qui a coûté le poste au DG Brad Treliving. Donc, on sait que Matt Sundin fait maintenant partie de l'état-major des Leafs qui ont déçu depuis bien trop longtemps leurs partisans. Faut être un peu masochiste pour reprendre pour les Leafs depuis quelques années. Donc, est-ce que la base de fans ont de quoi se mettre sous la dent pour cette saison 2026-2027? J'ai l'impression que les espoirs sont plus grands dans la tête des partisans du Canadien que ceux des Leafs. Mais tout se joue sur la glace. Donc, 19h ce soir, on aura le premier test pour la troupe de Martin Saint-Louis.
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8h51 minutes à l'instant, bien c'est le moment de conclure notre deuxième Desserbé le matin avec tout d'abord réponse à notre jeu d'eau d'aujourd'hui. Donc, c'est l'extrait que je vous faisais entendre ce matin pour notre jeu « Eau dans quel film ?»

0: Eh bien, il fallait remonter en 1985, premier d'une excellente trilogie de films, une des meilleures trilogies en ce qui me concerne, à qui nous amenait dans le passé, qui nous amenait dans le futur. Retour vers le futur, le tout premier, 1985. J'avais à peine 10 ans lorsqu'est arrivé cet excellent film avec le Canadien Michael J. Fox et, oui, la chanson de You Will Lewis in the News, associé à jamais à ce tout premier retour vers le futur. Donc, bravo à tous ceux et celles qui aviez identifié le bon film. Plusieurs téléphones et réponses par texto où vous aviez, oui, trouvé retour vers le futur. Demain, aux fake news. Donc, 3 nouvelles insolites, 2 vraies, 1 fausse. Et c'est cette fausse nouvelle que vous devrez m'identifier. Donc, rendez-vous demain. Celui qui vous attend dans quelques instants, Chuck Noël avec le meilleur de la musique. Toujours les midis avec le duo Lara Gonzalez avec vous à partir de 11h54. Julie Desjardins vous jase jusqu'à 15h, où là, Guylain vous attend avec la deuxième du trafic. En ce mardi, toujours la chronique avec Félix Rioux, où on parle politique, économie, actualité. Guylain qui va parler également avec Simon Beauchesne, oui, qui a tenté d'être candidat péquiste pour les présentes élections, mais là, qui donne maintenant son appui à Mme Louise Moreau, la candidate conservatrice, donc sera également en entrevue avec Guylain. Et un homme qui a fait 105 montées de la tour vendredi dernier, très connu au Témiscouata, Mathieu Bossé, qui sera également en entrevue avec Guylain pour nous parler de cet exploit accompli, mais pour deux bonnes causes, prévention suicide du KRTB et SLA à Québec. Donc, c'était le défi de la tour vendredi. Mathieu Bossé, oui, 105 montées. Assez incroyable. Je pense qu'il aura pris son souffle depuis ce temps. Et ben, Guylain va lui jaser. Donc, ne manquez pas la deuxième du trafic entre 15h et 18h. C'est le meilleur retour à la maison Témiscouata. François-Joseph qui vous souhaite un beau mardi sur les ondes de O95.5. Et nous, ben, on se retrouve demain, 6h sans faute, bien sûr, dans les 100 000 matins.
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3: Bon mardi, bienvenue sur le meilleur de la musique. Au travail, mon nom est Chuck, je m'installe dans les prochaines heures avec que des gros hits en ce 29 septembre, journée qui a été encerclée dans le calendrier pour les fans de hockey et fans du Canadien de Montréal. Premier match de la saison pour ce qui est du Canadien contre les Maple Leafs de Toronto qui ont fait une grosse transaction hier soir. Mais je laisse ces analyses-là pour Larac et Gonzalez ce midi. Manque pas ça. Il va avoir des choses à décortiquer en vue de ce match d'ouverture. Moi, j'analyse plus qu'est-ce qui s'en vient en musique. Weezer va être là, eux qui étaient du côté de la Place Belle à Laval en fin de semaine. Tout un show. Beverly Hills s'en vient. Attends d'écouter Back in the Saddle, Luke Combs sur le meilleur de la musique à haut.

Naked and Alive, titre de la chanson de Milky Chance qui s'en vient. Le duo allemand sera là dans les prochaines minutes. Il y aura celui qui est originaire de Lanaudière. Et ça, c'est Greenwood qui sera là dans les prochaines minutes. Le temps d'entendre une vraie chanson d'automne. C'est un mardi, le mois de septembre achève, le mois d'octobre, lui, il approche. On écoute High and Dry, c'est Radiohead sur le meilleur, la musique à haut.

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1: Blink 182 s'en vient sur le meilleur de la musique à Oh, le temps d'entendre un artiste qui a dû nier qu'il était un Nepo Baby. C'est Somber en entrevue qui a tenu à dire que malgré son ascension fulgurante, c'est pas un fils de riche, c'est pas un fils de quelqu'un dans l'industrie. À seulement 21 ans, on peut quand même être fasciné par le phénomène de l'ascension de Somber, qui a eu des numéros 1 avant même d'être majeur aux États-Unis. Mais il a tenu à dire que ses parents, dans leur carrière, les autres sont plus dans le domaine de la recherche, dans la lutte contre le sida. Donc, rien à voir avec l'industrie musicale. Et c'est des personnes, bien sûr, inspirantes pour lui, mais c'est pas des personnes qui l'ont poussé avec peut-être des raccourcis dans l'industrie musicale, mais pas du tout. C'est que du pur talent. Somber s'en vient. My body isn't ready.
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La nouveauté de KGLFN Beaches in Tennessee, ça sent bien dans les prochaines minutes. J'ai hâte à l'album complet de KGLFN, ta band que j'adore. J'aime bien le New Country également. On a du talent au Québec. Vince Lemire sur le meilleur de la musique. Ah, oh!

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1: Almost Monday vient nous visiter un Friday, c'est vendredi le 2 octobre à la Toscadura à Montréal. Un show qui est attendu, belle occasion de les voir dans une salle plus intime avant que le groupe explose. C'est un groupe californien de San Diego qui sonne hyper ensoleillé, ça prolonge. Si on veut, au moins dans nos têtes, l'été, No More Regrets s'en vient. Le temps d'écouter une chanson qui a fêté son 30e anniversaire l'an dernier, Coolio et Gangsta's Paradise. Ah, oh!

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2: Ici Guy Lingen, voici nos informations au 95.5. Le vote par anticipation a attiré près du quart des électeurs québécois avant le scrutin provincial du 5 octobre. Après les deux journées de vote, le taux de participation préliminaire atteint 23,59% à l'échelle du Québec. Dans la circonscription de Rivière-du-Loup, Témiscouata-les-Basque, c'est un taux de 23,71%. Le maire de Saint-Antonin, Denis Fortin, de retour à son poste après s'être temporairement retiré à la suite de son arrestation en juillet. Selon Radio-Canada, M. Fortin a repris ses activités à l'hôtel de ville lundi matin. Il affirme qu'il demeure en droit de siéger au conseil municipal puisqu'il n'a pas été reconnu coupable des accusations portées contre lui. Denis Fortin fait face à des accusations d'agression sexuelle et d'agression sexuelle armée pour des gestes qui auraient été commis en 2016 et 2017. Et une importante opération incendie et mobilisé une trentaine de pompiers lundi à matin à Dégelé, où une grange du vieux chemin a été complètement détruite par les flammes. Plus de détails d'autres nouvelles, montebiscuata.com.

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1: 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Hier, Prime Video a réuni son équipe officiellement. Pour une première fois pour le hockey du mercredi soir, on a dévoilé tous les gens qui vont travailler au match des mercredis. On connaissait déjà l'identité du descripteur Alain Crête qui sort de sa retraite pour partager la description et son savoir-faire hockey. Il y a Michael Roy, Jean-Luc Grandpierre et notre collègue Maxime Lalonde qui se retrouve dans l'équipe. Félicitations à Max qui va faire partie de cette aventure grandiose d'Amazon. Ils ont bien du budget. J'aurais quasiment le goût de dire illimité. Donc, l'équipe va être en place. C'est les mercredis sur Prime Vidéo. Une manière de faire qui va être différente. Ça va être spectaculaire. Comme la toune qui s'en vient, on a dans les prochaines minutes Phoenix, Marshmallow et Particle de Manow.
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Imagine Dragons et Whatever It Takes, ça s'en vient dans les prochaines minutes. Le temps d'entendre un groupe qui a joué son dernier show à vie. En tout cas, jusqu'à maintenant, en festival, le week-end dernier, quand il va prendre sa retraite à la fin de l'année 2026. On les écoute avec L'Amour du jour sur le meilleur de la musique à haut.

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2: On peut dire que Shabuzi a eu une grosse semaine. Jeudi dernier, show à la Place Belle, ça a été bien apprécié. Et dimanche, il était en prestation au Video Music Awards. Et oui, il était en prestation avec le rappeur Ghana. C'est pour ça que Shabuzi sonne un petit peu plus gangsta. C'est une performance impeccable de High Noon avec Ghana. Il a aussi interprété, bien sûr, Cowgirl. C'est la chanson qui s'en vient dans les prochaines minutes à haut.

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7: Ici Guy Lingen, voici nos informations au 95.5. Le vote par anticipation a attiré près du quart des électeurs québécois avant le scrutin provincial du 5 octobre. Après les deux journées de vote, le taux de participation préliminaire atteint 23,59% à l'échelle du Québec. Dans la circonscription de Rivière-du-Loup, Témiscouata-les-Basques, c'est un taux de 23,71%. Le maire de Saint-Antonin, Denis Fortin, de retour à son poste après s'être temporairement retiré à la suite de son arrestation en juillet. Selon Radio-Canada, M. Fortin a repris ses activités à l'hôtel de ville lundi matin. Il affirme qu'il demeure en droit de siéger au conseil municipal puisqu'il n'a pas été reconnu coupable des accusations portées contre lui. Denis Fortin fait face à des accusations d'agression sexuelle et d'agression sexuelle armée pour des gestes qui auraient été commis en 2016 et 2017. Et une importante opération incendie et mobilisée. Une trentaine de pompiers lundi à Matin à Desjely, où une grange du vieux chemin a été complètement détruite par les flammes. Plus de détails d'autres nouvelles, montemiscouata.com.

Quatop.com, c'est un défi de taille pour la troisième édition du défi de la tour organisé par la Chambre de commerce du Témiscouata. C'est le 25 septembre dernier que ça a eu lieu au centre PGR à Témiscouata sur le lac. Ça a permis d'amasser une somme totale de 6 443 $ pour deux causes. Tous les détails sont sur montémiscouata.com. Maintenant, sur le meilleur de la musique à haut, c'est Linkin Park.

0: Ça y est, aujourd'hui, on est le 29 septembre, une date qui était encerclée dans le calendrier pour plusieurs fans de hockey et fans du Canadien de Montréal. C'est jour de match contre les Maple Leafs de Toronto, Scotiabank Arena. Un match qui commence à 19h. Un début de saison qui promet pour le Canadien. Les espoirs sont très élevés. On surveille ce match-là, évidemment. Et Larry et Gonzalez vont en parler sur l'heure du lunch avec une bonne sandwich ou peu importe ton lunch. Branche-toi pour écouter les boys parce qu'ils vont avoir des choses à dire sur ce match d'ouverture. À venir en musique sur le meilleur de la musique à haut, comme à l'habitude, que les plus gros hits. On va avoir dans les prochaines minutes Tampere City qui a marqué l'été 2026 avec Self Aware.
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Larac et Gonzalez s'en viennent sur l'heure du lunch par la suite à 13h. Julie Desjardins sera là pour le meilleur de la musique au travail en l'après-midi. Molo et Chuck, on se quitte avec une tune qui va nous craquer pour le match canadien d'asseoir contre Toronto, Mr. Brightside et The Killers sur le meilleur de la musique. Oh, goodbye!

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7: 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On s'informe, on en parle.
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12: Ici Guy Lingeon, voici nos informations au 95.5. La troisième édition du Défi de la Tour, organisée par la Chambre de commerce du Témiscouata le 25 septembre dernier à la Tour du Centre PGR, a permis d'amasser une somme totale de 6 443 $ qui sera partagée entre le Centre prévention suicide du KRTB et la Société de la SLA du Québec. Le vote par anticipation a attiré près du quart des électeurs québécois avant le scrutin provincial du 5 octobre. Dans Rivière-du-Loup, Témiscouata, Les Basques, 23,71% des électeurs ont voté par anticipation. Le maire de Saint-Antonin, Denis Fortin, est de retour à son poste après s'être temporairement retiré à la suite de son arrestation en juillet. Selon Radio-Canada, M. Fortin a repris ses activités à l'hôtel de ville lundi matin. Denis Fortin fait face à des accusations d'agression sexuelle et d'agression sexuelle armée pour des gestes qui auraient été commis en 2016 et 2017. 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

0: mardi à tous.
1: Bonjour.
0: Gonzo essaie d'arranger ses écouteurs en ce moment. Petit problème technique. Ils sont une couple de secondes, Gonzo, ça va être réglé, inquiète-toi pas. Tout va bien. Journée de match, on est excités. On est contents. Puis là, on a notre gang Tommy qui va être là ce soir. Pour les gens qui veulent voir Tommy. Jacob aussi va venir au match. Vous êtes trop hot, les gars. Hein? Party ce soir. On fait-tu le train aujourd'hui? On est-tu excités? On est excités, on est
1: très
0: excités. T'es excité aussi, Ben? T'es excité?
1: Ben oui!
0: Qu'est-ce que tu manges aujourd'hui pour la game?
1: Ah, je sais pas, je suis pas rendu là. Je suis pas rendu là, je te dirais. Je suis pas rendu là, là, j'ai... Non, j'ai beaucoup de choses dans la tête. Pas mal de choses. J'ai une neurone qui boucane, j'ai pas pensé à ça. Non, j'ai pas pensé à ça, désolé.
0: Là, on attend le YouTube. Il est pas embarqué encore. Une question de temps, là, ça s'en vient, tout s'en vient.
1: Alors,
0: là,
1: on est dans une période, là, comment dire, de rodage.
0: Exact.
1: On est en train de roder nos affaires.
0: Oui.
1: Voilà.
0: Tout va marcher. Tout est parfait.
1: On avait des écouteurs qui fonctionnaient tantôt, là, mais là, ça fonctionne plus. Alors, on est prêts, les gars, pour toute une journée. Une journée où il y aura beaucoup d'émotions. Je vous ai préparé un beau montage, d'ailleurs. On va entendre ça tantôt, là. J'ai un beau montage d'émotions. Tu sais comment j'aime. Ben j'aime
2: ouais. Oh, tu vas me prendre un casque, les boys, match, pour écouter ton montage, mon Ben.
1: T'as pas de casque d'écoute?
2: Pas de casque d'écoute.
1: T'es pas capable avec les autres, là?
2: Non, rien marche. Je vous entends.
0: Non, mais attends, tu peux plugger ici, par exemple.
2: C'est pas grave, les boys. On est assez proches l'un de l'autre. Hein? Je pense qu'on a déjà été plus proches que ça, même.
1: C'est bizarre parce que Gilbert avait un casque d'écoute qui fonctionnait il y a 2 minutes.
2: Exactement. Non, moi aussi, au début. Quand je me suis installé pendant la pause, j'ai mis mon casque et tout fonctionnait. Et d'un coup, ben.
1: Tout a lâché.
2: C'est pas grave. Les boys, c'est pas grave, c'est vous. Pourquoi? Parce que c'est le premier match de la saison et c'est l'ouverture de la saison régulière dans la Ligue nationale de hockey. Et ça me plaît.
1: Ouais, ben écoute, aujourd'hui, c'est une journée
2: C'est Noël, les boys, aujourd'hui. Je veux dire, il n'y a rien d'autre à dire, là. C'est le premier match de la saison du Canadien de Montréal. Un Canadien Leafs, un soir de premier rassemblement en plus. La Belle et la Bœuf du côté de Ville-la-Salle ce soir. Carrefour en Grignon, on va être là pour le premier match de la saison. La vie est belle, début des séries au baseball en plus.
1: Ah oui, 14h, ça commence l'après-midi.
2: Écoute, il y a juste du bon là, aujourd'hui. Là. Mis à part mon casque qui est une bagatelle, là, ça c'est pas grave. Là, le reste.
1: J'ose un peu.
2: Non, mais c'est pas grave, Ben. Jimmy est là-dessus de toute façon. Fait que moi, ce qui est important, c'est que je sois capable de vous parler, puis je vous vois, puis je vous parle, puis je suis capable de même converser avec les gens sur les différentes plateformes, que ce soit par messagerie texte ou par YouTube. Donc, il n'y en a pas de problème. Il n'y en a pas. Georges, es-tu prêt pour ta première prédiction de la saison, parce qu'on ramène notre bloc prédiction, on n'a pas le choix quand même.
0: Ben oui, c'est sûr que je suis prêt.
2: Change pas une recette qui marche, là, quand même. Là.
0: Oui, prédiction de l'Adio Atlantique. De toute façon, le monde sait déjà c'est quoi ma première position.
2: Non, mais je te parlais de prédiction pour le match, moi, là.
0: Ben, Gonzo, le match, on l'a dit. Gonzo, le mot en G.
2: Ah, ouais, mot en G.
0: En partant. Les gens qui ne le connaissaient pas vont apprendre le mot en G aujourd'hui.
2: C'est vrai qu'il y a beaucoup de gens au Québec, un peu partout, qui ne connaissent pas le mot Angers, qui ne connaissent pas le train, qui ne connaissent pas le jargon, le lexique, le lancer de l'enfant. Tu sais. Je veux dire, tranquillement, on...
0: Tommy, aujourd'hui, il va filmer tout ça.
2: Tommy va être là?
0: Oui, Tommy, viens.
2: Tommy, t'es là!
0: Oui, il va filmer le train, lancer de l'enfant, il va tout filmer aujourd'hui.
2: Un petit lunch gratis, mon Tommy, pour tout ce soir.
0: Puis là, pour les gens qui ne savent pas, Gonzo, qu'est-ce qu'on fait le lendemain de victoire, comme on ouvre le show?
2: Quand le Canadien gagne, lorsque le Canadien remporte la victoire, eh bien, on part la toune, mon...
0: Puis le montage du match, Ben le fait avec la toune.
1: Ben oui, ben pas à chaque match, mais plus ou peu.
0: Quoi?
2: Ah, il y avait des variantes.
0: Il y avait des variantes, sauf qu'à tous les matchs, on faisait une touche de Jimmy Somerville.
1: Ah oui, il va toujours avoir une finale là, avec la fameuse toune, c'est certain. Mais ça sera pas la même toune toute l'année.
2: Souvent, à la fin...
0: Les variantes, c'est correct. T'avais des variantes différentes, c'est correct.
2: Ben souvent, la chanson était à la remorque.
0: Non, mais des fois, il mettait
1: aussi... Non, mais une fois de temps en temps...
0: Souvent, il faisait des vrais mix avec la toune.
2: Il y avait des mash-ups maintenant. Les gens, ils envoyaient des mash-ups avec du Oasis à un moment donné. T'as fait une version reggae,
1: j'ai touché tous les styles.
0: Fait qu'on encourage les gens qui ont plein de différentes versions de Jimmy Somerville, de les envoyer à Ben. Parce que Ben, dans les montages, on va pouvoir les intégrer.
1: Absolument. Alors, ceux qui ont des bons flashs, quand vous avez des bons flashs, je suis preneur. C'est certain. Toujours preneur.
0: Ouais, j'aime ça.
2: On s'en va à Toronto aujourd'hui aussi parce que notre chum Marco D'Amico est là-bas pour le premier match de la saison. Il va être avec nous à compter de 13h et Schwinn va être avec nous autour de 13h15 également. Alors, petit changement de case horaire pour nos deux troubadour du mardi. Également, on va voir nos prédictions. Comme je disais, on va parler de cette grosse transaction. Hier, quand même, les boys, ça a shaké, là, les quatre coins de la Ligue nationale de hockey, cette transaction des Blue Jackets de Columbus puis des Leafs de Toronto. Matthew Nice qui prend le chemin de Columbus, Marchenko qui prend le chemin de Toronto, prolongation de contrat, 6 ans, 12,5 millions. Deux joueurs qui ont été convoités par le Canadien de Montréal, un qui était à quelques secondes de porter le chandail du Canadien de Montréal, l'autre qui voulait jouer pour le Canadien de Montréal, puis finalement, les deux sont échangés un pour l'autre, puis le Canadien mord la poussière. Dommage, j'ai envie de dire, mais ça a été une grosse transaction hockey hier dans l'île.
0: Puis Ben, condoléances, Ben.
1: Ah!
0: Qu'est-ce qui est arrivé à tes Eagles?
1: Ben, c'est de la faute à Gonzo.
0: Qu'est-ce qu'il a fait?
2: Ah, c'est de ma faute, maintenant.
1: Ouais, c'est de ta faute.
0: Qu'est-ce qu'il a fait?
1: Ton Sacramento et Dandy Dalton. Tu m'as refilé cette affaire-là. Ça va pas une maudite scène.
2: Non, non.
1: C'est lui qui est venu nous scraper notre match.
2: Non, mais attends,
1: alors
2: là,
1: que Jalen Hurts et les Eagles.
2: Non,
1: attends une minute. On va se dire les vraies affaires. Là, tu m'as refilé ton Sacramento et Dandy Dalton. On est pogné avec ça.
2: En tout. Ça fait combien d'années que Dandy Dalton n'est pas avec les Bengals? Et de deux, ça, là, Ben, qu'est-ce que tu fais? T'envoies le rouquin facilement sous l'autobus. Quand on peut parler de Jalen Hurts à travers.
1: Attends une minute, là. Jalen Hurts avait fait son travail, avait ramené les Eagles jusqu'à proximité de la zone des buts avant de se faire sortir. Évidemment, pas par un plaqué brutal et sauvage, alors qu'il était
2: solide.
1: Hors ligne.
2: Combien vous avez perdu?
1: 27-7.
2: Bon, et voilà. Combien de possessions de différence? Fait que lâche l'interception d'Andy Dalton.
1: Non, je le sais bien, mais c'est là que le match a viré de bord.
2: Il y a une coupe de passe de Jalen Hurts, là.
1: Non, ben, je sais. Je suis pas con. Je suis pas fier.
0: Comme tu riais de nos défaites hier avec raison.
1: Ben, non, mais les trois.
0: Avec raison.
2: D'autres chapeaux hier.
0: Ouais.
1: Les trois, on a perdu lamentablement comme des imbéciles.
0: Ouais.
1: Puis ça continue de mal aller dans ta affaire.
0: Non, ça va pas bien.
2: C'est laquelle la pire des trois défaites dans nos trois équipes, pour le fun? Là, ici, on parle pour les gens qui comprennent pas. Moi, je suis fan des Bengals, George, des Seahawks, et Ben, des Eagles.
1: C'était qui déjà, là?
2: Les Steelers.
1: Ouais, ça, c'était pas fort non plus.
2: Les Commanders avec Mariota.
1: Mais moi, Case
2: Keenum, c'est toi, je suis désolé.
0: C'est la
1: mienne.
0: Ben oui, Ben, c'est
2: la tienne. Il est sympathique, Case Keenum. Vous avez vu les entrevues avec ses enfants sur le terrain, ce gars-là?
0: Ben, c'est la tienne.
2: Ça fait 1000 jours qu'il n'avait pas parti une game dans la NFL.
1: Savez-vous quoi?
0: Sans Caleb Williams.
1: Moi, je sors du pot. Je veux plus rien savoir. Là. Je connais plus le football.
2: Moi non plus.
1: Ça a plus de bon sens.
2: Je prends ma retraite.
1: Ça a pas de bon sens.
2: Ça commence par un casque qui marche pas. Puis finalement, demain, j'imagine le micro marche pas. Troisièmement, mon stationnement marche pas. Vendredi, je suis parti. Ça aurait été très courte durée pour moi, Saint-Lambert.
0: Arrête d'envoyer ça à l'univers.
1: Oublie pas, là, l'univers t'écoute.
0: L'univers nous écoute.
2: Oh, excuse-moi, l'univers. Excuse-moi, la chèvre est menaçante à côté de toi. J'ai comme peur de la chèvre en arrière.
1: Elle est belle, la chèvre.
2: C'est une belle chèvre, elle est menaçante. C'est peut-être ça ma nouvelle équipe de foot, finalement. Hein, c'est le nouveau. C'est comme les Rams.
1: Les Rams, ça.
2: Les Rams,
1: ouais, ça fait dur notre affaire en tabarnouche.
2: Ouais, j'ai un peu honte de mon équipe cette semaine, mais j'ai un peu honte de vos équipes aussi.
1: Pas mal. Puis, j'ai honte de nous dans le pool.
2: Ouais. Faut pas envoyer ça dans l'univers, après.
1: D'accord.
2: On va parler de football, on va en parler en détail du Monday Night si on a le temps, peut-être un peu plus tard à l'émission.
0: Ouais.
2: Ça vous tente-tu?
1: Ben oui! Ben, ouais. En détail, je pense qu'on vient de faire le tour, là.
2: Non, regarde, il y en a une gang, là, qui sont pas contents, là.
0: Non, mais attends, c'est vrai, Survivor, ça.
1: Il y en a encore, je pense qu'il y en a 200 qui sont débarqués hier.
0: Il y en a deux qui sont morts.
2: Il y en avait 200.
1: Je pense qu'il y en a 200 qui sont débarqués à cause des Eagles.
0: Wow.
1: À cause des Sacramento et des Eagles. Mais.
2: Je vais aller voir.
1: Moi, je suis fier d'une chose. J'ai vraiment, vraiment fait l'appel, là, avec ma maladie mentale de jadis, là.
2: Okay.
1: Je me suis levé en pleine nuit pour le TPP nocturne, là. Et j'avais déjà tourné la page. C'est déjà réglé, j'étais en paix.
2: Bravo. Moi aussi, ça a duré 15 minutes à peu près, je te dirais. Dimanche. Mais fallait pas que tu me parles pendant ces 15 minutes.
1: Ouais, c'est ça.
2: La manière qu'on a perdu, quand Joe Burrow a perdu le ballon, j'ai descendu tous les seins du ciel. Là. Mais ça a duré 15 minutes, puis j'ai passé à autre chose. Okay. 2000 personnes encore en vie dans le Survivor, donc il reste, 25%?
1: Ben, Georges et moi, on est encore là.
2: Vous êtes parmi les 25%, ouais. Les boys. Tu vois?
1: C'est surprenant que je sois
2: bonne chance là. Pour la semaine prochaine, mais que vous soyez encore en vie après 4 semaines avec tout ce qui est arrivé. C'est une belle chose.
0: Ça va être le fun dans la semaine prochaine. Tout le monde va être pas mal encore là. C'est ce que j'ai hâte de voir, c'est quand on n'aura pas le choix de choisir d'autres équipes que les favoris, là ça va se corser. Là, parce que là, en ce moment, au début, c'est facile.
1: Ben, c'est facile.
2: Ben, c'est pas...
1: Il y en a 5000 qui ont pris le bord, pareil. Là. Ouais. Il avait pris des favoris, puis favoris. Il n'y a rien de facile, genre, cette année. Là.
2: On parle de 6000, même.
1: Ouais, 6000. Tu sais, je te l'avais dit, là. Ça marche pas cette année.
2: Non, mais vous avez pris qui? Attends, vous avez pris les Chiefs? Vous avez pris les Niners?
1: Ben, j'ai pris les Eagles. J'ai pas pris les Niners.
0: À un moment donné, j'ai pris les Lions.
2: Il vous en reste encore des bonnes équipes.
0: Les Lions avaient gagné.
1: Il en reste encore. Moi, j'ai pris les Lions aussi. On dirait qu'on prend tout le temps la même chose.
2: Non, vous êtes bien correct.
1: Cette année, sérieusement. Faut être fait fort pour être bon dans nos poules NFL.
2: Ah, mais
1: je parle du monde en général.
2: Ben hier, c'est un super exemple. Ça, c'est sûr et certain. Hey, c'est le début de la saison dans la Ligue nationale de hockey. Ceux qui sont à l'écoute, vous faites quoi ce soir pour ce magnifique premier match? Je veux dire, c'est un mardi, mais...
0: Ils viennent à la Belle et la Bœuf.
2: Oui, mais c'est pas tout le monde. Il y en a qui vont malheureusement se cogner le nez à sa vite, là.
0: Non, je sais bien.
2: Mais, essayez. Vous savez jamais. Tu sais, quand t'envoies ça dans l'univers...
0: Non, venez nous voir là-bas. Des fois, ça, c'est arrivé souvent que les gens vont juste faire un tour pour voir... Il y a toujours au moins une, deux cancellations, vous allez pouvoir rentrer. Vous allez pouvoir rentrer, puis après ça, c'est le party.
1: Si vous êtes dans ce coin-là, bien sûr.
2: Ouais,
0: 10 minutes de route de chez vous?
2: Ah non, c'est un petit peu plus loin quand même. Là. Avec le trafic, je te dirais, si je prends à peine le bord de l'eau, là, je te dirais que je suis à peu près pour 25 minutes.
0: Quand même.
1: Pénard, le bord de l'eau.
2: Ouais, j'aime ça. Moi, j'aime mieux rouler que d'être pogné dans le trafic. Fait que j'aime mieux allonger la route que d'avoir à rester pogné dans le trafic puis faire ça en 22 minutes maintenant.
0: Ouais, mais faut arriver à 6 heures. Fait que,
2: ouais.
0: Partir à 5h30, c'est vrai que c'est prime time.
2: Ouais, pas mal.
1: Oh, t'es dans le crunch. Là.
2: Dans ce coin-là,
1: dans l'ouest là, de l'île,
2: c'est vraiment pas beau. Avec la 20, là, c'est joli. L'aéroport est à côté, pas loin. Ouais. Alors, ce soir, Carrefour en Grignon, 514-657-7077 pour ceux qui veulent prendre une chance et appeler.
0: Puis juste pour dire à ceux qui sont là-bas, écoutez-vous, même si vous êtes gênés, nous, on arrive à 6h, 1h avant, on fait le tour de toutes les tables, on prend des photos avec tous les gens qui sont là, on mène au chalet du Canadien. On prend des photos avec vous. C'est la coutume qu'on fait à chaque rassemblement. On vous voit, genre, un peu prendre une photo. On fait ça avec toutes les tables avant d'aller s'asseoir pour la game.
2: Ça part ce soir, les boys, dans la Ligue nationale de hockey. Je dirais ce soir, c'est cet après-midi. 17h, le premier match dans la Ligue nationale de hockey. Et ça oppose les Panthers de la Floride aux Hurricanes de la Caroline. On lève la bannière devant qui? Devant la bête noire. C'est une rivalité, ça, les boys, de quand même, les Panthers de la Floride et les Hurricanes de la Caroline.
0: Les deux ont gagné.
2: Les deux ont gagné, contrairement aux Canadiens, oui. Mais est-ce que les Hurricanes vont gagner cette année que les Panthers sont de retour?
0: Non.
2: Vous avez vu le petit sondage dans The Athletic? On a posé la question à 22 coachs actifs. Puis le règlement, c'est qu'ils avaient le droit de répondre qui va gagner la Coupe cette année, mais ils n'avaient pas le droit de choisir leur club à eux. Et ça a été fait sous le signe de l'anonymat, bien sûr. Et la grande majorité, c'est les Panthers de la Floride. Ouais. Il y a une personne, parce qu'il y a des exécutifs également qui ont répondu au sondage. Il y a une personne qui a pris le Canadien de Montréal.
1: Ouais, il y a deux Oilers.
2: Il y a quelques Oilers. Il y a eu un Dallas. T'as eu un Washington, de mémoire. T'as eu une coupe de Colorado. Mais la grande vedette, là, c'est les Panthers de la Floride.
0: Ouais.
2: Fait que ça va être à suivre, mais c'est eux qui partent favoris. Puis à la limite, on en a parlé ici aussi la semaine passée. Là, c'est sûr qu'avec... ils ont récupéré, puis pas à peu près, puis là, tu rajoutes Brady Tkachuk en plus. Fait que c'est une grosse équipe.
0: Ouais. Non, mais le repos, c'est la clé, là. Mais cette équipe-là, tu veux jouer finesse, tu veux jouer robuste, tout ce que tu veux jouer, ils ont tous les styles.
2: Là, on n'a pas l'information non plus, puis on y reviendra plus tard, là, mais c'est pas encore confirmé pour ce qui est de Kirill Marchenko pour le match de ce soir. C'est sûr que c'est un gros morceau, pareil, là. T'sais, pour Marchenko.
0: Par cause de son visa, là, pour jouer?
2: Ouais, exactement.
0: Je suis pas mal sûr, ça va être confirmé.
2: Ouais, c'est...
0: Je serais très surpris qu'il ne joue pas aujourd'hui.
2: Tu penses?
0: Ben, comme ça.
2: C'est une grosse prise.
0: C'est la Ligue nationale, c'est les Leafs de Toronto. Non, c'est une grosse prise.
2: On va vous la poser la question un peu plus tard. Bon, qu'est-ce que vous avez pensé de la transaction Nyes-Marchenko? Et on va essayer de répondre à la question. Moi, je trouve que c'est quand même relativement facile de le faire, mais on va le faire pareil. Parce qu'il y en a plusieurs qui s'insurgent en disant « Oui, non, le Canadien n'a pas été capable de mettre la main sur Marchenko, c'est un morceau qu'on voulait, puis Matthew Nyes, bon, on a presque pu l'avoir, finalement, on ne l'a pas eu. Pourquoi le Canadien n'a pas pu mettre la main sur Marchenko? » On répondra à la question un peu plus tard. Les gens nous demandent, est-ce que vous allez faire vos prédictions, vous aussi, pour la Coupe Stanley, pour les divisions? On va le faire cette semaine, ça s'est bousculé un peu là en raison de l'actualité, je pense.
0: Oui, la division on peut le faire, mais la Coupe Stanley, on le fera cette semaine. Là.
2: Cette semaine, on va être capable de le faire. Là. C'est sûr que c'est un exercice qu'on fait à chaque année. Là. Donc, on vous demandera vos finalistes pour la Coupe Stanley et également le grand gagnant. Et là, les gens nous envoient déjà des messages à savoir qui va marquer le premier but ce soir, qui va marquer le premier but. On va répondre à cette question-là dans le bloc prédiction. Dans le bloc prédiction. Vous m'entendez bien quand je parle, les boys?
1: Tu rentres comme une tonne de briques.
2: Moi, je vous entends.
1: J'aimerais vraiment ça. Si tu veux, on peut faire la pause un peu plus tôt puis revenir avec du son parce que je pense qu'on a une solution pour toi.
2: Ah oui, une solution.
1: C'est pour toi.
2: Bon, moi, ça me dérange.
1: Parce que moi, je veux que tu entendes le montage.
2: Et c'est le montage au retour, tu disais.
1: Ben, il peut y avoir ça. On peut décaler un peu le temps de t'installer comme
0: si
1: il faut.
0: Ça marche, passe-moi le fil.
1: Non, ben.
0: Ah. Non, mais si je plug ici. Là.
2: Ouais, mais c'est pas, je vais être à l'autre bout de la table comme ça.
0: Non, c'est.
1: C'est vrai qu'on peut peut-être l'essayer ici, là. Ça, ouais, c'est ça un marche. Fait.
2: Ça pas mal quand même. Faut dire également en attendant que les séries au baseball débutent aujourd'hui aussi.
0: Vas-y.
2: On va en parler avec Hugo Reich un peu plus tard qui va être avec nous. Hugo devrait être avec nous autour de 13h30 pour nous parler des séries au baseball. Ouais, ça va être temporaire, là, mais ça va être correct comme
3: bon,
2: ça.
3: Ben
2: ouais,
3: c'est. Tu veux...
2: Oui, j'ai du son.
0: Ça marche,
2: ça
0: marche,
2: là. Ça, ouais.
0: Voilà, mais garde ça, oui. C'est mieux qu'à rien, qu'est-ce que je te dis?
2: Ouais, je peux jouer de la guette sur le fil. Hein. Fais les bandits. Oh.
0: Montage.
2: On va faire, là.
0: Qu'est-ce que je fais?
2: Red Sox Yankees aujourd'hui, les boys. C'est une grosse série, ça, pareil, là.
1: On pensait qu'on avait tout vu. Non, pas vraiment.
2: Pas encore.
1: Pas encore.
2: Mais c'est pas grave. Moi, j'ai hâte de faire mes prédictions au baseball plus tard à l'émission. C'est pas prêt pour les séries.
1: Non, regarde.
0: Jacob pas aussi a hâte.
2: Ben Jacob, mais ouais. Jacob, j'ai hâte de l'entendre.
0: C'est un pro de la balle, lui. Là.
2: Gros pro de la balle aussi, ouais. Pour revenir jaser, si tu veux, avec Hugo plus tard, à compter de 14h aujourd'hui.
0: C'est le joueur de la Ligue senior du Québec en passant.
2: Ah, c'est le meilleur?
0: Oui.
2: Ah ouais?
1: C'est un bon joueur.
0: Il est comme Marlo, qui disait.
2: Jonathan Marlo?
0: Oui. Oh. Lui puis Marlo, c'est la même chose.
2: Il est comme, ben non!
0: C'est qui?
2: Ben oui. C'est sûr. Phillies brave aujourd'hui. 14h, 17h, White Sox, Astros. Et ce soir... on a les Red Sox et les Yankees. Et pour ceux qui se couchent tard, on a un match sur la côte ouest également. Les Padres de San Diego qui vont affronter les Cubs. Ça va être une grosse série, ça. Les Cubs contre les Padres de San Diego. On va aller à la pause, les boys. Le temps de remodeler tout ça. Et au retour, il y aura montage de Ben Roger qui va donner le coup d'envoi pour cette saison 26-27 du Canadien de Montréal. Je devrais avoir des oreilles et du son.
0: Pas mal, là.
2: Ben, je pense qu'il est sur le bord de faire un AVC. Il se tient, lâche le bras.
0: Lâche le fil.
2: Ben oui, mais je lâche le fil, je viens avec. Comprends-tu? Ma tête attire si je lâche pas le fil. Ça donne des coups. On va à la pause, on est avec nos prédictions canadiennes lisses.
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0: Man, ça part fort, ça. Ben. Ça. Ministry, Ben, ça me ramène au début des années 90.
1: Absolument, monsieur.
0: NWO, The New World Order.
1: Voilà.
0: C'est un gros album.
1: Tout est dans tout.
0: C'est son genre, ça.
2: Moi, c'est plus NWA.
0: Ouais, NWA. Ou NWO à la lutte. Ben oui, je le sais, mais je te le dirai pas, là. Moi, je peux te dire NWO, mais je pourrais pas te dire NWA.
2: Pourquoi?
0: Ben parce que je peux pas.
2: Ben oui, tu te donnes la permission.
0: Ben non, tu me donnes pas la permission. J'ai de la chèvre en arrière,
1: Margaret. Ben oui, ben même si tu me donnes la permission, on le dira pas.
0: Non.
2: Pourquoi?
1: Parce que on pas le droit.
2: Oui, vous avez le droit.
1: Non.
0: Je pourrais te dire beep with attitude.
1: Voilà.
0: Je pourrais dire ça. Merci, George. Ben merci, Ben, pour le beau souvenir. Grosse track, ça.
1: Ben ouais, regarde, on lance la saison.
0: Grosse track.
1: La saison est lancée.
2: Pour le montage.
1: Ouais. Le montage.
2: Attends. J'ai mis les appels. Jeudi, c'est réglé.
1: Ils sont là-dedans, là. Regarde. Ils sont dans mon ordinateur en train de travailler.
2: Jeudi.
0: Ah, ouais.
1: Jeudi. OK, mais ça.
2: Il a dit jeudi, ça marche.
1: Ah, jeudi.
0: Jeudi, okay. Les
2: fait
0: appels.
2: Chers auditeurs, à partir de jeudi. Oui, à partir de jeudi, Jimmy a donné sa parole que les auditeurs vont pouvoir vous parler jeudi.
0: C'est un vrai. Ça.
2: Depuis que Jimmy est à la télé. Tu sais, il peut faire plein de choses.
0: Je savais pas qu'il était à la télé.
2: Oui, c'est une star maintenant.
0: On me raconterait ça à la pause.
1: Chose est certaine, c'est un monstre de la technique.
0: Oui.
1: Je pense qu'on l'a eu, lui, David et toute
0: l'équipe. Hey, ils n'ont pas dormi en plus. Bravo les boys, on vous le dit encore. Là. Bravo d'avoir fait tout ce que...
1: Bravo.
0: C'est possible.
1: C'est miraculeux.
0: On est en onde cette semaine. Fait ça pendant un week-end. Bravo aux gars du web également qui ont travaillé très fort à travers tout ça. C'est bien le fun. Alors, pour ce qui est du Canadien de Montréal maintenant, les boys... c'est confirmé pour ce soir, l'alignement, même chose qu'hier, là, on s'en doutait de toute façon. Alors, c'est le même alignement. Florian Jacquet qui est laissé de côté. Même chose pour Adam Engstrom. J'aurais aimé voir Florian Jacquet et les boys dans l'alignement, surtout contre Toronto. Un Toronto revampé qui a peut-être un peu plus de papier sablé. Il me semble que ça aurait donné le ton, un Florian comme ça, qui aurait appliqué certaines mises en échec dès le départ.
2: On en a parlé hier, hein? Kirby Doc, il est mieux de nous montrer quelque chose.
0: Il est mieux d'être bon à soir.
2: Il est mieux de nous montrer quelque chose parce que, tu sais, tout le monde, non mais attends, question pour toi.
1: Il sait même pas.
2: Question pour toi.
0: C'est ça
2: que j'avais demandé.
0: Exact.
2: Penses-tu qu'il est conscient?
1: Ben, non.
2: Qu'aujourd'hui, il va être sous la loupe parce que s'il n'y a pas un bon match, tout le monde va sauter dessus avec le fait que Jacquet joue pas à cause de lui.
0: Moi, c'est triste que je vais dire, OK? Mais même si ce soir, il m'en met plein la gueule, Kirby Doc, son défi, c'est de le faire deux matchs collés ou trois matchs collés. Parce que l'instant d'un match, des fois, ils peuvent nous sortir un petit match. Puis là, on est comme, là, on se met à y croire. On y croit. Peut-être qu'il va être correct.
1: Tartons.
0: Là, je suis tanné. Je ne crois plus au Père Noël. Je viens de te dire ça?
2: Oui.
0: Non. Je ne crois plus à Kirby Doc. Je crois encore au Père Noël. OK? Les enfants qui me lançaient des tomates, là, qui sont à l'écoute. Mais j'y crois pas, les boys. Le gars a été trop confortable tout le long du camp. Puis pourquoi ce soir, là, au premier match, il deviendrait un autre animal?
2: Parce que Martin Saint-Louis lui a parlé dans le casque puis lui a dit qu'en ce moment, ça a été très difficile de te mettre dans le line-up. On te donne une chance. Montre-nous quelque chose pour y rester.
0: J'ai une question qui va suivre à ça. Si ce soir, il mange les bandes, puis il devient le joueur qu'on a acclamé dans les séries éliminatoires l'instant d'un match, combien de matchs ça va durer?
2: Je sais, ben, c'est une nouvelle saison. Moi, j'aimerais ça que ça dure toute l'année. Et j'aimerais ça qu'ils nous mettent dans les dents. Ça serait cœur.
0: OK, tu y crois combien sur 10?
2: Non, j'y crois pas, Gonzo.
0: Okay,
2: j'y crois pas. J'ai dit que j'aimerais qu'ils mettent ça dans les dents.
0: T'envoies ça dans l'univers.
2: Mais c'est ça, j'y crois pas. J'envoie une vente. Kirby, mets-nous ça dans les dents. Sois une des étoiles ce soir. Pour que demain, on fasse notre mea culpa. Puis que le match d'après, le deuxième match que tu vas jouer, on fasse un mea culpa encore.
1: Un deuxième, puis un troisième. Ça va prendre une séquence de trois.
2: Attends. Après trois, s'il fait trois bons matchs de suite, est-ce que tu fais un mea culpa qui est de retour?
0: Un mea culpa, non, mais je vais être le premier à l'applaudir. Parce qu'il était temps. Qu'ils reçoivent le mémo, là, ou le fax, ou je sais pas quoi, ou le courriel.
1: Ben, dans son cas, c'est un fax, là, parce que ça fait longtemps qu'on y en parle. Puis le fax, c'est jamais rentré.
0: Donc ça aura voulu dire que. Il était confortable dans les matchs préparatoires, Georges, parce qu'il est arrivé.
2: Ouais.
0: Dans sa tête, c'est un vétéran, c'est un vet qui n'a pas besoin de pousser au camp d'entraînement. Il fait partie du cercle de l'amitié, là. Tu sais, le cercle de l'amitié.
1: Ouais, le petit cercle de l'amitié, c'est cute. Non, mais c'est cute, ça.
0: Il danse de même, là. Eric Ryder se pose encore des questions sur le cercle de l'amitié, là. Au niveau technique. Je souhaite que ça marche. Ce serait une bonne nouvelle pour le Canadien de Montréal si ça marchait pour
2: Kirby Doc. C'est vrai qu'il se donne dans le cercle de l'amitié. Doc, Ça donne.
0: OK. Je veux pas que ce soit chien, mais je vais le dire pareil.
2: OK, dis-le. Laisse-toi aller. Je trouve que ça t'en tient beaucoup.
0: Non, mais ça devient une cible facile, Kirby Doc. On veut pas que ce soit le nouveau souffre-douleur du Canadien de Montréal. La fois où je l'ai vu le plus intense, Kirby Doc, est-ce que, Georges, t'étais à mes côtés? Veux-tu que je te dise c'était où?
2: Attends. La fois que tu l'as vu le plus intense.
0: Le plus intense. Écoute, je le reconnaissais pas.
2: Le match qu'on a demandé aux partisans de l'acclamer?
0: Non, plus intense que ça.
2: Plus intense que ça? Le match s'est battu.
0: Non. Plus intense que ça.
2: Plus intense que
0: ça? En fait, moi, j'ai peut-être l'information qui me fait comprendre pourquoi, quand il arrive sur la glace, il est vidé. La fois où je l'ai vu le plus intense, Georges, on était dans un couloir au Madison Square Garden. Et on passait pour aller à nos sièges.
2: Oui.
0: Et quand tu vas au MSG, tu passes dans le couloir avec l'équipe adverse. Donc, on marche et le Canadien de Montréal marche à nos côtés.
2: Ça, c'est chiant.
0: Et là, on se fait... Ouais, je sais que c'est chiant, mais je vais le dire. Là, on arrive là et on nous barre la route pour laisser le Canadien rentrer sur la glace. Fait que nous, on arrête, tu sais, puis c'est correct. Fait que là, tous les joueurs s'installent et ils y vont d'un rituel d'avant-match. Tu sais, coup de bâton sur un, puis tic-tac-tac, tu sais, tel gars en avant. Puis tu sais, c'est des rituels, c'est une superstition. Qui n'arrive pas et crie à tue-tête, mais des cris de l'outre-tombe. Kirby Doc. Honnêtement, on a tous sauté. On a eu peur.
1: C'est la fois où tu l'as vu le plus intense.
0: C'est la fois où je l'ai vu le plus intense.
2: C'est tellement chien.
1: Ben, en même temps,
0: Georges, rappelle-toi, c'était une scène incroyable.
2: Non, je m'en suis. Je savais pas que t'allais aller
0: je
2: là.
0: Je m'excuse.

0: 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Guarantee! Qu'on détruit les Leafs aujourd'hui. Puis normalement, c'est toujours des matchs à un but. On est habitué dans le passé que ça a toujours été ça. Pas aujourd'hui. Victoire convaincante, 4 à 2.
1: Tu me laisses 2 minutes?
0: Ouais.
2: Excusez-moi, je vais sortir du studio.
0: Good. Actually, non, ça vient de sortir là, il y a un délai.
1: Ouais.
3: Il est dans une grande forme.
0: Il vient juste, quand tu l'as demandé, 3 secondes après, on l'a entendu, 3 secondes après, le guarantee est sorti.
1: Les gars sont corrects.
0: Ouais, mais parce que.
1: Tu veux que je retourne?
0: Non, ouais, parce que tu leur demandais 3 secondes avant qu'ils sortent là, tu peux leur demander. Gonzo, il veut demander aux gars qui sont en train de faire la réno s'ils sont corrects.
3: Ah, mais ouais. Ils l'ont pas entendu en délai, ils sont au bord du mur.
2: Non, c'était sur le cellulaire,
3: pour être
2: sûr.
3: OK.
0: Non, mais on l'a entendu. Le...
1: Ouais, les travailleurs, parce que vous aurez compris que le studio est prêt, mais que le reste de l'étage est un peu... J'ai eu peur, les gars, quand on est arrivé, ils étaient dans l'échelle. Je me dis, s'ils entendent un gars crier ça à la radio, après moi, ils vont tomber. Là.
0: 4-2, big victoire garantie. 4-2.
1: 4-2! Ton joueur du match? Enlève des rideaux. Le joueur ce soir, là, où on va se taper.
0: Tickle.
1: Tickle? Ouais, non, tickle.
0: Ouais, tickle.
1: Quand tu dis tickle, faut comme renifler après, on dirait. Tickle. Je sais pas, ça fait comme tickle.
0: Pas vrai?
1: Un personnage.
0: Qu'est-ce que t'as mangé ton matin?
1: J'ai mangé. J'ai déjeuné. J'ai un bon déjeuner du cottage avec des fruits, des graines estroy et.
0: Du cottage?
1: Ouais, j'adore le fromage cottage.
0: Pas vrai?
1: Ouais. Avec des fruits, des noix, des graines estroy, puis. Ouais. C'est genre, si t'es pas vegan, t'en mangerais toi aussi d'après moi.
0: Non, mais cottage.
1: T'aimes pas ça, ouais, je sais, c'est des produits laitiers.
0: Non, mais c'est.
1: C'est quoi? C'est répugnant pour toi, tu vas me dire.
3: C'est sûr qu'ils trouvent ça laid.
1: Au niveau de la texture, t'aimes pas ça.
3: Ça te fait penser à quoi, là?
0: C'est ça que je pensais.
3: Surtout les crémés. Les moutons sont petits, là.
0: C'est fou comment qu'on se connaît.
1: Hey, boys!
3: Mais non, mais c'est vrai, quand tu y penses, tu ouvres le couvert, mais... Tu sais...
1: Je te juge pas, Big. C'est correct.
3: C'est ça, exact.
1: Très protéiné, c'est bon pour la santé.
3: Très protéiné. C'est très bon.
1: Tu m'as demandé ce que j'avais mangé. C'est rare que ma question vienne vers moi, tout le temps à Ben.
0: Oui, c'est vrai.
3: Toujours moi.
1: Je me suis ouvert.
3: Toujours
1: pareil.
3: Le plus gros, bien sûr.
0: D'ailleurs, ton lunch n'est pas là encore.
3: Ben oui, il est là.
0: Il est là?
4: C'est des morceaux de poulet et des petits maïs.
1: Ah, les petits maïs.
0: Encore des petits maïs.
3: C'est ça, des petits maïs.
1: C'est juste que hier, tu l'avais exhibé sur la tablette derrière toi. Qui était bien en évidence.
3: on faut retrouver nos repères, là.
1: Tu l'as mis sur une chaise, comme si tu l'avais caché, Ben. Ouais, quand tu caches des choses, tu sais que la question va venir.
3: Bon, ouais, mais c'est pas grave. J'ai rien à cacher. J'ai plus rien à cacher. Posez les questions que vous voulez.
0: Ça te dérange pas, les langues. Tu sais, à un moment donné, t'avais fait.
3: J'ai fait une crise. Ouais.
0: Mais là, plus.
3: Vers la fin de la saison. C'est au printemps.
1: Là, au début de la saison.
3: Ça se peut que j'en pète une coche au mois de mars, là, mais pour l'instant, ça va bien.
1: T'as l'air bien.
3: Oui, je vais bien.
0: C'est un beau polo.
3: Oui, c'est la gracieuseté de Georges Larac. Ça fait juste 37 fois que je te dis merci, puis c'est un polo-là.
1: Georges, il le reconnaît à tous les
3: jours. Je l'aime beaucoup, ce polo-là.
1: Bon, mais c'est bien.
3: Il m'accompagne.
1: Alors, 4-2 Canadiens, t'y colles. Moi, je veux dire, habituellement, c'est tout le temps par un but, oui. Donc, dans ma tête, j'hésitais entre 4-3 et 5-4. Je pense qu'il va se marquer beaucoup. Je veux dire 4-3. 4-3 Canadiens ce soir, les joueurs du match. Ivan Demidov. Je m'attends à une grosse saison d'Ivan Demidov. Je pense que ce soir, le deuxième trio va faire des flamèches.
0: C'est ça pour toi?
1: Ouais.
0: Si le deuxième trio fait des flamèches, Ivan Demidov avec Newhook, parce que c'est ça qu'on pensait initialement, qu'il serait le deuxième centre. Quand Kapanen est correct, c'est le meurtrier au centre de la 2.
1: Combien de matchs il rate, Kapanen? Juste un? Ou s'il en manque deux ou trois?
0: C'est une victoire convaincante. Tu changes pas un winning line-up. Qu'est-ce que tu fais?
1: Puis le Canadien ne joue pas jeudi, il joue juste samedi.
0: Selon moi, il devrait être correct pour de retour, mais tu gagnes une victoire convaincante, tu changes-tu?
1: Mais est-ce que Kapanen passe devant Doc? Est-ce que Kapanen passe devant Jack Eye? Pour le réinsérer? Ou est-ce que Kapanen, en raison d'une blessure, devient 13e attaquant?
0: Ah, mais qu'est-ce que tu fais? Newhook, tu laisses au centre?
1: Ça va dépendre de ce que je vois ce soir.
0: Ah, mais Big,
1: si c'est convaincant...
0: Si tu laisses au centre, Kapanen, il faut qu'il soit au centre.
1: Ouais.
0: Après ça, c'est quoi? Qui tu vas mettre à l'aile? Dano?
1: On l'a vu à l'aile, mais moi, je l'aime pas, Kapanen.
0: Non, il peut pas jouer à l'aile.
1: Moi, je l'aime pas à l'aile.
0: Tu vois comment les gens ont aucun respect pour lui, hein, de ce qu'il a fait l'année passée. Pensez deux secondes, c'est fou quand tu penses à ça. Hein. Il a fait 22 buts l'année passée. Il a

0: aider Demidov à être dans la course toute l'année pour le Calder avec Schaefer. Puis là, maintenant, il est blessé. Nyro qui est là.
1: Ouais, mais.
0: Puis on tasse déjà de côté.
1: Je vais te relancer une question. T'as-tu été sur le derrière à regarder Kapanen jouer dans le camp, toi?
0: Non.
1: C'est ça aussi.
0: Oui, mais il y en a plein de joueurs que j'ai pas dit. Il y en a plein, là.
1: Je suis d'accord, mais c'est pas comme si je l'ai vu si affamé que ça la, non la, plus, ouais, qui fait en sorte que je suis comme, ben là, il revient d'une blessure, tu le mets là.
0: La différence entre lui et Dak, lui, a fait de quoi l'année passée?
1: Oui. Puis il en a quand même fait plus que Dak dans le camp.
0: Fait que, tu sais, ben, tout le monde a fait plus que lui. Fait que tout le monde a fait plus que lui dans le camp.
1: C'est contagieux, ce que je fais. C'est toi qui deviens méchant.
0: Quand c'est rendu que tu parles des cris d'encouragement avant un match, c'est la fois que tu l'as vu le plus intense.
1: C'était gratuit, ça.
0: Ça, ça va tout.
1: Non, mais j'essaie, tu comprends-tu, j'essaie de juste le réveiller. Là. C'est, ça m'a fâché un petit peu. Les deux, on a une victoire du Canadien de Montréal, c'est ça l'important. Ben,
0: attends, mais Ben, attends, ton chapeau, ton chapeau.
2: Le Canadien gagne. Non, les gars, le Canadien gagne. 5-2.
1: 5-2?
2: Pas 4-2, pas 4-3.
0: Des ailes.
2: 5-2 des ailes. Le chou-fleur.
0: La Belle et la Bœuf.
1: La Belle et la Bœuf, 1$ les ailes ce soir, d'ailleurs.
0: Ouais.
2: Et moi, mon joueur du match, ce serait Chris Kreider.
0: Oh!
2: Chris Kreider. Il y a toujours une belle histoire là en cours de saison. Puis ça pourrait commencer ce soir avec deux buts de Kreider.
0: Puis le meilleur montage de l'histoire de Maestro Freshwest, Ben Roger. Un beau petit montage. Gonzo, réchauffe ta voix pour demain.
1: Là, attends, si toi, tu me parles de si New York joue bien sur le deuxième, ça va rester. J'ai une question pour vous. T'sais. Elle me vient en tête. Qui va jouer plus de matchs aux côtés de Suzuki et Caulfield cette saison? Kreider ou Caulfield? Kreider ou Slav? Après 84 matchs,
0: je vais dire Kreider.
2: Moi, j'ai des tendances à dire ça aussi.
1: Je la trouve tough, moi, la question.
2: Ouais, elle est tough.
0: Ouais, je pense.
1: Slav va revenir à un moment donné.
0: Mais non, Slav va revenir.
2: Si ça colle, ça a deux, Slav et Demidov. Là.
1: Moi, je vais voter Slav.
2: Ouais.
1: Je pense que c'est ce qui est naturel. Rappelez-vous l'année passée, là, on a eu Bolduc, on a eu Texier, on a eu une coupe quand même avec les deux. C'est sûr qu'on n'a pas eu de Kreider. On n'a pas un gars avec un bagage puis avec ce qu'il est capable d'amener sur une glace. Mais éventuellement, peut-être que Kreider va glisser sur un deuxième trio avec un Kapanen au New York puis avec un Demidov aussi.
0: Une recette qui marche, tu touches pas à ça. Jamais.
1: Donc, Slav devrait retourner avec Caulfield et Suzuki.
0: Oui, éventuellement. C'est ça que je pense.
1: Mais t'as quand même dit Kreider. Sur qui
0: non,
1: va...
0: Non, non, Kreider avec qui va jouer plus de matchs avec Demidov, j'ai dit.
2: Ah, avec Demidov?
1: Non. Je te demande, qui va jouer le plus de matchs cette année avec Suzuki et Caulfield?
0: Ah, excuse-moi.
2: OK, t'avais mal compris.
0: Non, Slav.
2: Slav, OK. Ouais,
1: moi aussi, j'ai dit Slav.
2: Moi, je dis Kreider.
1: On peut-tu mettre la question? Vous la mettez? Bon réflexe, les boys. Honnêtement, je serais curieux de voir ce que les gens pensent. Parce qu'on débute comme ça, mais d'après moi, à un moment donné, on va revoir Slav. Là.
0: Ça fait tellement longtemps qu'on n'a pas un buteur de 50 buts. Tout a cliqué l'année passée avec Slav sur le premier. Puis là, les gens, après un échange qu'on fait avec un gars qui a eu 50 points l'année passée, vous êtes déjà prêts à penser que Kreider, c'est le gars de premier trio?
1: Ouais, mais ça équilibre le top 6. T'sais, on en a parlé.
0: Ouais, mais c'est pas
2: le top 6, c'est plus équilibré.
0: Il y a une différence entre équilibré et aller avec ce qui va cliquer le plus.
1: Ouais, on va voir, on va laisser la chance aux coureurs parce que Slav avec Demidov, ça a marché. Puis Slav et Demidov vont jouer sur la première vague en avantage numérique quand même. Fait que tu retires pas vraiment de responsabilité. Puis Slav va être avantagé aussi, les boys, là, parce que, tu sais, les meilleurs trios adverses vont jouer contre qui? Ils vont jouer contre le trio Suzuki?
0: C'est fou, Big, hein, mais parce que on pose la question, puis si ça va pas bien aujourd'hui, là, tu reposes la question demain. Puis les réponses sont complètement différentes.
1: Ah, mais je la repose, la question. T'as le meilleur trio adverse, il joue contre qui?
0: Ben, vas-y.
1: Non, mais il joue contre qui ce soir?
0: Attends, mais avec Slav qui est sur le deuxième,
1: ouais.
0: Ils vont jouer contre le Suzuki.
1: Exact. Slav puis Demidov, là, c'est un sérieux avantage, pareil.
0: Non, c'est un avantage. C'est ça, c'est un avantage.
1: T'auras pas les mêmes confrontations. Fait que, tu sais, ça veut pas dire que tu vas avoir une baisse de régime de Slav. Mais honnêtement, je pense que.
0: J'ai pas dit qu'il y a une baisse de régime de Slav.
1: Non, mais il y en a plusieurs qui pensent que la baisse de régime va être. Pour Slav, parce qu'il n'est pas avec les deux autres avec qui il a tellement produit l'année passée à 5 contre 5.
0: C'est sûr que Big, jouer avec Suzuki, ça l'aide énormément.
1: Caulfield a eu 40 buts à 5 contre 5, les boys, l'année passée. C'est énorme, là, à 5 contre 5, 40 buts. Il a juste marqué 11 buts en avantage numérique. Allez voter, il y a tout près de 250 votes déjà. C'est très serré, 54% Kreider, 46% pour Slavkovski. Pareil, là.
0: Ouais.
1: Et les trois, c'est unanime, le Canadien gagne ce soir.
2: Ouais.
1: Canadien gagne ce soir. Ça tombe
0: bon augure, bon augure.
1: Ah ouais, let's go, c'est parti. On va aller en pause. Au retour, qui a remporté la transaction Nyes-Marchenko et pourquoi le Canadien n'a pas été capable de mettre la main sur Marchenko?
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1: Énorme transaction dans la Ligue nationale de hockey hier. Matthew Nyes qui prend le chemin de Columbus. Kirill Marchenko qui s'en va du côté de Toronto. Deux noms qui ont été liés au Canadien de Montréal, on le sait. Le partisan du Canadien de Montréal rêvait à Matthew Nyes, a fait son deuil, a rêvé à Kirill Marchenko pour une bonne partie de l'été. Finalement, ils sont transigés l'un pour l'autre. On se rappelle des commentaires, Georges, de Don Waddell qui disait « Je veux pas du futur, je veux pas des choix, je veux pas des jeunes joueurs, je veux quelqu'un qui va nous aider tout de suite. » Et finalement, il a été patient. Et on peut se dire que le pari a rapporté parce que Toronto est content parce qu'il met la main sur un joueur qui est proche d'être élite en Marchenko. Mais les Blue Jackets, eux aussi, on pensait qu'ils allaient perdre la transaction. C'est un gros morceau qu'ils ont été capables d'aller chercher en Matthew Nyes.
0: Pour commencer, juste pour calmer les gens à Montréal qui se demandent alors pourquoi on n'est pas allé chercher, on vous en a parlé de cette transaction-là, de ce que Waddell voulait, puis il fallait donner un de nos 4 joueurs qui sont dans le top 6. Puis vous le savez, Suzuki, Caulfield,
1: Demidov, Slav,
0: c'était tous des intouchables. Mais eux, ils voulaient un gars tout de suite qui allait les aider, qui était jeune. Puis Toronto, Nyes, l'affaire Big, moi j'ai trouvé que c'est une bonne idée d'avoir mis Nyes dans la transaction parce qu'à partir du moment que dans le passé, Nyes était dans les discussions, tu sais, avec le Canadien, c'est comme weird. Quand un joueur sait qu'il a été comme transigé...
1: Ah, mais tu changes de DG. Question.
0: Oui, mais c'est pas grave. La tête d'un joueur, là, tu te dis, j'ai 23 ans, puis tu fais partie du futur de cette équipe-là, tu joues avec Matthews et compagnie, puis t'avais quand même été échangé. Il était échangé, Big. Fait que, tu sais, ta tête est comment, à un moment donné? Fait que c'est pour ça que...
1: Ben, il y a des gens, je sais pas si t'as vu les rapports sortir du côté de Toronto, il y a certaines personnes qui disent que il était affecté.
0: Mais non, mais c'est normal.
1: Et que finalement...
0: Big, lui, l'autre partie de la chose qui n'a pas été dite, c'est qu'il a été informé qu'il était échangé.
1: Ah, il savait.
0: Non, il était informé. Ah, ouais. Quand il a, l'échange, ils l'ont dit, il était échangé. Puis finalement, à cause du temps, ça a été cancellé, mais... Dans ta tête, quand tu joues pour les Leafs, puis à un moment donné, dans ta tête, tu dis l'équipe ne me veut plus, même si GM n'est plus là, il n'y a pas juste le GM qui approuve une transaction. Il y a beaucoup de gens de l'état-major, puis il y en a certains qui sont encore là, qui étaient d'accord avec ça.
1: Okay, mais time out là-dessus, là. En raison de toutes les informations qui sortent aussi, là, c'est de plus en plus fréquent, ça, dans la Ligue. Regarde juste cet été, mettons, là. Zach Werenski, Thomas Harley à Dallas.
0: Oui.
1: Jason Robertson avec Seattle.
0: Non, avant, ça sortait pas les noms de même. Mais quand les noms sont mentionnés, c'est un impact sur le joueur. Mais ça devrait même pas... Si une transaction n'est pas arrivée, ça devrait même pas sortir. Pourquoi ça sort? Qui fait leaker ça? Tu sais, comment est-ce que c'est arrivé que Matthew Nyes a fini par... Sans que la transaction soit faite? Avant, c'était quand c'était fait que le joueur était mis.
1: Ah, ouais, mais était faite cette transaction-là.
0: Non, oui, mais Gonzo,
1: je pense que c'est ce qui est arrivé aussi. Quand c'est rendu que les appels sont faits aux agents puis que tout le monde est impliqué là-dedans puis que...
0: Fait que on peut dire, les Leafs sont une meilleure équipe aujourd'hui, mais à long terme, pour les Jackets, c'est super.
1: Moi, j'ai... Tu sais, qui a gagné la transaction? À mon avis, les Leafs. En raison du joueur Kay Marchenko et que va pouvoir... Tu sais, Marchenko est solide.
0: Non, mais Marchenko, c'est un gars d'un point par match.
1: Mais avec Toronto et potentiellement Austin Matthews ou Willie Nylander, Marchenko va devenir encore meilleur que ce qu'il était. Parce
0: non,
1: que
0: non, mais ça, c'est sûr.
1: C'est une équipe qui était quand même limitée offensivement, les Blue Jackets de Columbus. Quand on regarde ses statistiques avancées également, c'est un gars qui... Tous les chiffres pointent vers lui aussi. Là. Il génère énormément d'offensives. Puis c'est pas un désaveu envers Matthew Nyes. Mais de l'envers de la médaille, j'ai le goût d'applaudir Don Waddell, pareil.
0: Mais non, bébé, à long terme, c'est super ce qu'il a fait, là.
1: Parce
0: c'est
1: que...
0: Fantilli qui est jeune, ben... l'équipe qui sont là qui sont jeunes, pour l'avenir de cette équipe-là, c'est super.
1: Pas
0: là.
1: Juste ça, t'étais tellement menotté avec un gars qui voulait partir que, tu sais, de ce qu'on entend, c'était même pas proche les autres offres qu'il a reçues.
0: Ouais. Non, mais c'est
1: pour
0: parce
1: Marchenko.
0: Que...
1: Fait quand il a vu Matthew Nyes sur la table,
0: mais,
1: il a fait,
0: mais, gazo, c'est
1: où?
0: La raison, c'est parce que les DG se sont... Tu sais, à un moment donné, quand on a eu cette discussion-là, t'étais comme... Le Canadien, il faut qu'il reste sur le dossier Marchenko parce que tout le monde, les gens commencent à être convaincus qu'il n'y a aucun joueur qui va donner un gars établi comme qu'il voulait en retour pour, puis à un moment donné, ça va revenir au prospect. Puis là, le monde disait, on a juste à attendre, puis à un moment donné, ben, il va écouter le Canadien, puis qu'il n'y a personne qui donne des joueurs établis top 6 pour l'avoir. Les Leafs l'ont fait.
1: Mais ils l'ont fait à minuit moins une.
0: Oui, mais hey, moi, t'es-tu content qu'il n'y ait pas à Boston?
1: Oui, mais en même temps, il reste en division.
0: Oui, mais Vic, on s'entend-tu que Matthew Nyes n'est plus là? Marchenko, oui, ça l'air une équipe qui est meilleure que là, mais s'il avait gardé Matthew Nyes puis avait Marchenko, puis il y avait les prospects, ça dérangerait un peu plus, mais ça me ferait bien plus mal s'il se retrouverait à Boston. Parce que les Leafs, je trouve, avec la façon comment Boston est et tout, c'est juste que les Leafs, ils vont être corrects, Big, mais pas de suite.
1: Moi, je trouve que oui, mais cette équipe-là, ben en fait, il manque des morceaux, on le disait. Là. Moi, la seule chose... Offensivement, j'ai aucune crainte pour les Leafs. À moins
0: que
1: s'ils restent en santé. Défensivement, cette défensive-là, c'est pas la défensive la plus mobile.
0: Non.
1: C'est pas la défensive la plus mobile. Puis est-ce que le Bob va être capable...
0: J'ai hâte de voir ça comment il va être. J'ai hâte
1: de le faire aussi. Mais honnêtement, oui, je pense que les Leafs ont gagné la transaction. Mais j'ai une pensée pour Don Waddell qui a gamblé là-dessus puis qui a été capable d'aller chercher un joueur de 23 ans encore signé à un super contrat, un joueur qui greffe à son noyau dur, comme tu dis avec Fantilli, avec les autres jeunes là-bas.
0: Ouais.
1: C'est un méchant bon move pareil. Là. T'sais, on entend que le Canadien de Montréal avait un package avec certains jeunes et certains choix, mais le joueur LNH, c'était Kirby
0: mais
1: Doc.
0: Non, mais Gonzo,
1: c'est
0: pour ça que à un moment donné, puis il y a des gens rêvaient, je disais, arrêtez, ça va pas arriver. On peut pas donner ce qu'ils veulent pour. Tu peux pas, t'es loyal, tu peux pas donner. T'es Jacket, tu peux pas donner. Tu peux pas accepter des prospects pour ça. Ils ont des bonnes équipes. Warnski est là. Eux, là, ils veulent encore, ils se croisent encore les doigts en espérant qu'ils re-signent là, qu'ils restent là.
1: Mais en même temps, c'est ça. C'est que si t'étais allé chercher des choix des joueurs, des jeunes joueurs, t'es pas capable de garder Warnski.
0: Non. Mais non, oublie ça.
1: Là, pour garder Warnski, faut que tu sois capable de donner quelque chose le fun, tu sais. Là, tu te dis, au moins, on peut construire de quoi? Si Zach Werenski est capable de rester, on a Fantilli, on a Matthew Nyes, t'as Ken Johnson, est-ce que ça peut marcher, Ken Johnson? t'as certains, est-ce que Caden Lindstrom un jour va être capable de...
0: Puis tu sais, Big, les joueurs commençaient déjà à critiquer l'attitude que Marchenko avait au camp, OK?
1: C'est normal.
0: Puis là, moi, Jean Chilon, je sais, mais ce que je veux dire... Mais pense à ça deux secondes, OK? C'est le droit de tout joueur de ne pas signer une extension s'il veut pas. Puis les équipes, quand ils arrivent à ce moment-ci, tu veux pas faire... Le cas de Marner, tu veux pas perdre une superstar comme ça pour rien. Mais là, ce qui va arriver, là, regarde maintenant à travers la Ligue, ce qui vient d'arriver là va presser le citron pour plein d'autres situations parce que
1: lui,
0: c'est assuré que son équipe, là, l'esprit d'équipe, tout, là, c'est réglé. C'est chose du passé. Regarde à Winnipeg. T'as-tu vu qu'est-ce qu'il a dit, capitaine?
1: Qu'est-ce qu'il a dit, non?
0: Il a dit, t'as vu, il a dit, nous autres, là, à l'époque, là, on veut plus en parler. Nous autres, c'est de côté, c'est comme on passe à autre chose.
1: Ah ouais, il disait, c'est comme si il est pas dans le vestiaire, il est pas là.
0: Ouais, exactement.
1: Et nous autres, on est dans le vestiaire. Adam Lowry, c'est comme c'est le groupe qui est là.
0: Exact. Mais ce que je veux dire par rapport à ça, c'est qu'un DG regarde ce que Waddell a fait, OK, qui était une situation très délicate. Avant la saison commence, il a réglé ça comme ça tout de suite. Là, les autres équipes, pression sur eux, parce que là, ton esprit d'équipe, quand une saison commence, c'est ce qui est plus important. Parce que si t'as pas un bon début de saison, le monde va dire, t'as une patate chaude, t'as pas encore réglé le GM. Il faut que tu le règles, là, l'esprit d'équipe en ce moment. Wow. Elle est mimée, puis t'as un joueur qui pourrait... si tu fais un échange, qui peut t'aider tout de suite, là, ton équipe, là.
1: C'est quand, dans la dernière fois, que t'as vu autant de patates chaudes avant le début de la saison?
0: Jamais vu ça autant.
1: Parce que là, il y en a une qui est sortie du four, là, une patate, puis elle était bien chaude, puis elle s'appelle Marchenko. Mais là, est-ce que l'effet domino va avoir lieu sur Larkin, sur Hellebuck, sur tous les autres? On fait la pause! Oui, au retour, on va tenter de répondre à cette question-là. On met la table également, blessure à Edmonton. Hein? Il y a un joueur qui joue pas ce soir pour les Oilers. Puis on va peut-être parler un petit peu là, de la débâcle des Eagles de Philadelphie.
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1: On envoie nos pensées à Brock Faber, les gars, défenseur ô combien important du Wild du Minnesota. Je suis retourné regarder la séquence dans le dernier match pré-saison contre les Stars de Dallas. C'est un tir de la pointe qui le frappe à la tête. Il se relève par lui-même, quitte la glace. Et là, on apprend aujourd'hui que c'est une fracture du crâne.
2: Aïe, aïe.
1: Man, fracture du crâne. Tu le vois se lever, il quitte la glace. C'est l'adrénaline qui fait ça, mais...
0: Ça me fait penser tout de suite à... T'en sais quand Chara, il y avait...
1: C'était lui, sa fracture de la mâchoire.
0: Puis il était... était wired shot, là, était fermé.
1: Puis il buvait avec une paille.
0: Puis il jouait pareil, là. Tu sais comment il est physique, puis tout ça, tu sais, c'était...
2: Ah, mais non, non,
0: t'as pas pensé comment les gars sont tough. Qui d'autre qui...
1: Les fractures de la mâchoire, il y en a eu
3: l'an passé, là, il y en a un, là, un tough, là, un défenseur aussi.
1: Qui jouait avec une visière complète.
3: Ouais, vous allez me le nommer, là. C'est l'an passé, c'est arrivé, là, contre le Canadien, il me semble.
1: C'était-tu contre le Canadien?
3: Il mangeait à paille, là.
1: Ah, ben Tom Wilson qui avait eu les joues d'écureuil, là, mais ça, c'était pas. Je pense pas que c'est une fracture de la mâchoire, finalement.
0: Tu veux voir le code dégueulasse, là? Va sur YouTube, là. Allez sur YouTube. Mike Comrie, à un moment donné, reçoit une rondelle d'en face. Puis il est au banc, il enlève sa dent.
1: Ah, tu me l'avais compté, ça.
0: Avec le nerf. Tu le vois, là. Dans la vidéo, allez voir ça. Il enlève le nerf avec le nerf, là, qui est là, sans se faire rien, là. Il l'enlève comme ça, là, tu le vois, là. Allez voir la vidéo, là.
2: Ah,
0: ouais. Tu sais, âme sans cime se retenir. Il a continué à jouer.
1: Ah. Écoutez, on
0: c'est pas, a... c'est pas un joueur de soccer.
2: Non. Non.
1: C'est moi qui envoie le monde en dessous de l'autobus, en fait. Tabarouette. Dangereusement en forme. Bill Guérin a affirmé que l'opération s'est très bien déroulée pour Brock. Il a dû y aller avec une opération suite à la fracture du crâne. Aucune nouvelle pour son retour. Là, on ne sait pas en tout, mais ce qui est important, c'est qu'il va bien et qu'il a été opéré.
0: Puis Ben, c'est Charlie McAvoy.
2: C'est ça.
0: Le gars que tu parlais.
2: C'est McAvoy, exactement.
0: Ouais.
1: Okay, je pensais que tu pensais que, tu sais, quand Tom Wilson a vu les gros joues. Là,
3: ouais, avait McAvoy, il l'avait mangé solide aussi. Là.
0: Ben oui.
1: Ouais, McAvoy, c'est l'année passée.
3: Ben oui, il me semble que c'est l'an passé.
0: Il avait perdu beaucoup de poids. Là,
3: Je
1: me rappelle, dans ma tête, c'était pas l'année passée, c'était il y a 2 ans. Nugent Hopkins, je ne joue pas ce soir. Chez les Oilers.
0: Blessé? Qu'est-ce qu'il y a comme blessure?
1: J'ai pas vu la blessure en tant que telle, mais c'est finalement, ça a été confirmé qu'on va séparer McDavid et Draisaitl en raison de la blessure. Ça devient naturel. Là. Si tu les mets ensemble, tu perds un joueur de centre. T'es déjà pas l'équipe la plus... Moi, je te dis, Kirby Dock devient une belle solution pour les Oilers.
0: Ça fait longtemps qu'il l'aime, mais Canadien, gardez-les. Tant qu'à l'envoyer là-bas. Hey, pour vrai, le Big, là, si on va chez Kirby Dock, là, c'est tellement drôle. Là.
1: Oh, OK. On parle d'une absence de peut-être 2 semaines pour Nugent Hopkins.
0: Ah, oh, oui.
1: Ouais.
0: Ouais.
1: Ça m'a... Alors, ça vient de Jack Michaels qui fait le play-by-play pour les Oilers d'Edmonton. Alors, il dit maybe a 2-week timeline pour Nugent Hopkins. Alors, c'est pas le début qu'on voulait voir pour les Oilers d'Edmonton qui jouent leur premier match ce soir. On le disait là, dans la Ligue nationale de hockey ce soir, c'est une petite soirée pareil. Là. Le Canadien joue contre les Leafs, mais par la suite, ça commence à 17h étonnamment avec les Panthers et les Hurricanes. On a les Rangers et les Bruins, les Canucks contre les Oilers. Toi, tu commences relax quand même ce soir.
0: Ouais,
1: mettons contre les Canucks, là, on pourrait dire que McDavid et Draisaitl peuvent essayer de pouvoir faire une belle récolte.
0: J'ai hâte de voir Gallagher, par exemple, aller faire des Canucks.
1: C'est vrai?
0: Hein, ça va être, c'est le match d'après, je l'ai écouté, c'est ça je l'écoute. Je veux voir comment il va faire.
1: Ah,
0: comment...
1: moi aussi. Ben oui. Ah, je regarde un petit peu les Blackhawks contre les Golden Knights aussi, moi. En revenant.
0: Ouais.
1: Connor Bedard est blessé, par contre, mais il y a des éléments.
0: Ben, il va revenir plus vite que prévu, par exemple.
1: Hein. Ouais, mais c'est pas tout de suite, quand même. Roman Kantsarov, moi, le joueur que je veux voir du côté des Blackhawks ce soir. Bowen Byram également en défensive maintenant après
0: avec
1: le gros contrat.
0: Ouais, ben oui.
1: Le gros contrat. Non, il y a des éléments à surveiller. Et tantôt, on a vu notre chum Frank Etty qui était sur la messagerie. Là, les Bruins jouent ce soir contre les Rangers. Sans Kirill Marchenko, Frank, parce que vous n'avez pas été capable de faire une
0: Frank
1: offre
0: était, Frank était
1: convenable.
0: Sûr. Ouais, mais ça aurait coûté encore une fois. T'sais. Il aurait fallu qu'il donne un de leurs top 6.
1: Ah, mais t'aurais donné qui, mettons? Là? T'sais, il aurait fallu que tu donnes Morgan Geeky ou Pavel Zaka avec d'autres choses.
0: Ah, là, Zaka, ça serait pas assez.
1: Exact, c'est pas assez.
0: Même Geeky, ça serait pas assez, Big.
1: Ouais, mais t'aurais pas donné Pasternak.
0: Non, mais non.
1: T'aurais pas donné J.J. Peterka. Tu viens de faire la main, tu viens de mettre la main sur J.J. Peterka. Puis, tu sais, t'aurais pas donné Elias Lindholm non plus, je pense, mais, que c'est au
0: non,
1: centre.
0: Arrête de
1: toute façon, il aurait pas pris Lindholm.
0: Non, puis même Peterka, c'est pas assez, là.
1: Ouais, Peterka, tu viens d'aller le chercher.
0: Oui, mais c'est pas assez. C'est pas assez pour Marchenko.
1: Ouais, mais. Il fallait que tu donnes quelque chose de solide pareil. Ouais. Tu n'allais pas donner des jeunes joueurs, là, James Higgins qui débarque.
0: Oui, mais de toute façon, c'est pas ça qu'il voulait.
1: Non.
0: James Higgins va être bon, par exemple.
1: Oui, il va être bon. Oui, il va être bon, ça, c'est sûr et certain. Et oui, les Panthers, c'est à 5 heures. Les jeunes posent la question. C'est vraiment à 17 heures. Là, c'est un petit peu bizarroïde, mais c'est fait ainsi. Alors. On verra. Peut-être un petit mot avant la fin, les boys. J'ai pas le temps devant moi, là, mais là, je l'ai dans les oreilles.
0: Ouais.
1: Nos condoléances, Ben. On termine cette semaine NFL, les boys, dans le rouge ou presque. Ouais.
3: Pathétique. J'ai honte.
1: On passe pas à l'école.
3: Là. Non, j'ai honte. Non, j'ai vraiment honte.
0: Non, la prédiction avec le match d'ailleurs, c'est pas bon.
1: Hey, c'est pas...
0: C'est notre pire début de choix de pick de NFL.
3: Ah ouais.
1: Et là, on se dit, est-ce qu'on retourne à la table à dessin? Parce qu'on les fait nos devoirs, mais Colin, les équipes les font pas.
3: Ben, c'est ça. Faut pas jouer à leur place.
1: Non, non, mais je veux pas commencer à prendre le contraire parce que je pense que cette semaine, c'est ce game-là.
3: Ouais, c'est ça, exactement.
1: T'sais, c'est là où le train déraille, là. Ça, c'est sûr et certain. Merci beaucoup d'avoir été avec nous sur le réseau O. Vous pouvez venir nous rejoindre sur le YouTube de BPM Sport au retour également pour continuer à parler du match. Et sinon, restez là parce qu'au retour, on s'en va à Toronto parler avec notre bon ami Marco D'Amico.

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2: Ici Guy Lingen, voici nos informations au 95.5. La troisième édition du Défi de la Tour, organisée par la Chambre de commerce du Témiscouata le 25 septembre dernier à la Tour du Centre PGR, a permis d'amasser une somme totale de 6 443 $ qui sera partagée entre le Centre prévention suicide du KRTB et la Société de la SLA du Québec. Le vote par anticipation a attiré près du quart des électeurs québécois avant le scrutin provincial du 5 octobre. Dans Rivière-du-Loup, Témiscouata, les Basques, 23,71% des électeurs ont voté par anticipation. Le maire de Saint-Antonin, Denis Fortin, est de retour à son poste après s'être temporairement retiré à la suite de son arrestation en juillet. Selon Radio-Canada, M. Fortin a repris ses activités à l'hôtel de ville lundi matin. Denis Fortin fait face à des accusations d'agression sexuelle et d'agression sexuelle armée pour des gestes qui auraient été commis en 2016 et 2017. Plus de détails, d'autres nouvelles, montemiscouata.com.

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2: Entre Larac et Gonzalez et votre émission Le Trafic, on fait le plein d'excellentes tunes, le meilleur de la musique dans votre mardi après-midi. Ici Julie Desjardins, merci d'avoir choisi Haut. Le rire de Ben Roger, je pense que je me tannerai jamais en passant. Quel excellent divertissement. Petite dose d'obstination aussi dans Larac et Gonzo. Une autre édition qui vous attend d'ailleurs demain. Un gars qui aime pas se faire mettre dans la case nécessairement des artistes country. Il dit, moi, j'aime écrire des tunes, j'aime performer des tunes. Peu importe où vous allez me placer, moi, tant que j'ai des fans qui me suivent dans ma créativité, c'est une mission accomplie. Cameron Whitcomb, Kingdom of Fear. Ah, oh!

Avant la musique de Vince Lemire dans le meilleur de la musique à O et les trois accords, on va jeter un œil à notre rétroviseur dans les 30 dernières années. Il y a eu notamment cette chanson-là qui va célébrer d'ailleurs cet anniversaire-là, ce beau chiffron l'an prochain. Sang Tu et Blur.

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1: C'est votre envie de voyager, pense des inspirations que vous voyez sur les réseaux sociaux. Vous avez peut-être vu que l'îlot privé d'Atoka, avez-vous vu ça? Vous avez la permission à cet île-là de nager avec des petits cochons noirs. Eau turquoise absolument splendide du côté de la Grèce. Et tout d'un coup, il y a ces petites bêtes-là qui vont s'amuser avec les touristes. Je suis pas sûre que je trouve ça si cute que ça. Les photos sont à mi-chemin entre « Ah, c'est donc bien beau ce paysage-là, mais pourquoi les cochons sont si près des gens? » Les gens trouvent ça cute. J'imagine, vous autres, oseriez-vous? Moi, je suis dans la catégorie de « pas sûr, va me trouver une autre place où est-ce qu'il y a moins de bêtes. » Blink, on est des tout dans votre mardi après-midi.
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Si je vais être 100% franche, là, quand j'ai entendu Toc pour la première fois pour sa chanson en français, je ne l'ai pas reconnu, vraiment pas. Belle collaboration pour Boomerang en compagnie de Claudia Bouvette. Le voici, Toc, et en français, s'il vous plaît, à haut. Oh.

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1: Alors que Brad Pitt se retrouvait au Festival international du film de Saint-Sébastien du côté de l'Espagne ces dernières journées, il a raconté toute sa belle expérience pour le tournage du film Au cœur de la bête, où il y a cette relation très profonde avec un chien, le personnage principal qui partage donc la vedette à l'écran, avec un chien qui au fond a été joué par quatre chiens de la même famille, absolument différents. Brad Pitt en revenait pas des moments touchants qu'il a pu vivre avec le gros toutou. Si ça vous tente d'aller voir ça, c'est à l'affiche depuis vendredi dernier, Au cœur de la bête. Marshmello et Portugal, The Man, Phoenix, ça même.

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3: Ici Guy Lingen, voici nos informations au 95.5. La troisième édition du Défi de la Tour, organisée par la Chambre de commerce du Témiscouata le 25 septembre dernier à la Tour du Centre PGR, a permis d'amasser une somme totale de 6 443 $ qui sera partagée entre le Centre Prévention Suicide du KRTB et la Société de la SLA du Québec. Le vote par anticipation a attiré près du quart des électeurs québécois avant le scrutin provincial du 5 octobre. Dans Rivière-du-Loup, Témiscouata, les Basques, 23,71% des électeurs ont voté par anticipation. Le maire de Saint-Antonin, Denis Fortin, est de retour à son poste après s'être temporairement retiré à la suite de son arrestation en juillet. Selon Radio-Canada, M. Fortin a repris ses activités à l'hôtel de ville lundi matin. Denis Fortin fait face à des accusations d'agression sexuelle et d'agression sexuelle armée pour des gestes qui auraient été commis en 2016 et 2017. Plus de détails, d'autres nouvelles, montemiscouata.com.

C'est sûr qu'il y a des petites guerres qui vont se prendre ce soir, soir de match, faut-il le rappeler, du côté de Toronto, les Canadiens qui vont affronter les Maple Leafs. Mike Demiro s'en vient dans le meilleur de la musique à Haut en ce mardi après-midi. D'abord, toute la place à ce gros hit.

0: Match de hockey ce soir pour nos Canadiens. C'est le lancement officiel de la saison 2026-2027. Mais je peux vous dire que dans la région du Témiscouata également, il y aura de l'action prochainement. Avec en fait les quatre équipes qui seront en action ce samedi 3 octobre à l'Arena Cascade de Témiscouata-sur-le-Lac dans le cadre de l'ouverture locale de la saison 2026-2027. Les Pumas du Fleuve et des Lacs, vous avez donc à l'ouverture locale de cette saison. Invitation de votre radio au 95.5. Yellow Card, je ne m'attends pas de cette chanson-là. Bedroom Posters, ça s'en vient ici même à haut.
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C'était bien populaire, cette chanson-là, Yellow Molo, pendant mes années de cégep. Sabrina, le trafic s'en vient dans les prochaines minutes. Merci d'avoir passé l'après-midi avec moi. On remet ça demain.

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11: Ici Guy Lingen, voici nos informations au 95.5. La troisième édition du Défi de la Tour, organisée par la Chambre de commerce du Témiscouata le 25 septembre dernier à la Tour du Centre PGR, a permis d'amasser une somme totale de 6 443 $ qui sera partagée entre le Centre prévention suicide du KRTB et la Société de la SLA du Québec. Le vote par anticipation a attiré près du quart des électeurs québécois avant le scrutin provincial du 5 octobre. Dans Rivière-du-Loup, Témiscouata, Les Basques, 23,71% des électeurs ont voté par anticipation. Le maire de Saint-Antonin, Denis Fortin, est de retour à son poste après s'être temporairement retiré à la suite de son arrestation en juillet. Selon Radio-Canada, M. Fortin a repris ses activités à l'hôtel de ville lundi matin. Denis Fortin fait face à des accusations d'agression sexuelle et d'agression sexuelle armée pour des gestes qui auraient été commis en 2016 et 2017. Plus de détails, d'autres nouvelles, montemiscouata.com.

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1: Hey, bon mardi tout le monde, c'est le 29 septembre, Guy Lingeant, oui, vous accompagne jusqu'à 18h pour l'émission Le Trafic, et merci d'avoir choisi au 95.5 Témiscouata. On a une grosse émission pour vous aujourd'hui, avec notamment le mardi, la chronique économique et politique avec Félix Rioux. Bien sûr, on va parler certainement de la campagne électorale. Également, j'aurai comme autre invité Simon Beauchesne, c'est un intervenant de l'industrie automobile, chroniqueur, acteur politique régional de la région de Rivière-du-Loup. Lui, il avait songé à se présenter pour le Parti québécois dans la campagne électorale ici dans Rivière-du-Loup, Témiscouata, les Basques, mais sa candidature n'a pas été acceptée. Il pensait se présenter comme indépendant, mais finalement, il a choisi de modifier sa trajectoire politique en publiant une vidéo cette semaine pour accorder son soutien officiel à Louise Moreau, la candidate du Parti conservateur du Québec dans la circonscription. Alors, on parle à M. Beauchesne tout à l'heure à l'émission. Et également, on va réaliser une entrevue avec celui qui a monté le plus de oui dans la tour du centre PGR la semaine dernière pour le défi de la tour 2026. C'est lui qui en a fait le plus, 105 montées. Nul autre que Mathieu Bossé qui nous accorde également une entrevue cet après-midi un peu plus tard à l'émission. Et également, oui, il y a quelques bons montages du côté de BPM Sport au sujet de l'ouverture de la saison pour le Canadien de Montréal, notamment. Il y a Ben Roger qui a préparé un montage assez exceptionnel de 2 minutes là qui va donner le goût aux fans du CH d'écouter le match ce soir, mais de bien débuter la saison également. Puis on a quelques autres extraits avec les vedettes de BPM Sport à vous faire entendre un peu plus tard dans l'émission Le Trafic cet après-midi avec le meilleur de la musique.

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3: Oui, ce qui s'en vient ce soir, la nuit prochaine, au Témiscouata, quelques nuages avec un minimum de 5 degrés la nuit prochaine. Demain, mercredi, ennuagement le matin, nappe de brouillard se dissipant le matin également, maximum 19 degrés, très intéressant. L'aperçu pour jeudi, là, c'est encore mieux, du beau soleil mur à mur et un beau gros maximum de 23 degrés.
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1: Ici Guy Lingen, voici nos informations au 95.5. La troisième édition du Défi de la Tour, organisée par la Chambre de commerce du Témiscouata le 25 septembre dernier à la Tour du Centre PGR, a permis d'amasser une somme totale de 6 443 $ qui sera partagée entre le Centre prévention suicide du KRTB et la Société de la SLA du Québec. Le vote par anticipation a attiré près du quart des électeurs québécois avant le scrutin provincial du 5 octobre. Dans Rivière-du-Loup, Témiscouata, les Basques, 23,71% des électeurs ont voté par anticipation. Le maire de Saint-Antonin, Denis Fortin, est de retour à son poste après s'être temporairement retiré à la suite de son arrestation en juillet. Selon Radio-Canada, M. Fortin a repris ses activités à l'hôtel de ville lundi matin. Denis Fortin fait face à des accusations d'agression sexuelle et d'agression sexuelle armée pour des gestes qui auraient été commis en 2016 et 2017. Plus de détails, d'autres nouvelles, montemiscouata.com.
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0: Oui, c'est l'émission Le Trafic qui se poursuit jusqu'à 18h. Guy Lingeant vous accompagne sur O95.5 Témiscouata. À venir autour de 16h10 cet après-midi, la chronique économique et politique avec Félix Rioux, qu'on reçoit tous les mardis, un fier collaborateur. On va parler aussi à Simon Beauchesne, qui lui songeait à se présenter pour le Parti québécois dans la présente campagne de Rivière-du-Loup, Témiscouata, les Basques. Mais sa candidature n'a pas été acceptée. Il avait songé à se présenter indépendant. Finalement, non, mais cette semaine, il a publié une vidéo qui accorde son appui, en fait, à la candidate du parti d'Éric Duhaime, le Parti conservateur du Québec. Donc, il appuie officiellement Louise Moreau. Alors, il va nous parler de son cheminement. Également, nous aurons celui qui a monté, fait le plus de montées au défi de la Tour 2026 au centre PGR la semaine passée à Témiscouata sur le lac. C'est Mathieu Bossé. Il est paramédic. Il a fait un total de 105 montées. C'est un record. Et bien sûr, on vous présente une entrevue cet après-midi. Lui, ce sera autour de 17h10. Donc, à ne pas manquer. Et tout ça avec des extraits de BPM Sport, notamment un montage du Canadien de Montréal aujourd'hui. Tout ça avec le meilleur de la musique.
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1: Arsenal Média vous présente maintenant les avis de décès. Au CHSLD de Saint-Louis du AA, le 5 septembre 2026, est décédée à l'âge de 77 ans et 5 mois, Mme Doralis Thériault, épouse de feu M. Guy Morneau, fille de feu Mme Lucille Dubé et de feu M. Fortuna Thériault. Elle demeurait à Témiscouata sur le lac, quartier Notre-Dame-du-Lac. Une liturgie de la parole aura lieu le jeudi 1er octobre 2026 à 11h à la maison funéraire Caron, 2392 rue Commerciale Sud, Témiscouata sur le lac et de là au cimetière de Notre-Dame-du-Lac. La famille recevra les condoléances à la maison funéraire Caron du 2392 rue Commerciale Sud, Témiscouata sur le lac ce jeudi entre 9h et 11h. Vos condoléances peuvent se traduire par un don à la Société canadienne du cancer, formulaire disponible à la résidence funéraire. La direction des funérailles confie à la maison funéraire Caron, 737 rue Commerciale Nord, Témiscouata, sur le lac. Tout le personnel et la direction d'Arsenal Média offrent leurs plus sincères condoléances aux familles éprouvées. La municipalité tient à vous rappeler que jeudi, le 1er octobre, est la date limite pour payer la dernière portion de votre compte de taxe 2026. 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
2: Ici Guy Lingeant, voici nos informations au 95.5. Deux automobilistes ont été interceptés pour des grands excès de vitesse au cours des derniers jours dans la région. Lundi matin, un homme de 45 ans de Sainte-Luce a été arrêté sur l'autoroute 20 à Saint-Anaclet-de-l'Essard alors qu'il roulait à 165 km à l'heure dans une zone de 100. Il a reçu une amende de 1 393 $ et 14 points d'inaptitude. Le 19 septembre, un automobiliste de 48 ans de Saint-Antonin avait été intercepté sur le boulevard Cartier à Rivière-du-Loup. Il circulait à 102 km à l'heure dans une zone de 50. Le constat d'infraction s'élève à 872 $, 10 points d'inaptitude. Dans les deux cas, les permis de conduire ont été suspendus pour 16 jours. À l'approche de la fin de la campagne électorale québécoise, la table régionale des élus municipaux du Bas-Saint-Laurent demande aux partis politiques de s'engager à donner davantage de marge de manœuvre aux régions. La trame BSL estime que plusieurs décisions gouvernementales devraient être adaptées aux réalités locales, notamment en matière de développement économique, de main-d'œuvre, d'immigration et de gestion du territoire forestier. Les candidats de la formation de Québec solidaire dans la région veulent notamment investir davantage dans le transport collectif, accélérer la création d'aires protégées et améliorer l'accès aux plans d'eau. Dans Rivière-du-Loup, Témiscouata-les-Basques, le candidat Pierre-Éric Isabelle promet 5 millions de dollars à la régie du transport du Bas-Saint-Laurent afin d'améliorer les liaisons entre les villes et les villages de la région. La troisième édition du Défi de la Tour, organisée par la Chambre de commerce du Témiscouata le 25 septembre dernier à la Tour du Centre PGR à Témiscouata-sur-le-Lac, a permis d'amasser une somme totale de 6 443 $ pour deux causes, soit le Centre Prévention Suicide du KRTB et la Société de la SLA du Québec. Plusieurs participants ont repoussé leurs limites. C'est le cas de Mathieu Bossé qui a effectué rien de moins que 105 montées, tandis que Francis Bérubé de Cascade en a réalisé 61. La Chambre de commerce du Témiscouata est très fière du résultat de cette troisième édition. Plus de détails et d'autres nouvelles sur montémiscouata.com.
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2: Et on fait place à quelques nouvelles, oui, sur la scène sportive. On commence par le hockey, bien sûr, puisque c'est ce soir que le coup d'envoi sera donné à la saison 2026-2027 du Canadien de Montréal. Pour l'occasion, les hommes de l'entraîneur-chef Martin Saint-Louis rendront visite aux Maple Leafs de Toronto. Ces derniers ont ajouté un autre attaquant talentueux à leur formation hier. Le club torontois a acquis l'allié Kirill Marchenko des Blue Jackets de Columbus dans une transaction impliquant plusieurs joueurs. Et lui a octroyé une prolongation de contrat de 6 ans et 75 millions de dollars US. On ignore toutefois si Marchenko sera en uniforme ce soir pour le club torontois. La rencontre doit débuter à 19 heures. Sport automobile. Malgré tout, les déboires survenus en piste en 2026, le pilote québécois Lance Stroll et son coéquipier espagnol Fernando Alonso ont décidé de prolonger d'au moins un an leur partenariat avec Aston Martin, a annoncé l'équipe de Formule 1 aujourd'hui. Alors que l'on s'attendait à ce que Stroll reste pour une neuvième saison, l'avenir d'Alonso était moins certain compte tenu des mauvaises performances de l'écurie depuis le début de l'année. Mais à la veille du Grand Prix qui se tiendra en fin de semaine en Malaisie en raison de l'instabilité géopolitique au Moyen-Orient, Aston Martin, qui occupe la 10e place du championnat des constructeurs, a tenu à confirmer son duo de pilotes. Stroll, lui, est toujours à la recherche d'un premier point de classement cette saison, alors qu'Alonso est 19e avec 3 points. Et baseball, c'est aujourd'hui que commencent les séries éliminatoires dans le baseball majeur avec la présentation de 4 matchs qui vont s'étaler tout au long de la journée, que ça débute en après-midi jusqu'en fin de soirée. Parmi ceux-ci, notamment celui entre les Red Sox de Boston et les Yankees de New York. La formation new-yorkaise a indiqué ce matin que le capitaine des Yankees, Aaron Judge, blessé, sera à l'écart du jeu. Stanton, qui est absent depuis le 24 avril en raison d'une élongation l'opération de muscle au mollet aux deux jambes sera quant à lui de la formation partante. Alors ce match de la série Red Sox-Yankees va en intéresser plusieurs. Ça doit débuter à 20h au Yankee Stadium. Et on complète le tout, oui, avec un petit bout de météo pour ce soir, la nuit prochaine. Quelques nuages, un minimum à 5 degrés. Demain, mercredi, ennuagement le matin, maximum 19. Et jeudi, du beau soleil avec un beau maximum à 23 degrés.

Bonne fin d'après-midi, tout le monde. C'est l'émission Le Trafic Week qui se poursuit jusqu'à 18h sur O95.5 Témiscouata. Guy Lingent vous accompagne. À venir dans quelques minutes, la fameuse chronique économique et politique avec l'autre Félix Rioux. Par la suite, un petit peu plus tard, entrevue avec Simon Beauchesne qui voulait se présenter au Parti québécois. Finalement, n'a pas été accepté. Pensait à être indépendant, mais finalement, donne son appui à la candidate du Parti conservateur du Québec dans Rivière-du-Loup, Témiscouata, les Basques. Donc, entrevue avec Simon Beauchesne. Et également, une entrevue avec celui qui a fait 105 montées à la tour du centre PGR la semaine dernière au profit de deux organismes. Et j'ai nommé Mathieu Bossé, à qui on va jaser un petit peu plus tard au cours de l'émission. J'ai des extraits de BPM Sport également. Un petit montage du CH aussi d'ici la fin de l'émission.

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1: Et qui dit mardi, dit chronique économique et politique avec mon prochain invité qui est bien sûr conseiller en affaires publiques chez Catapulte Communication, Félix Rioux. Bonjour.
2: Bonjour Guylain.
1: Passez une belle semaine.
2: Passez une très belle semaine toi.
1: Oui, ça va vite, hein?
2: Ça va vite, ça va très vite. On se rend compte que les couleurs changent pas mal là, dans nos forêts, surtout à Pakington. Oui. Dans ce temps-ci, c'est magnifique. Pour de vrai, là, on va prendre une petite ride dimanche, moi puis ma copine.
1: Je pense qu'on est au plus beau des couleurs avant que les feuilles tombent trop.
2: Exactement.
1: Là.
2: Donc, profitons-en parce qu'après ça, c'est la noirceur de novembre, comme chantaient les Cowboys fringants, puis tout ce qui s'en vient. Premier feu hier, hein? Premier feu de mon côté. Donc, on le sait que l'hiver arrive puis qu'il commence à faire froid. Donc,
1: OK. Je parlais pas d'un feu extérieur.
2: Non. J'ai pas de nouvelles à annoncer, disons-le comme ça.
1: On commence en parlant de la campagne électorale, bien sûr, au niveau national.
2: Oui, exact. Première chose qu'on va parler aujourd'hui de la campagne, je pense que les gens... Ça va faire du bien du hockey ce soir. Pour de vrai, là, ça va faire du bien du hockey ce soir.
1: Ah, toi, tu dois avoir hâte.
2: Ah, moi, j'ai hâte. J'ai sincèrement hâte de voir le résultat du 5 octobre prochain. Mais le hockey ce soir, inquiète pas, je vais être là pour écouter ça. Je décroche un peu par rapport à ce qui se passe au niveau de la campagne. Go, Habs, go. Mais pour revenir à notre campagne, parce que, justement, c'est ce qui va décider pour, techniquement, les 4 prochaines années, qui va nous gouverner puis qui va nous représenter à l'Assemblée nationale. Ben, on passe vite sur les sondages parce que ça fait quelques jours que c'est passé. On a vu en fin de semaine. On a fait
1: beaucoup
2: d'analyses.
1: Moi, je trouve qu'ils devraient étirer. Il en garoche 3 la même journée.
2: Il en garoche 3. Mais la bonne nouvelle par rapport à ça, c'est que pour les agriculteurs de sondage, comme Route 127, dans laquelle je vais parler, ça nous confirme ou non des tendances.
1: Okay.
2: Parce qu'il y a ça, par contre, que ça peut faire une différence. Mais c'est vrai là, que ça nous donne tout un punch. Puis chacun des firmes de sondage ne sont pas capables de se tirer du lot. Mais il y a une tendance par rapport à ça. Puis c'est ce que je veux dire.
1: Okay.
2: C'est... On est pas mal au même statut dans tous les sondages. Il n'y a pas un sondage qui est plus, on va dire, un parti avec une avance de ci ou ça. Non, vraiment, on est pas mal au même niveau. Donc, ça démontre qu'il y a vraiment quelque chose qui se passe. Et la CAQ, en ce moment, je pense qu'elle est en mode panique. On l'avait parlé, justement, au niveau des performances des chefs dans les derniers débats. Mme Fréchette n'a pas été capable de tirer son épingle du jeu. Et là, ben, ça fait une transition vers mon premier sujet, qui est justement la CAQ d'ingérence et le réflexe de panique. Tu sais, Guylain, on a beaucoup parlé depuis vendredi passé, tout le scénario par rapport au coulage d'informations sur l'ingérence étrangère. Puis en ce moment, je vais quand même utiliser mon côté analyste pour t'en parler, mais il y a quand même un côté émotionnel qui embarque lorsqu'on parle justement de faire peur au monde. Ça me dérange un petit peu en tant que citoyen qui paye des impôts, qui paye des taxes comme tout le monde. J'aime pas vraiment comment ça s'est dessiné, puis surtout je pense qu'il n'y a pas un électeur qu'on soit du côté blanc, bleu, rouge, puis sans faire d'analogie avec le Canadien. On n'est pas pour la peur, on n'est pas dans ce qui s'est, comme ça s'est dessiné. Donc un petit rappel, tu t'en rappelles là, le problème par rapport à tous ces enjeux-là, là, c'est vraiment, je vous dirais, la manière que ça s'est déroulé. Puis l'article de M. Gerbert à Radio-Canada nous montre comment vraiment, à la fois l'équipe à l'interne, parce qu'on manque d'expérience, puis on pensait bien faire, puis on est comme, bon, ben nos sondages à l'interne nous montrent qu'il faut faire quelque chose, puis qu'il faut ramener justement les errances américaines, tout ce qu'on, au moment où on dit gouvernement des États-Unis dans ce temps-ci, ça fait peur.
1: Mais on agit, mais on n'avertit pas la chef, la première ministre, en plus.
2: C'est là que mon prochain point, justement, que c'est pour ça que j'ai dit, ça me passe sur le coup d'émotion, parce que lorsque Mme Fréchette, elle a parlé, justement, qu'elle n'a pas été informée, mais elle est allée le lendemain faire la conférence de presse, justement, pour dire qu'il y avait un risque d'ingérence et que ça la dérangeait. Deux choses. Premièrement, elle est quand même chef et première ministre sortante dans cette milieu-là. Puis, elle a quand même un jugement. De savoir que son vice-premier ministre sortant, Yann Lafrenière, le savait depuis le mois de janvier que ce think tank, qu'il faut rappeler qu'il n'est pas le gouvernement américain qui est un think tank, il y en a une tonne aux États-Unis.
1: Puis c'était pas sur le dark web, là. C'était
2: exactement,
1: accessible
2: public
1: à tout le monde.
2: Donc, c'est vraiment pas, on va dire, de l'ingérence via des cyberattaques comme qu'on a pu soupçonner dans le cas des élections aux États-Unis via la Russie il y a quelques années. Il s'agissait d'un think tank, c'est-à-dire ça pourrait être autant aussi important qu'un article, on va dire, dans un par un universitaire au niveau de la géopolitique. C'est-à-dire que au niveau de l'analyse, eux ont fait leur travail pour dire par rapport à la situation, voici comment on le concevoit. Et c'est là que ça me dérange, parce que justement, M. Lafrenière est au courant. Mme Fréchette, par son analyse, même si on l'arrive et on dit qu'il y a un risque d'ingérence, est-ce qu'il y a du monde qui se parle à l'intérieur de la CAQ? Ou finalement, on n'a personne qui se parle, puis finalement, c'est un panic room, c'est-à-dire une chambre de panique, et finalement, ben, on se rend compte qu'il faut faire quelque chose, faut avertir, puis on blâme le premier, je te dirais, chef en... première position, qui est le Parti québécois. C'est ça qui me dérange. C'est-à-dire que on a des gens extrêmement intelligents au sein de la CAQ. Mais toute la séquence, même si on avait essayé de blâmer, parce que c'est ce qu'on a essayé de faire là un peu après ça, en rétro-pédalant du côté de M. Lafrenière, justement en entrevue avec M. Lagacé ce matin ou hier, et même chose du côté de Mme Fréchette, on a rencontré l'employé, on le garde en poste. Non, c'est pas là le problème. C'est qu'une fois que justement vous avez été averti, est-ce que vous parlez entre vous en savoir si c'est une bonne sortie? Est-ce que c'est pertinent de savoir ça? Puis on parle d'un think tank et pas quelqu'un qui a fait « Ouais, c'est pas vraiment de l'ingérence étrangère. » Ce sont nos dirigeants qui prennent des décisions vraiment sensibles. Et là, on nous parle d'ingérence. Puis quand on parle d'ingérence, c'est pas un sujet là qu'il faut, on va dire, dénaturaliser, parce que quand on parle d'ingérence, c'est un sujet sérieux. Donc, ce qui me tente par rapport à ça, c'est qu'on va utiliser le terme ingérence, puis que juste après ça, on pourrait créer un précédent. C'est-à-dire qu'il y aurait de l'ingérence partout. Vous comprenez, le mot ingérence, c'est vraiment de rentrer dans le système électoral directement, comme on a pu voir dans les dernières élections fédérales où un député, si je me trompe pas, conservateur ou libéral, je pense un député libéral, aurait été financé par la Chine via justement le Parti communiste chinois pour justement donner une chance parce qu'il était plus favorable. Ah
1: ouais. Bon, mais ça, là, on est loin de ça.
2: On est loin de ça.
1: Ça, c'est un pétard mouillé. Puis la preuve que Mme Fréchette a tellement rétro-pédalé, là, tu fais pas 3-4 conférences de presse la même journée là pour te dire non, ben ça, puis c'est pas ça que ça voulait dire. Puis non.
2: Puis en plus, faut savoir que les sondages qui sont sortis, là, dans le fond, là, c'était calculé avant cet incident-là. Donc, au niveau de la crédibilité du parti en ce moment, j'aimerais bien voir si on a d'autres sondages d'ici là, ça a un gros impact. Mais je pense que les gens, les Québécois, sont pas dupes, sont au sujet de l'actualité, puis ils vont se rendre compte que finalement, c'est un exercice de communication publique complètement raté à ce niveau-là. Puis, disons que j'espère que nécessairement, ce genre de choses, tout parti confondu, ne rêvera jamais, parce que l'ingérence étrangère, c'est un sujet sérieux qu'il ne faut pas traiter à des fins électoralistes.
1: À preuve que c'était pas assez sérieux, elle demandait, Mme Fréchette, à un moment donné, vendredi ou samedi, une rencontre avec M. Carney pour en parler. Il n'a pas donné suite à sa demande, là, parce qu'il n'y avait rien là.
2: Je pense que le premier ministre canadien qui a vu ça avec ses conseillers, devait un peu rire. Il a un peu de rire dans sa barbe en voulant dire ça n'a pas de bon sens
1: qu'on demande
2: une rencontre. Exactement. Oui. Donc, si c'est sa manière de travailler avec le fédéral par la suite, ça va être très difficile. Bloc 2, la course régionale. Revenons aussi en région.
1: Oui.
2: C'est sûr et certain que les derniers sondages ont influencé directement ce qui s'en vient ici. On se le cachera pas. Et j'utilise justement une analyse là vraiment décortiquée dans les prochaines minutes pour vous montrer à quoi ce qu'elle pourrait ressembler. Ça change beaucoup la donne depuis les derniers sondages. Donc, selon l'agrégateur Route 127, qui n'est pas QC125.
1: Parce que ça, il y en a deux, là.
2: Il y en a deux principales. Exactement. Je dirais plus que, juste pour simplifier le tout, là, Route 127, ce qu'il va faire, c'est calculer les chances pour une candidat ou un candidat d'avoir ce pourcentage de vote-là selon l'électorat probable. C'est-à-dire que, si exemple, les 55 ans et plus votent plus qu'on le sait. En fait, on le sait, ils votent plus que, par exemple, la tranche de 35 à 55 ou de 15 à 25. Et qu'on le sait.
1: 15 à 25, la 15 ans, ils votent pas, là.
2: Ouais, pardon, 18 à 25. Mon Dieu Seigneur, j'étais dans la démocratie, mais vraiment universelle presque. De 18 à 25, il va calculer justement le taux d'appui selon les tranches d'âge. Il va tout calculer ça ensemble. Tandis que Québec 125, sans dénigrer le système, c'est plus, on va dire, si on combinait tout ça ensemble. Donc, une fois tout ça expliqué, ce qui est intéressant, c'est de voir que la semaine passée, quand on se parlait, moi et toi.
1: Oui.
2: On était quasiment ex aequo entre le Parti québécois et la CAQ. À 1 ou 2 % de différence, on était dans la marge d'erreur.
1: Dans la circonscription.
2: Dans la circonscription, exactement, merci. Puis, en ce moment, quand on se parle aujourd'hui, le Parti québécois mènerait avec 37 % des voix, suivi de la CAQ à presque 24 % du Parti conservateur à 18 % du Parti libéral du Québec à presque 11 % et de Québec solidaire à 10 %. Donc, ça a complètement changé la donne. C'est-à-dire qu'on passait dans un scénario la semaine passée d'environ 28 ou 29 pour le Parti québécois à 30 ou 31 pour la CAQ. Et là, c'est vraiment une différence. C'est un écart qui s'est creusé avec les nouveaux sondages qui est arrivé. À ce moment-ci, il y a 85 % de chance en ce 29 septembre que le Parti québécois serait couronné vainqueur de la circonscription. Si on essaie de s'élever au-dessus de la mêlée par rapport à ça, c'est sûr que c'est une probabilité puis c'est pas un vrai résultat. Ça, il faut le dire en premier lieu. Et pourquoi il y a trois raisons qu'il faut prendre ça avec un grain de sel? La première, le vote des 55 ans et plus est divisé presque en trois, c'est-à-dire que les 55 ans et plus, au niveau de savoir qui est en tête, le Parti québécois au niveau national est à 29 %, le Parti libéral aussi à 29 et la CAQ à 27. Donc, et aussi dans la circonscription, on a le quart, en presque du quart, des gens qui ont voté par anticipation, si on le sait aujourd'hui. Puis ça, c'est un moment fort pour cette tranche d'âge-là. On le sait par historiquement, ce sont beaucoup des gens de 55 ans et plus qui vont voter par anticipation. Autrement dit, une grosse partie de la cohorte la plus divisée est déjà cristallisée, d'une certaine manière, hors de portée pour la remontée pour la suite. La deuxième chose qu'il faut dire aussi, il y a Mme Dionne qui bénéficie d'une réelle sympathie dans la circonscription, sachant qu'on le sait, Mme Dionne, des décisions qui ont été posées sur elle, notamment en santé, puis notamment au dossier de la traverse, qui sont deux dossiers forts qu'on connaît, ce sont des dossiers qui relèvent directement du gouvernement, et les gens ont comme une sympathie envers Mme Dionne parce qu'ils savent, ils savent qu'elle a vraiment sa région à cœur, mais ce sont des décisions imposées. Au niveau de la circonscription, est-ce que ça pourrait justement jouer un petit peu à sa faveur par rapport à ça au niveau des 55 ans et plus, puis par la suite, c'est à voir. Dernièrement, le PQ est à 36 % chez les 35-54 ans, c'est là que c'est intéressant. C'est le parti en tête au niveau du vote national, mais ce sont des familles, des gens qui travaillent, puis qui ont parfois pas le temps d'aller voter, comme on le sait, tu sais. Donc, ce chiffre suppose qu'une participation seule du gros travail de terrain devra être arrivée. C'est-à-dire que, quand je vous parlais, là, qu'il faut faire sortir le vote.
1: Sortir le vote, ça prend des équipes pour ça.
2: Hein? Exactement. Donc, on va savoir, est-ce que c'est une course entre les forces péquistes et les forces caquistes dans cette question-ci? Je n'irai pas à dire jusque-là, mais c'est sûr que ça va être un gros facteur. Donc, si j'avais une recommandation à faire à tous les candidats à ce moment-ci, tout parti confondu, autant le Parti conservateur, autant le Parti québécois, la CAQ, le Parti libéral, le Québec solidaire, à ce moment-ci, c'est l'étape de faire du porte-à-porte. On n'est plus dans les stratégies de communication, on n'est plus dans l'étape de, justement, on va dire, faire des grandes annonces. On est dans les étapes d'aller voir les gens, de les téléphoner avec les équipes pour savoir est-ce que vous êtes sympathisant ou non, est-ce qu'on peut compter sur votre appui. Puis la journée même, c'est d'aller faire sortir ce vote-là directement en appelant les gens, en les rappelant d'aller voter, en offrant du transport lorsque c'est possible, ils ne sont pas capables de se déplacer, et tout. Donc, le fil conducteur par rapport à ça, c'est que je pense qu'en ce moment-ci, c'est est-ce que Mme Dionne va être capable de garder son poste de députée comme elle est en ce moment? En fait, elle n'est plus en ce moment, elle est encore ministre du Tourisme, mais est-ce qu'elle va être capable d'être réélue face à Mme Christine Fréchette, à la première ministre sortante, qui est moins populaire que l'équipe Christine Fréchette Coalition Avenir Québec? C'est quand même, il faut le dire, là, c'est quand même assez... C'est quand même assez bizarre à dire. Donc, c'est sûr et certain que Mme Dionne va essayer de travailler sur son capital sympathisant, sur sa sympathisation au niveau de la région pour aller chercher ce vote-là restant aussi. Puis pour dire justement qu'elle est une fille d'ici de la région. Du niveau du Parti québécois, ça va être aussi de travailler sur son électorat sortant, ses sympathisants sortants qu'elle identifie pour aller faire sortir le vote que justement le 38 % qui est annoncé par Route 127, ça soit la donnée réelle. Mais disons-le, on le sait en terminant que le parti n'est pas reconnu pour une couleur de parti. On a eu le Parti libéral, on a eu l'ADQ, on a eu la CAQ, et ça fait quand même 41 ans qu'on n'a pas élu un député du Parti québécois. Ça fait longtemps. Donc, tout ça pour dire qu'il y a encore beaucoup de travail à faire pour le Parti québécois dans la circonscription, en termes de pas juste d'idées, mais en termes de travail de terrain. Puis ça s'applique à tous les autres partis aussi.
1: Alors, ce sera à suivre, mais ça s'en vient le jour J.
2: Et ça s'en vient la semaine prochaine, lorsqu'on va s'en reparler, mon cher Guylain. On sera avec une nouvelle ou un nouveau député. On verra, puis j'ai bien hâte de connaître la suite. Mais pour le moment, go Habs go.
1: Ah oui, puis oui, j'ai le temps. Une dernière question. T'es vois où, les Canadiens?
2: Moi, sincèrement, cette année, ce qui m'inquiète un petit peu, c'est au niveau, je te dirais, de la profondeur. Si c'est juste à parler par rapport à ça. Je pense qu'on a quatre bonnes lignes sur papier en ce moment, mais lorsqu'il y aura peut-être des blessures et tout ça, qui qu'on va vraiment rappeler qui pourrait être prêt à dire à jouer comme un joueur d'impact pour le Canadien, je suis pas certain. Au niveau des gardiens de but, je pense que Montembeau a été capable de montrer qu'il est encore de calibre la Ligue nationale, mais
1: c'est des matchs hors concours.
2: Exactement, et c'est pour ça que j'allais dire justement.
1: Est
2: pas mal moins là, donc il va savoir.
1: Les équipes B, les équipes A.
2: C'est très différent. Un Connor McDavid qui arrive à 100 000 à l'heure contre tout autre joueur confondu de la Ligue américaine qui arrive très vite, faut le rappeler, mais une bonne différence, c'est pas du tout la même chose.
1: Faut pas s'emballer trop vite.
2: Mais je pense qu'ils vont faire les séries. Mais il faut remettre les attentes au niveau. C'est-à-dire que l'année passée, il y a plusieurs matchs qui se sont joués par un but, des rattrapés, des points prolongation, aller chercher tout ça, des matchs que des fois on ne méritait même pas, mais qu'on avait une performance spectaculaire de Jacob Dobesch. Donc, il faut pas viser les premiers ou deuxième rang, peut-être. On va peut-être plutôt viser un troisième rang, selon moi, de leur division.
1: Oui, parce que si les attentes sont trop hautes, je pense aux Blue Jays de Toronto.
2: Exactement.
1: Ben, ils étaient en série mondiale l'année passée. Cette année, ils font pas les séries.
2: Exact.
1: C'est pour faire attention.
2: Par contre, on a un bon noyau solide, puis ça, je pense que c'est un avantage que le Canadien peut tirer par rapport à ça pour la saison complète.
1: Parfait. Ben là-dessus, un gros merci d'avoir participé encore une fois à l'émission de Trafic, Félix. Puis bon match, puis bonne élection. On va surveiller ça avec attention lundi soir.
2: Eh bien, certainement. Merci beaucoup, Guylain.
1: Merci. Là-dessus, nous, on repart avec le meilleur de la musique dans le Trafic. Super.

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1: À venir un petit peu plus tard dans le trafic, oui, dans la prochaine demi-heure, il y a la gang de BBM Sport qui a préparé un petit montage de 2 minutes en hommage aux Canadiens de Montréal en vue de la nouvelle saison qui débute ce soir. Alors, je vous ferai entendre ça, bien sûr.

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4: Oui, ce qui s'en vient ce soir, la nuit prochaine, au Témiscouata, quelques nuages avec un minimum de 5 degrés la nuit prochaine. Demain, mercredi, ennuagement le matin, nappe de brouillard se dissipant le matin également, maximum 19 degrés, très intéressant. L'aperçu pour jeudi, là c'est encore mieux, du beau soleil mur à mur et un beau gros maximum de 23 degrés.
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1: Tel que promis, un montage en hommage aux Canadiens de Montréal avec ce début de saison dans la Ligue nationale de hockey. C'est la gang de BPM Sport qui a fait ce montage. En fait, Ben Roger qui nous a fait parvenir le tout. Alors, ça dure 2 minutes. Je vous fais entendre ça pour faire plaisir aux partisans des Canadiens de Montréal.

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3: On y va d'une entrevue dans l'émission Le Trafic aujourd'hui. On va parler, entre autres, de la campagne électorale dans Rivière-du-Loup, Témiscouata, les Basques. Simon Beauchesne, bien connu dans le monde de l'automobile, dans la région, qui voulait se présenter pour le Parti québécois. Il avait soumis sa candidature au parti. Finalement, sa candidature avait été rejetée et il avait peut-être pensé aussi se présenter comme indépendant. Mais finalement, cette semaine, on a vu apparaître une vidéo où il choisit finalement d'appuyer la candidate Louise Moreau du Parti conservateur du Québec, Parti d'Éric Duhaime, dans la circonscription. Alors, on va jaser de tout ça. Il va nous expliquer pourquoi. On va rejoindre à l'instant au téléphone Simon Beauchesne. Bonjour.
4: Bonjour, M. Jean. Ça va bien?
3: Oui, vous aussi. Ben, ça va être intéressant de vous entendre parce qu'il se passe pas grand chose dans cette campagne électorale-là, dans la circonscription. Vous mettez un petit peu de piquant. Vous mettez un petit peu de piquant. Ouais. Alors, comment ça s'est passé au départ? Donc, vous aviez soumis, il y a quelques mois, votre candidature, vous, pour être candidat du PQ. Ouais.
4: Donc, en fait, la façon de procéder était le suivant. On envoyait notre CV, une lettre d'intention que j'ai fait. Ensuite, il y avait une présélection des candidats. Parmi les candidats qui avaient été choisis, présélectionnés, il y avait une entrevue. Passé cette entrevue-là, ensuite, on avait une réponse à savoir si on avait été sélectionné ou non. Mais le Parti québécois avait un comité de sélection, je crois que c'était 7 ou 9 personnes à Montréal qui délibéraient et qui par la suite ne donnaient pas la raison à laquelle qu'une candidature avait été rejetée ou non. Donc, c'était le procédé. Mais moi, je suis un néophyte en politique, soit dit en passant. J'ai toujours cru que la politique méritait d'être faite autrement que ce qu'on voit aujourd'hui. Et puis, je suis quelqu'un de conviction. Donc, moi, quand j'ai fait l'entrevue, j'ai été honnête envers moi-même et honnête envers le Parti québécois. J'ai ma couleur. Je suis quelqu'un qui a des convictions. Je suis quelqu'un qui n'a pas la langue dans sa poche, comme vous pouvez voir non plus. J'ai pas aucun problème à faire des sorties publiques non plus, puis manger des coups s'il faut. C'est le genre de personne où je suis. Je suis pas quelqu'un qui, pour moi, faire de la politique, ce n'est pas que suivre une ligne de parti, c'est d'avoir aussi des idées, pouvoir contribuer à la société de demain. Donc, c'est ce que j'avais... C'est peut-être ça. En fait, j'ai aucune idée pourquoi le Parti québécois n'avait pas sélectionné ma candidature. Mais pour moi, c'était... je ne croyais pas qu'on passait par un comité de sélection, qu'il y avait déjà un tri qui avait été fait. À mon avis... toutes les candidatures méritaient d'être écoutées et je croyais qu'il y avait par défaut une investiture qui se faisait par région, par circonscription, pour pouvoir faire valoir ses idées, faire valoir ses points, et que c'était aux membres, en fait, de décider si oui ou non ils voulaient avoir tel ou tel candidat.
3: Est-ce que vous pensez que le parti avait déjà dans sa mire la candidate actuelle?
4: C'est ce que je crois. Moi, en fait, j'ai joué par les règles. Le fait que je n'aie pas été sélectionné, je passais par-dessus. Là, c'était les règles qui étaient en place. Mais depuis le début, je crois que oui, l'idée était déjà faite sur la candidate qu'on voulait en place. Là où moi, dans mon cheminement, j'ai décroché du Parti québécois, c'est quand que Paul Saint-Pierre Plamondon et M. Bérubé sont venus à Rivière-du-Loup pour mousser en grande pompe la candidature de Mme Boyer, au détriment de Mme Vaillancourt, qui elle aussi, Marjolaine Vaillancourt, avait, si vous vous rappelez, soumis sa candidature et fait les étapes et était parmi les candidats. Maintenant, Mme Vaillancourt avait lâché la campagne après 7 jours environ, avait quitté l'investiture parce qu'elle n'avait pas les mêmes chances, en fait, de gagner. Tu sais, moi, je trouve ça inconcevable qu'un chef de parti vienne appuyer une candidature plus qu'une autre. C'est pas au chef de parti de décider ça. À mon avis, c'était aux membres de se prononcer. Et puis, courriel que j'ai moi-même reçu, la campagne de Mme Boyer. Donc, il y a seulement que Mme Boyer qui avait eu tous les courriels des membres du Parti québécois et qui leur demandait d'appuyer Mme Boyer plutôt que... Et Marc-Jolaine Vaillancourt, en fait, n'avait même pas reçu les chances égales pour elle aussi faire valoir ses idées. Donc, pour moi, ça passe pas. Le fait que Paul Saint-Pierre Plamondon et M. Bérubé viennent favoriser une candidate plus qu'une autre, ça n'a pas sa place. C'est pas la job d'un chef de parti de faire ça. Maintenant, je pose la question. Comment est-ce que Paul Saint-Pierre Plamondon, lui, a été choisi? Est-ce qu'il a passé en face d'un comité de sélection? Ou bien il a été élu comme chef par un vote de ses membres?
3: Ouais, je pense que c'est facile de répondre, là, oui.
4: Et voilà, ensuite, moi je pose la question, pourquoi est-ce que ce serait différent dans toutes les circonscriptions du Québec, tu sais? Je vous fais une image peut-être un peu boiteuse, mais tu sais, si je compare la façon de faire du Parti québécois de choisir ses candidats, c'est un peu pareil comme si on prenait les 5 candidats actuels et candidates de notre circonscription, là, on les met dans un autobus avec leur CV, on les monte à Montréal passer une entrevue en amont d'un comité de sélection de 7 à 9 personnes, là, puis on demande à ce comité de sélection-là de choisir quel des candidats ou candidates qu'on va envoyer à l'Assemblée nationale. Pour moi, c'est exactement la même affaire. C'est
3: okay. Ce qui s'est passé au Parti québécois. Donc, vous auriez aimé être peut-être 2 ou 3 ou 4, puis passer par l'investiture, tout simplement, là, dans le comté.
4: Ben, moi, j'étais content qu'il y ait une investiture, que je ne sois pas choisi. J'ai aucune rancœur au fait qu'on ne m'a pas choisi. Ma rancœur provient du fait que les membres n'ont pas eu... Ça n'a pas été un processus démocratique, et les membres n'ont pas eu... Le choix de choisir leur vrai candidat ou candidate qu'ils voulaient avoir. Il n'y en a pas eu de vraie investiture à Rivière-du-Loup. Donc, pour moi, on dit que le Parti québécois a comme slogan le choix de la confiance. Pour ma part, j'ai plus confiance au Parti québécois de Paul Saint-Pierre Plamondon. Je crois à un troisième référendum sous PSPP autant qu'une réelle course à l'investiture à Rivière-du-Loup-Témiscouata. Moi, j'ai perdu confiance au Parti québécois. Je voyais une entrevue récemment aussi par rapport à un trou de 4,3 milliards en transferts fédéraux qu'on prend pour acquis dans le budget au Parti québécois. Puis, on n'a aucune idée, M. Jean, si Ottawa va signer ce chèque-là. J'en ai une, petite entreprise. Quand je fais un budget à chaque mois, je sais exactement ce qui va rentrer, je comptabilise les chèques que je vais recevoir, je sais mes dépenses. Je sais ce qui va sortir. Le budget du Parti québécois... tient pas la route. Je comptabilise pas dans mon budget des contrats que j'ai pas signés, encore moins des chèques que je sais que je recevrai pas.
3: On dépense l'argent qu'on n'a pas, donc ou qu'on n'aura peut-être pas, non, c'est ça.
4: Donc, je pose la question encore une fois, le 4,3 milliards, le Parti québécois, je veux bien là être souverainiste. Il y a même des amis personnels qui me disent, « Ouais, mais Simon, tu tires dans la chaloupe. » Je tire pas dans la chaloupe, je suis souverainiste. Je suis de droite, mais... C'est pareil comme si on dirait, Simon, je fais une autre image, on est en haut d'une colline, d'une falaise, puis on se dit, parfait, regarde, on va sauter en parachute, Simon, je vais être avec Paul Saint-Pierre Plamondon, on va descendre, on va voir les beaux paysages d'automne. Sauf que je mets le sac à dos, je demande à Paul Saint-Pierre Plamondon, avez-vous vérifié si le parachute était dans le sac à dos? Mais on me dit, ben écoute, on n'a pas besoin de checker ça. Même la CAQ le fait, le 4,3 milliards, on l'a comptabilisé. Bon, on verra ça en descendant sur un parachute. Je suis pas sûr. Ça me tente, moi, de sauter en bas. Je fais juste dire ça comme ça.
3: Mais quel est votre cheminement qui fait en sorte là, que maintenant vous appuyez Louise Moreau, qui est candidate du Parti conservateur du Québec?
4: Première chose, je l'ai rencontrée personnellement. Je trouve que c'est une femme qui est vraie, qui est authentique. Elle a le courage de ses convictions. Ça me rejoint beaucoup parce que Louise, ce n'est pas juste... c'est pas une femme qui va suivre seulement la ligne de parti, elle a des idées. Elle a aussi du bagage. Elle a 2 campagnes électorales en arrière de la cravate. Elle a un bagage professionnel aussi, puis un parcours qui lui permet justement d'être la mieux outillée, à mon avis, parmi tous les candidats qu'on a. Elle est présente aussi avec tous les citoyens. Tout le long de la campagne, elle a été très occupée, elle est engagée, elle agit. Et pour moi, l'action puis les convictions, ça passe avant les belles photos, les sourires, les accolades. Je préfère, moi, le contenu des propositions puis les engagements plutôt que les belles lignes de parti, de faire risquer là, de se mettre le pied dans un plat. Pour moi, c'est ce qui fait mon cheminement. Je suis toujours un souverainiste convaincu. Par contre, j'aime beaucoup les idées du Parti conservateur. Et puis, par rapport aux dernières élections, si on regarde, malheureusement, on n'a pas au Québec une élection proportionnelle. le Parti conservateur du Québec pour notre démocratie mérite d'être présent à l'Assemblée nationale. Ses idées méritent d'être débattues. À mon avis, la folie, c'est de faire les mêmes choses puis d'espérer un résultat différent. Le Parti conservateur, il propose un modèle différent. On s'attaque présentement aux problèmes qui sont urgents pour la population. Le coût de la vie, le gaspillage des fonds publics, puis moi, ce qui me pue le plus au nez, c'est le capitalisme de connivence. Les subventions aux entreprises qu'on va donner à une plutôt qu'une autre, j'ai juste à nommer Nordvolt, Satlick, Lyon Électrique, pour parler de ceux-là seulement. Les gens en arrachent présentement. Ce qui me plaît le plus dans les propositions du Parti conservateur, premièrement, abolir Santé Québec. À mon avis, je qualifierais ça de patente à gosse, c'est une bonne chose. Abolition de la TVQ sur les biens usagers. Étant dans l'automobile, ben ça fait du sens. On taxe déjà le bien, le véhicule neuf, à la hauteur de 15%. Souvent, le véhicule va changer de main, quoi, 4, 5, 6 fois, 7 fois. Donc, ça fait pas de sens qu'on charge le TVQ sur un bien usagé. Je salue cette proposition-là. Maintenant, faire passer le premier palier d'imposition de 18 900 $ à 35 200 $. Chaque premier dollar gagné avant le 35 000 $ de votre portion du revenu qui est exempté d'impôt, ça me parle. Abolition de la taxe carbone. Je ne comprends pas. Et probablement que c'est ça qui m'a coulé, M. Jean, dans mon entrevue au Parti québécois, parce qu'on m'avait demandé à l'époque, M. Beauchesne, comment vous voyez ça, la ligne de parti, puis rallier le parti? J'avais répondu, j'ai dit, probablement que ça n'aidera pas ma candidature. J'ai dit, je trouve ça inconcevable que parmi les 125 députés à l'Assemblée nationale, il n'y a pas un député, malgré les lignes de parti, qui a osé se lever debout à l'Assemblée nationale pour dénoncer la taxe carbone. Vous vous êtes tous mis d'accord. Puis j'ai dit, si j'avais été à l'Assemblée nationale, malgré le parti, j'aurais été le seul probablement qui aurait eu le courage politique de le faire, de se lever debout, puis de donner une chance aux Québécois, parce que la taxe carbone, c'est quoi? Ça augmente le coût de l'épicerie, ça augmente les coûts de transport, etc. Enfin, Parti conservateur, là, dans son programme, on abolit la taxe carbone. Ça me parle. Réduire le taux d'imposition des entreprises. Ça aussi, ça me parle. On est en pleine guerre tarifaire. Faut donner de l'air aux entreprises. Mais la façon de donner de l'air aux entreprises, c'est pas de choisir. Ce n'est pas de choisir qui va survivre et qui va mourir. C'est de donner des chances égales sur la patinoire que tout le monde patine avec les mêmes règles du jeu. Moi, je pense, M. Jean, respectueusement, je pense qu'on n'a plus le moyen du statu quo, que c'est le temps d'essayer autre chose. J'aime le cadre financier de M. Adrien Pouliot du Parti conservateur. Ses objectifs sont clairs. Les objectifs sont assumés, ils sont réfléchis. Le budget, il est en ligne avec les préoccupations actuelles des Québécois. Il est réaliste. Et pour ma part, le Parti conservateur du Québec, il a les deux pieds dans la réalité présentement.
3: Je termine là-dessus parce qu'il nous reste 2-3 secondes. Vous auriez fait un bon candidat. En tout cas, vous êtes volubile. Vous avez pas peur de donner vos opinions.
4: Je crois la même chose. Puis je termine en vous disant que je crois que c'est aux Québécois de choisir la date de leur référendum. Pour ma part, je proposerai le référendum d'initiative populaire. Je termine en vous disant ça. La souveraineté, c'est ni à droite ni à gauche. C'est un pas en avant, mais c'est d'abord aux Québécois de décider. C'est pas une ligne de parti, ni le Parti québécois qui doit imposer la date du référendum.
3: C'est ça, faut choisir le bon moment aussi, là. C'est ça.
4: Et en conclusion, M. Jean, j'aurais gagné mes élections si on confie la carte de crédit des Québécois au Parti québécois, mais surtout si on confie le NIP de la carte de crédit au Parti conservateur du Québec.
3: Ah, voilà. Ça termine bien votre entrevue, M. Beauchesne. Merci beaucoup d'avoir donné votre opinion. C'est intéressant.
4: C'est un plaisir. Merci beaucoup.
3: Merci. Au revoir.
4: Bonne fin de journée. Au revoir.
3: Simon Beauchesne, donc, il nous a expliqué pourquoi, donc, son cheminement. Il voulait être candidat du Parti québécois. Il n'a pas été accepté, mais il a cheminé. Et puis, il est clair, il est précis. Hein? Il donne ses raisons, puis il passe pas par quatre chemins pour nous donner son opinion. Alors, très intéressant. Puis ça met de la couleur un petit peu dans la campagne électorale qui est assez drabe, c'est le cas de le dire. C'est pas passé grand-chose dans Rivière-du-Loup, à Témiscouata, les Basques. Ce qui s'en vient dans la prochaine heure, oui, notamment la toune qui punch et entrevue avec Mathieu Bossé, également, c'est à ne pas manquer.
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0: 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La ville de Dégely est à la recherche d'une personne pour combler un poste de préposé au centre communautaire Dégely et en loisirs. Il s'agit d'un poste permanent à temps plein, de 35 à 40 heures par semaine, avec horaires variables. La personne devra assurer la surveillance, l'entretien des lieux, le surfaçage de la patinoire et divers travaux de maintenance. Autonomie, fiabilité et capacité à travailler physiquement sont recherchées. Faites parvenir votre curriculum vitae à sbourgo à commercialdégely.ca.
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2: Ici Guy Lingen, voici nos informations au 95.5. Deux automobilistes ont été interceptés pour des grands excès de vitesse au cours des derniers jours dans la région. Lundi matin, un homme de 45 ans de Sainte-Luce a été arrêté sur l'autoroute 20 à Saint-Anaclet-de-Lessard alors qu'il roulait à 165 km/h dans une zone de 100. Il a reçu une amende de 1 393 $ et 14 points d'inaptitude. Le 19 septembre, un automobiliste de 48 ans de Saint-Antonin avait été intercepté sur le boulevard Cartier à Rivière-du-Loup. Il circulait à 102 km/h dans une zone de 50. Le constat d'infraction s'élève à 872 $, 10 points d'inaptitude. Dans les deux cas, les permis de conduire ont été suspendus pour 6 jours. À l'approche de la fin de la campagne électorale québécoise, la table régionale des élus municipaux du Bas-Saint-Laurent demande aux partis politiques de s'engager à donner davantage de marge de manœuvre aux régions. La trame BSL estime que plusieurs décisions gouvernementales devraient être adaptées aux réalités locales, notamment en matière de développement économique, de main-d'œuvre, d'immigration et de gestion du territoire forestier. Les candidats de la formation de Québec solidaire dans la région veulent notamment investir davantage dans le transport collectif, accélérer la création d'aires protégées et améliorer l'accès aux plans d'eau. Dans Rivière-du-Loup, Témiscouata-les-Basques, le candidat Pierre-Éric Isabelle promet 5 millions de dollars à la régie du transport du Bas-Saint-Laurent afin d'améliorer les liaisons entre les villes et les villages de la région. La troisième édition du Défi de la Tour, organisée par la Chambre de commerce du Témiscouata le 25 septembre dernier à la Tour du Centre PGR à Témiscouata-sur-le-Lac, a permis d'amasser une somme totale de 6 443 $ pour deux causes, soit le Centre Prévention Suicide du KRTB et la Société de la SLA du Québec. Plusieurs participants ont repoussé leurs limites. C'est le cas de Mathieu Bossé qui a effectué rien de moins que 105 montées, tandis que Francis Bérubé de Cascade en a réalisé 61. La Chambre de commerce du Témiscouata est très fière du résultat de cette troisième édition. Plus de détails et d'autres nouvelles sur montémiscouata.com.
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2: Et on fait place à quelques nouvelles, oui, sur la scène sportive. On commence par le hockey, bien sûr, puisque c'est ce soir que le coup d'envoi sera donné à la saison 2026-2027 du Canadien de Montréal. Pour l'occasion, les hommes de l'entraîneur-chef Martin Saint-Louis rendront visite aux Maple Leafs de Toronto. Ces derniers ont ajouté un autre attaquant talentueux à leur formation hier. Le club torontois a acquis l'allié Kirill Marchenko des Blue Jackets de Columbus dans une transaction impliquant plusieurs joueurs. Et lui a octroyé une prolongation de contrat de 6 ans et 75 millions de dollars US. On ignore toutefois si Marchenko sera en uniforme ce soir pour le club torontois. La rencontre doit débuter à 19 heures. Sport automobile. Malgré tous les déboires survenus en piste en 2026, le pilote québécois Lance Stroll et son coéquipier espagnol Fernando Alonso ont décidé de prolonger d'au moins un an leur partenariat avec Aston Martin, a annoncé l'équipe de Formule 1 aujourd'hui. Alors que l'on s'attendait à ce que Stroll reste pour une 9e saison, l'avenir d'Alonso était moins certain compte tenu des mauvaises performances de l'écurie depuis le début de l'année. Mais à la veille du Grand Prix qui se tiendra en fin de semaine en Malaisie en raison de l'instabilité géopolitique au Moyen-Orient, Aston Martin, qui occupe la 10e place du championnat des constructeurs, a tenu à confirmer son duo de pilotes. Stroll, lui, est toujours à la recherche d'un premier point de classement cette saison, alors qu'Alonso est 19e avec 3 points. Et baseball, c'est aujourd'hui que commencent les séries éliminatoires dans le baseball majeur avec la présentation de 4 matchs qui vont s'étaler tout au long de la journée, que ça débute en après-midi jusqu'en fin de soirée. Parmi ceux-ci, notamment celui entre les Red Sox de Boston et les Yankees de New York. La formation new-yorkaise a indiqué ce matin que le capitaine des Yankees, Aaron Judge, blessé, sera à l'écart du jeu. Stanton, qui est absent depuis le 24 avril en raison d'une élongation l'opération de muscle au mollet aux deux jambes sera quant à lui de la formation partante. Alors ce match de la série Red Sox-Yankees va en intéresser plusieurs. Ça doit débuter à 20h au Yankee Stadium. Et on complète le tout, oui, avec un petit bout de météo pour ce soir, la nuit prochaine. Quelques nuages, un minimum à 5 degrés. Demain, mercredi, ennuagement le matin, maximum 19. Et jeudi, du beau soleil avec un beau maximum à 23 degrés.

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1: Oui, ça se poursuit l'émission Le Trafic sur O95.5 Témiscouata. Guy Lingeant vous accompagne pour la dernière heure de cette émission en ce mardi. Nous aurons dans quelques minutes une entrevue avec Mathieu Bossé qui a effectué rien de moins que 105 montées au Défi de la Tour 2026 la semaine dernière. Alors on jase avec lui. Je vous présenterai également des extraits de BPM Sport aujourd'hui. Des extraits donc intéressants avec Renaud Lavoie, avec Gonzo et avec Deso. On va parler aussi de sujets d'actualité, de la flambée des prix du diesel qui pourrait venir toucher les consommateurs, donc notre portefeuille. Le premier ministre Mark Carney qui en laisse entendre qu'une hausse de l'immigration se profile. On a des nouvelles également sur la scène culturelle. Alors l'émission sera bien remplie, comme toujours, avec aussi le meilleur de la musique.
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1: La chanson Smooth Criminal par Alien and Form est liée à leur album Anthologie de 2021 où leur version rock du tube de Michael Jackson a connu un succès mondial atteignant la première place des classements. La chanson figure sur la bande originale du film American Pie 2 et a acquis toute nouvelle popularité en 2022 grâce à un clip viral sur TikTok.
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0: On vous en parlait dans nos nouvelles aujourd'hui, notamment la troisième édition du Défi de la Tour. C'est organisé chaque année par la Chambre de commerce du Témiscouata. Ça se déroulait le 25 septembre dernier, justement à la tour du centre PGR à Témiscouata sur le lac. Et un beau résultat final parce que on fait ça pour amasser de l'argent pour deux causes. Et au total, c'est 6 443 $ qui ont été amassés. Il y en a plusieurs qui ont participé. Seul, en groupe, on s'encourageait. Et celui qui a réalisé le plus de montées lors de cet événement, ben c'est nul autre que Mathieu Bossé pour un total de 105 montées. Faut le faire. Et on a le plaisir d'aller le rejoindre au téléphone aujourd'hui. Mathieu, bravo, félicitations.
1: Ben merci beaucoup, Guylain.
0: Comme je l'ai dit tantôt, j'aurais le goût de t'appeler Superman, là.
1: ouais, j'irais plus vers la détermination là, plutôt que d'une mission de héros dans cette situation-là.
0: J'imagine que tu es en grande forme parce que faut le faire, le 105 montées. Là. Ça fait plusieurs marches.
1: Oui, ça fait beaucoup de marches, effectivement. Faut un minimum là, de préparation à cette activité-là. Est-ce que je suis 100% prêt? Je dois avouer que non, là, mais j'étais prêt en me gardant en forme là, de différentes manières.
0: Et est-ce que tu avais un objectif précis? Comment tu pensais en faire de monter?
1: Ben, en fait, l'idée part d'un collègue là, à la coopérative des paramédics du Témiscouata. J'ai un collègue, Charles Ferland, là, qui a lancé l'idée là, d'aller chercher, dans le fond, le record de la tour, qui était de 101 l'an passé, avec le record là, qui avait été établi. Puis on devait... le battre là, de façon individuelle, collective, là, ensemble, là, ceux qui voulaient essayer de le battre ou de l'égaler, on le faisait ensemble. Fait que c'est quand même notable là, de dire qu'il y avait une dizaine de paramédics dans la tour là, cette journée-là. Puis ce qu'on doit mentionner aussi, c'est que c'était une activité où est-ce que les paramédics avaient vêtu leur habit de combat, si on veut, pour ajouter au défi. Fait que l'idée, c'était de partir à faire minimalement à battre le record de 101 montées. Je m'étais mis 102 dans la tête pour finalement arrondir à 105 là, pour faire un peu plus beau.
0: Et ça, tu as fait ça en combien de temps? Est-ce que, quelques heures?
1: Ou... Oui, en fait, d'activité, là, on parle d'environ 6h30 là, d'activité en continu.
0: OK. Et j'imagine qu'il faut boire beaucoup d'eau.
1: Oui, puis on avait des conditions idéales. Le soleil était là. Fait que oui, il fallait s'hydrater comme il faut, réussir à manger un peu au travers de tout ça, puis parce que c'était quand même une bonne partie de la journée.
0: Donc c'est ça, tu étais avec les paramédics du Témiscouata. Je pense qu'au total, ensemble, vous en avez fait 423 montées, hein, c'est ça?
1: Oui, exactement. Collectivement, la gang ensemble, on avait de tous les niveaux. On avait même des paramédics en maternité qui sont venus graver la tour. Fait que, on en avait de tous les groupes, puis tout le monde ensemble, on a fait un beau 423 montées.
0: Oui, c'est un événement rassembleur. Il y avait des jeunes du programme sportif de ballon sur glace de l'école secondaire de Cabano aussi. Alors, jeunes et moins jeunes ont mis la main à la pâte, là.
1: Oui, ben absolument. Puis c'est là qu'on peut collectivement voir que ici au Témiscouata, là, on est tissé serré, qu'on croit à ce genre de cause-là. On embarque dans des défis là, extraordinaires, puis ça donne les montants là, qu'on voit là qui a été amassé cette année.
0: C'est ça, 3 221 $ à chaque organisme, Centre de prévention suicide du KRTB, puis la Société de la SLA du Québec. Donc, deux bonnes causes qui, j'imagine, vous tiennent à cœur aussi.
1: Bien, absolument. Je pense que au niveau de la santé mentale, il faut continuer de travailler fort à ce niveau-là. On le sait, là, dans nos milieux, c'est pas des milieux qui sont faciles au niveau des paramédics, au niveau des services d'urgence, fait qu'on y croit, on sait que ça existe, fait qu'il faut s'impliquer. Puis au niveau de la SLA, ben tu sais, c'est de la lutte puis de la recherche hein, sur une maladie qui est méconnue. J'ai la chance d'avoir tous mes muscles pour pouvoir travailler, pour pouvoir bouger, manger, parler. Fait que il fallait que je les utilise à bon escient. Puis ça m'a permis de contribuer à la cause, effectivement.
0: Et moi, j'ai souvenir que Mathieu Bossé, quand il s'engage dans un événement en particulier, il s'engage à fond. Hein. Je me souviens notamment de Pompéian, je pense que c'était pour Ligne de vie du Témiscouata, si je ne m'abuse, là, à l'époque.
1: Ah oui, effectivement, on avait fait un pont payant là, dans toutes les municipalités du Témiscouata là, qui avaient ramassé plusieurs milliers de dollars. Donc, effectivement, c'est dans mes valeurs. Je suis un gars de cœur, je suis un gars de défi. Si on me lance un défi, habituellement, je travaille à arriver à un résultat qui est, somme toute, toujours positif. Puis moi aussi, je vais chercher quelque chose là-dedans. Là. Fait qu'il n'y a pas de cachette, c'est collectif, puis c'est bon pour tout le monde.
0: Petite question stupide, là, mais t'es-tu pesé avant et après l'événement? As-tu perdu quelques livres?
1: Non, je me suis pas pesé ni avant ni après, mais ce qu'on me dit en compilant des données, c'est qu'un effort comme ça peut faire perdre environ 7 à 9 litres d'eau dans l'activité. Là. Fait que c'est près de 10 litres d'eau qui aurait pu être perdu. Fait qu'on peut imaginer le poids d'un litre. Fait que ce serait le poids perdu. Mais je ne me suis pas pesé sur la balance.
0: Est-ce que tu pourrais participer à nouveau l'an prochain si l'événement revient ou tu vas attendre de voir si ton record est battu?
1: Non, ben c'est clair que je me suis déjà engagé à embarquer dans l'activité de l'année prochaine. Je ne sais pas de quelle façon je vais le faire. Mais tu sais, quand je m'engage dans quelque chose, je le fais. Est-ce que ce sera pour égaler, niveler, battre le record, battre mon propre record peut-être, ou m'impliquer de façon directe dans l'activité, dans l'organisation là, avec le groupe. Là. Il y a déjà des discussions qui sont en cours à ce niveau-là.
0: OK. Et je veux souligner aussi Francis Bérubé de Cascade qui en a même quand même réalisé 61 montées, ça, faut le faire aussi, hein? C'est excellent.
1: Ben absolument. Absolument. Puis, tu sais, Francis était parti pour 25 montées. Puis, à la fin, je te dirais, Guylain, que les dernières 20 montées, là, c'est dans la tête que ça se passe. C'est qu'avoir eu un gars comme Francis pour m'appuyer dans la fin du défi, là, ça a sans doute été aidant là, pour le défi. Puis lui, ben, en plus, il est allé chercher 61 montées qui est pas banal. Tu sais, faut pas oublier que c'est 6-7 étages et demi par montée. Là. Fait que, si on fait le calcul, pour ma part, c'est 683 étages là, qui auraient été gravis. C'est environ 100 étages à l'heure. Là. C'est quand même beaucoup.
0: Ben bravo. Et j'imagine que tes coéquipiers, coéquipières aux paramédics sont fiers de toi aussi. Là.
1: Ah, ben absolument. Puis, tu sais, à la blague, là, tout le monde marchait un peu en cow-boy là, le lendemain ou le surlendemain. Là. C'était beau à voir, là, tu sais, on a fait quelque chose collectivement ensemble pour des causes qui nous tiennent tous à cœur, là, fait que c'est vraiment beau de voir ce genre de défi-là relevé, puis de voir l'implication des membres aussi de la coopérative des paramédics du Témiscouata, puis faut pas oublier aussi la contribution de l'employeur qui lui a remis 2 $ par montée, puis on avait Sun Life, Étienne Proulx qui lui a remis aussi sur le total 1 $ par montée. Moi, j'avais un parrain là, qui est Atelier 5 qui est venu doubler la mise. Tout ça ensemble fait en sorte qu'on arrive à des montants qui sont vraiment le fun. Là.
0: Bel événement rassembleur, en effet. Encore une fois, félicitations. Puis je pense que tu as déjà 23 ans de fait chez la coopérative des paramédics du Témiscouata, oui?
1: Oui, absolument. J'ai 23 ans de complété. Je suis dans ma 24e année.
0: Ben, continue ton beau travail, Mathieu. Félicitations encore une fois, puis à tous ceux qui ont participé à cet événement le 25 septembre dernier. Merci beaucoup.
1: Ben, merci à toi. Une belle journée.
0: À toi aussi. Au revoir.
1: Au revoir.
0: Alors voilà Mathieu Bossé qui a réalisé 105 montées à la tour du centre PGR pour deux bonnes causes la semaine dernière.

0: Dans le trafic, je vous fais maintenant entendre quelques extraits des meilleurs moments de BPM Sport aujourd'hui. Et le premier extrait, c'est Renaud Lavoie au sujet de Dano, deuxième centre. On l'écoute.
1: Mon impression, c'est que Philippe Dano, il a donné une carte de visite au coach, à Martin Saint-Louis en disant, écoute, je suis peut-être aussi cette solution. Peut-être pas à temps plein, mais si jamais t'essaies à gauche puis à droite puis ça répond pas à tes standards, bien, Philippe Dano, avec l'amélioration dans son coup de patin, l'intelligence en jeu qu'on lui connaît, devient soudainement une option intéressante.
0: Après Renaud Lavoie, un extrait de Deso qui parle de New Hook et pourquoi pas sur un deuxième trio. On écoute ce qu'il avait à dire là-dessus.

0: pas de sens, honnêtement.
1: D'accord avec toi.
0: Tu sais, en tout cas, j'aimerais bien mieux que Jean-Claude joue.
2: Ben oui, comme ça, tout le Québec aimerait mieux ça.
0: Je le sais, mais il est temps qu'on y aille au mérite. Là. Puis je critique pas Martin Saint-Louis. Je comprends qu'on veuille donner la chance, comme tu disais, puis dire comme là, aide-toi, là, aide-nous à t'aider. Mais pour le moment, tu nous montres rien.
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5: Oui, ce qui s'en vient ce soir, la nuit prochaine, au Témiscouata, quelques nuages avec un minimum de 5 degrés la nuit prochaine. Demain, mercredi, ennuagement le matin, nappe de brouillard se dissipant le matin également, maximum 19 degrés, très intéressant. L'aperçu pour jeudi, là c'est encore mieux, du beau soleil mur à mur et un beau gros maximum de 23 degrés.
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Sur la scène économique aujourd'hui, oui, on sait tous que le prix de l'essence coûte plus cher, il coûte même très cher, et le prix du diesel également, puis ça, ben ça pourrait nous affecter parce que le prix du diesel quand même a connu une très forte hausse atteignant de nouveaux sommets au cours du dernier mois, et les répercussions potentielles ben, touchent tous les secteurs de l'économie. Selon Ressources naturelles Canada, le prix du diesel à la pompe a dépassé mardi les 2,64 $ le litre, soit une hausse d'environ 60% par rapport à la période précédant la guerre en Iran et d'environ 15% par rapport au précédent record atteint en 2022. Alors, les perturbations de l'approvisionnement causées par la fermeture du détroit d'Hormuz ont entraîné une baisse de la production énergétique depuis 7 mois déjà, et cette voie navigable cruciale étant bloquée, ben, de nombreuses raffineries ont considérablement réduit leur production. Et selon les experts, ben, la hausse des coûts des carburants se traduira tout simplement par une augmentation des prix de nombreux produits, comme les denrées alimentaires, les vêtements ou les matériaux de construction. Ces hausses sont anticipées pendant les mois à venir, car la demande de diesel devrait augmenter davantage à l'approche de l'hiver, et le supplément lié au carburant pour le fret ferroviaire en octobre est désormais supérieur de 73% au niveau enregistré début août. Alors, le prix du diesel a un impact sur tous les secteurs, des coûts des agriculteurs aux marges bénéficiaires des transporteurs routiers, et toute entreprise dépendante du transport maritime risque de subir cette flambée prolongée des prix. On pensait que ça allait finir plus vite que ça, mais le président américain s'est lancé dans une guerre qu'il n'est pas capable de terminer. Et ben ça coûte cher, ça nous coûte tous cher, tous très cher. Les Américains ont également en paix le prix, et ben ça va faire monter les factures d'un peu beaucoup de produits à venir.

0: On parle beaucoup d'immigration pendant cette campagne électorale et il y a le premier ministre du Canada, Mark Carney, qui affirme que le système d'immigration canadien est à nouveau sous contrôle. La question est désormais de savoir quand entamer une augmentation contrôlée de la population du pays. Monsieur Carney, qui a fait cette remarque lors d'une récente entrevue accordée au New York Times, un peu plus d'un mois avant que le gouvernement ne soit tenu, en vertu de la loi, de publier son plan relatif au quota d'immigration pour les trois prochaines années. Alors, les trois derniers plans fédéraux en matière d'immigration visaient à réduire le nombre de personnes arrivant dans le pays après une forte hausse démographique post-pandémique. Le gouvernement a également commencé à fixer des objectifs pour les arrivées temporaires annuelles afin de ramener le nombre de travailleurs et d'étudiants de courte durée à 5 % de la population après que celui-ci eut dépassé les 7 % en octobre 2024. Et le conseil chargé des objectifs d'immigration de l'Institut CDAO recommande au gouvernement de continuer à réduire le nombre d'arrivées au cours des trois prochaines années. Ce conseil comprend plusieurs éminents universitaires spécialisés dans les politiques d'immigration. Alors, reste à suivre si ce sera entendu, mais M. Carney laissait quand même entendre qu'une hausse de l'immigration se profilait.
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Dans le trafic, on y va maintenant de quelques nouvelles sur la scène culturelle. On commence d'abord par le cinéma. Il y a le festival de films Cinémania qui a dévoilé la composition du jury de sa compétition internationale Visage de la francophonie en vue de sa 32e édition qui se tiendra à Montréal du 4 au 15 novembre. La comédienne française Karine Viard et le comédien québécois Marc Labrèche co-présideront le jury qui comptera notamment l'actrice Evelyne Brochu. 10 longs métrages en provenance de plusieurs pays francophones sont en liste pour la compétition, dont plusieurs ont été présentés à Cannes. L'acteur Théodore Pellerin recevra quant à lui le Cinémania d'honneur le 11 novembre dans le cadre du Gala Bénéfice. On sait que c'est un jeune comédien vraiment avec beaucoup, beaucoup de talent. La programmation complète de l'événement sera dévoilée le 21 octobre. Et on parle un peu musique. Oui, le chanteur Damien Robitaille poursuit sa tournée Ultraviolet à travers le pays, cette fois en solo. Après une première série de spectacles avec son groupe, il est en nomination à la disque dans les catégories artistes masculins de l'année et spectacle de l'année. La tournée coup de cœur francophone le mènera notamment en Alberta, en Colombie-Britannique, dans les territoires du Nord-Ouest et au Yukon au mois de novembre. Les spectacles se poursuivront au Québec en décembre avec des arrêts notamment dans plusieurs villes. Alors, ça va bien pour la carrière de Damien Robitaille qui, oui, a fait plusieurs vidéos, lui, sur les réseaux sociaux qui ont été très, très populaires. C'est...

0: arrive à la toute fin de l'émission Le Trafic. Il nous reste une chanson par la suite. Ce sera les nouvelles et l'émission La Game juste avant le premier match du Canadien de Montréal puisque c'est le début de saison dans la LNH aujourd'hui. Je vous invite à écouter François Joseph demain matin pour son émission Les 100 000 matins. Nous, on se retrouve pour une autre édition de l'émission Le Trafic. Entre autres, demain, oui, j'aurai nul autre que Régent Tremblay qui va nous parler de son nouveau livre qui est sorti il y a quelque temps. Superbe livre. Alors, on jase avec Régent Tremblay demain à l'émission. C'est Guy Lingen qui vous
1: le
0: salue.
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0: Ici Guy Lingen, voici nos informations au 95.5. La troisième édition du Défi de la Tour, organisée par la Chambre de commerce du Témiscouata le 25 septembre dernier à la Tour du Centre PGR, a permis d'amasser une somme totale de 6 443 $ qui sera partagée entre le Centre prévention suicide du KRTB et la Société de la SLA du Québec. Le vote par anticipation a attiré près du quart des électeurs québécois avant le scrutin provincial du 5 octobre. Dans Rivière-du-Loup, Témiscouata-les-Basques, 23,71% des électeurs ont voté par anticipation. Le maire de Saint-Antonin, Denis Fortin, est de retour à son poste après s'être temporairement retiré à la suite de son arrestation en juillet. Selon Radio-Canada, M. Fortin a repris ses activités à l'hôtel de ville lundi matin. Denis Fortin fait face à des accusations d'agression sexuelle et d'agression sexuelle armée pour des gestes qui auraient été commis en 2016 et 2017. 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
3: 17h54. 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
4: C'est la game. Bon mardi, tout le monde. Bon premier jour de match du Canadien de Montréal. Olivier Paiement et FX Bénard avec vous pour la prochaine heure. Pour ce premier avant-match dans la game, merci d'être à l'écoute. Peu importe où vous êtes, peu importe de où vous nous écoutez, partout sur le réseau BPM Sport. Montréal 91.9, Québec 100.9, Gatineau 96.5 et partout sur le réseau au centre du Québec. Lanaudière, Saint-Hyacinthe, Témiscouata, Matane, Latuque sur les applications de radio et bien évidemment sur notre diffusion en direct sur YouTube. Comment ça va, FX?
5: Ça va bien. Ça peut pas mieux aller, Oli. Premier match en fin de la saison pour le Canadien de Montréal contre ses rivaux à Toronto, contre les Maple Leafs. Oli, c'est la 7e fois de suite que ces deux équipes s'affrontent pour le premier match de la saison. Les Leafs ont l'avantage, 4 victoires, 2 défaites dans les 6 dernières éditions. Mais j'ai le pressentiment que ce soir, le Canadien va en sortir une grosse.
4: Moi aussi, j'ai ce pressentiment-là et on va profiter de cette émission pour analyser l'affrontement. Et tu fais bien de le dire, FX, 7 affrontements de suite, pour citer notre collègue PO tout juste avant d'arriver en onde, c'est un rendez-vous.
5: C'est un
4: une nouvelle tradition et j'aime ça. J'aime le fait qu'on commence maintenant la saison avec une rivalité. Pour moi, c'est pas la plus grosse rivalité du Canadien, les Maple Leafs.
5: Non.
4: Même si la rivalité est moins forte que dans les dernières années, pour moi, celle avec les Bruins, elle a beaucoup plus d'importance. Je dirais que celle avec les Sénateurs, bien que d'un point de vue historique, elle est moins importante, ça reste que les matchs sont souvent beaucoup plus intenses. Mais les Maple Leafs, c'est le grand rival historique du Canadien aussi. C'est plus de 100 ans d'histoire, des affrontements iconiques. Deux équipes qui se détestent fondamentalement, puis j'aime cette façon-là de commencer la saison. Puis si tu regardes la cédule de la LNH, là, pour commencer la saison aujourd'hui, c'est exactement ça qu'on a voulu faire. Là, ça a lieu en ce moment, le premier match entre les Hurricanes et les Panthers. Justement, deux équipes qui se détestent, puis il y en a plusieurs qui disent que la seule raison pourquoi les Hurricanes ont gagné la coupe, c'est parce que les Panthers étaient
5: voilà,
4: pas en série.
5: Voilà.
4: Mais tu sais, t'as un affrontement entre deux des 6 équipes originales, les Bruins et les Rangers, qui débutent un peu plus tard. Un affrontement entre 2 équipes de l'Ouest canadien, les Oilers et les Canucks. Et plus tard en soirée, c'est les Golden Knights et les Blackhawks. Les Golden Knights qui célèbrent d'ailleurs leur 10e anniversaire cette année. Un peu plus tard à l'émission, là, je vous propose d'analyser ces affrontements-là. Aux alentours de 18h45, on va regarder ce qui se passe ailleurs dans la LNH et on va mettre la table pour les autres matchs ce soir. C'est quoi le plan de match aujourd'hui? Ben, d'entrée de jeu, je veux qu'on se penche sur les histoires importantes pour cet affrontement entre le Canadien et les Maple Leafs. Aux alentours de 18h10, comme c'est le cas tous les jours de match dans la game, on va aller s'entretenir avec Marco D'Amico. Et aujourd'hui, Marco est sur place.
5: Il est
4: à Toronto. Il donne une conférence. Et il en a donc profité pour être là. Fait qu'il va nous parler du... c'est quoi? C'est le Air Canada Center maintenant, je pense?
5: Je pense que oui.
4: Peu importe. Je m'en fous du nom de leur aréna. L'important, c'est que Marco va être là. Fait qu'aux alentours de 18h10, il va nous donner les dernières informations, là, notamment Kirill Marchenko, qui va être en uniforme. Ça a été très complexe pour les Maple Leafs de faire jouer Marchenko. Fait que Marco va pouvoir nous en parler.
5: Scotiabank Arena, anciennement le Air Canada Center.
4: Voilà. Hein, des fois, j'appelle encore X Twitter.
5: Ouais, exactement. Non, les anciennes habitudes demeurent quand même des habitudes assez fondées, là, assez ancrées. Alors, bien correct, mais on va parler avec Marco dans quelques instants. J'ai hâte qu'il nous parle parce qu'il est sur place, parce qu'il a suivi la saga Kirill Marchenko dans les 24 dernières heures, Oli, puis ça a été confirmé par l'organisation. Kirill Marchenko a reçu son visa, va jouer le match de ce soir. Alors, j'ai hâte qu'il nous en parle. Il connaît très bien aussi l'agent de Kirill Marchenko, qui est le même qu'Ivan Demidov.
4: Ouais.
5: Alors, d'après moi, il y aura un peu plus de détails aussi là-dessus.
4: Et c'est un match important ce soir, FX, parce que là, on a l'impression que ce sont deux équipes qui vont se battre tout au long de la saison. Ça fait un bout qu'on a vécu ça, là. 2021, je dirais, la dernière fois, quand le Canadien et les Leafs se sont affrontés en série. Entre-temps, le Canadien a vécu sa reconstruction. Les matchs contre Toronto ne voulaient pas dire grand-chose parce que pendant ce temps-là, les Maple Leafs étaient des prétendants. Ils espéraient remporter la Coupe Stanley année après année. Le problème pour eux, c'est qu'ils n'étaient pas capables de franchir le premier tour.
5: Voilà. C'est arrivé une fois.
4: Félicitations. L'an passé, là, le Canadien s'est recommencé à être bon, mais là, les Maple Leafs étaient tout simplement atroces. Je dirais même que l'an passé, les Leafs, c'était la risée de la LNH. Mais là, John Chaika a pris les choses en main. Il a décidé de faire essentiellement table rase. Là. La moitié de l'équipe n'est plus la même. Et autant le Canadien que Toronto a des aspirations réelles cette saison.
5: Oui, je suis à 100%. Mais les deux équipes ont le même objectif, Oli, c'est de soulever la Coupe Stanley. Les Leafs sont pas dans une période où sont en reconstruction ou quoi que ce soit. On a encore des éléments très importants en attaque. La preuve, on est allé chercher Kirill Marchenko dans les 24 dernières heures. On a donné Matthew Nyes en retour. On est allé quand même chercher un joueur, Oli, 3 ans plus vieux que Matthew Nyes, qui va commander un salaire plus élevé que lui aussi dans un an. Alors ça, du côté des Maple Leafs, on a fait aussi beaucoup d'acquisitions de profondeur. Alors, on s'est beaucoup amélioré sur le troisième et le quatrième trio. Défensivement, on a ajouté de la profondeur à cette équipe-là. Et la preuve aussi, c'est que devant le filet, on est allé signer Sergei Bobrovsky, qui a gagné deux Coupes Stanley avec les Panthers dans les dernières années. Par contre, c'est la première fois depuis très longtemps que quand le Canadien va être sur la patinoire ce soir, qu'on va déposer les premiers coups de patin sur cette glace-là ce soir, pour moi, le Canadien est une meilleure équipe que les Leafs, qu'on n'a pas vraiment vu sur papier.
4: Pour commencer la saison,
5: pour commencer la saison, du moins, depuis très longtemps.
4: J'ai le goût de dire, là, ça fait-tu 10 ans? Ça ferait depuis le début de l'ère Matthews, Tavares, voilà. Nylander, alors que c'était de très jeunes joueurs.
5: Morgan Rielly était très jeune,
4: c'est ça,
5: à ce moment-là.
4: Le Canadien était dans une espèce de cycle là, vers la fin des années 2010 avec Carey Price, Shea Weber, tout ça.
5: Même lorsque le Canadien s'est rendu en finale de la Coupe Stanley.
4: Ah, les Leafs étaient favoris. Là. Rappelle-toi, dans favoris. La série 3-1, c'était normal. Là, finalement, le Canadien est revenu de l'arrière. Mais ça fait un 10 ans à peu près là, que les rôles n'ont pas été inversés de cette façon-là en début de saison. Et malgré tout, on dirait que tout le monde fait juste parler de Toronto. C'est sûr qu'il y a la grosse acquisition de Kirill Marchenko hier qui change un petit peu la donne. Mais si tu regardes les partisans de hockey, si tu regardes les médias, on dirait qu'encore une fois, l'attention, elle est toute sur les Maple Leafs. Et moi, je dirais que ça va jouer en la faveur du Canadien. De passer un petit peu comme le underdog ce soir, l'équipe qui passe sous le radar. T'as pas fait d'acquisition super sexy pendant la saison morte, contrairement à Toronto. Pour Martin Saint-Louis, pour ses joueurs, c'est une motivation supplémentaire. Hey, il parle pas de nous. Regardez ce qu'on a fait l'an passé. Il parle plus de cette équipe-là qui a fait quoi? 78 points. Je pense que c'était la cinquième pire équipe au classement général.
5: Exact.
4: Elle reçoit plus d'attention que nous. Tant mieux. Continuez de dormir sur nous.
5: Et ce qui est le plus encourageant, en plus, Oli, je le disais, je pense que c'est la première fois en 7 ans que le Canadien arrive là avec une meilleure formation pour moi sur papier. Mais ça va durer combien de temps que le Canadien a une meilleure formation sur papier? Ça peut durer pendant des années.
4: Ben oui.
5: Avec le jeune noyau de joueur du Canadien. Alors moi, je trouve ça super encourageant. C'est vrai que les Maple Leafs, on parle souvent d'eux. Hein. C'est Austin Matthews, c'est William Nylander, Gavin McKenna, premier choix total qui va jouer avec
4: eux. Ils trouvent toujours une façon de faire parler d'eux. Mais tu sais, si vous... l'été, vous faites pause sur le hockey. Okay? Vous avez arrêté de suivre ça. Puis vous recommencez juste quand l'action reprend. C'est-à-dire quand la saison régulière commence. Et vous allez regarder le match de ce soir. Vous allez prendre un 2 quand vous allez voir la formation de Toronto, là. C'est essentiellement la moitié de l'équipe qui a été changée. D'abord, le DG John Chaika, un nouvel homme en place. Un nouveau coach.
5: Aussi.
4: C'est plus Craig Berube, c'est Jim Miller. Avec un nouveau système de jeu. Jim Miller n'a pas l'air d'avoir été très apprécié à Los Angeles quand il coachait les Kings, mais c'était lui l'assistant entraîneur des Leafs au début de la carrière à Austin Matthews, au début de la carrière à William Nylander, et il aurait un petit peu la faveur de ces gars-là. Essentiellement, là, c'est pour ça qu'on l'a embauché. Parce que les gars le connaissent bien. Après ça, tu regardes le portrait en attaque. Sur le premier trio, on a Austin Matthews avec deux nouveaux alliés, Kirill Marchenko et Jack Roslovic. Sur le deuxième trio, on a le premier choix au total du dernier repêchage, Gavin McKenna qui va être là, avec John Tavares et William Nylander. Et dans le bottom six, Nick Paul n'était pas là l'an passé. Colton Sissons, Zach McEwen, Teddy Bluger, Brandon Duhem. On a un nouveau défenseur numéro 1. Darren Radish, 8,5 millions de dollars qu'a coûté Darren Radish. Et un nouveau gardien de but numéro 1, Sergei Bobrovski. J'ose imaginer qu'il va avoir une certaine période d'adaptation pour Toronto.
5: C'est clair. Et parmi les acquisitions que tu as nommées, quand même les nouveaux joueurs, il y a des risques aussi là-dedans. Un gars comme Darren Radish qui vient de signer un gros contrat, c'est une saison d'éclosion l'an dernier pour lui comme défenseur à Tampa. Il faisait partie, il a accumulé beaucoup de points aussi sur la première vague du jeu de puissance. Il arrive là après une saison où il a confirmé à Tampa Bay. Est-ce que c'est la même version qu'à Tampa qu'on verra à Toronto? Ça reste à confirmer. Nick Paul a quand même ralenti aussi dans les deux dernières saisons. C'est plus le Nick Paul qu'on connaissait lorsqu'il est arrivé au sein de l'organisation du Lightning. Il y a quand même quelques joueurs qui ont des points d'interrogation. Alors que le Canadien a son bord, on se dit, on a terminé la dernière saison parmi les meilleures formations au classement général. On a battu le Lightning, on a battu les Sabres en 7 matchs. On s'est rendu en finale de conférence et pratiquement ce qu'on fait là, on donne un vote de confiance aux joueurs qui nous ont emmenés là la saison dernière. Le seul ajout à la formation, c'est Chris Kreider. Pas d'autres ajouts dans l'alignement du Canadien. Il y a des joueurs qui ont très bien fait aucun entraînement. Et d'après moi, plus tôt que tard, un gars comme David Rumbacher aura peut-être une opportunité de se faire valoir à Montréal. Mais en attendant, on se dit, vous avez mérité d'être là pour amorcer la saison. On y va avec vous, on fera les ajustements par la suite. Et d'y aller vers la continuité, ça peut juste aider le Canadien en début de saison.
4: T'as absolument raison. Parce que t'as pas besoin d'intégrer des nouveaux joueurs. On le voit là que les équipes qui procèdent à mille et un changements, ça peut prendre du temps pour que ça clique.
5: Et
4: ça clique pas toujours. Demandez-le aux Prédateurs de Nashville qui ont fait plein d'acquisitions il y a 2 ans, puis à ce jour, ça a toujours pas cliqué.
5: Non.
4: Après ça, les Prédateurs, ils commencent la saison à 12 attaquants, 9 défenseurs.
5: Ouais, même
4: là,
5: chose, fait. Là.
4: Peut-être que c'est un petit peu différent là, ce qui se passe là-bas. Mais voilà. Et hey, d'ailleurs, là, pendant qu'on est sur le sujet, parce que ça vient juste de se passer il y a quelques instants, je vous le disais, un premier match assez tendu entre les Hurricanes et les Panthers de la Floride.
5: 0-0 après 20 minutes de jeu.
4: Ouais, et Boko Imama et Nick Delorier ont déjà jeté les gants. Fait que ça part pour une saison qui s'annonce tendue entre ces deux équipes-là. Je veux qu'on décortique davantage le duel un petit peu plus tard, mais on va aller à la pause parce que Marco D'Amico nous attend. Il est sur place à Toronto pour nous donner les derniers détails sur cet affrontement entre le Canadien et les Maple Leafs. Donc attendez 2 petites minutes. Et après ça, on va aller parler à Marco qui est sur place. Restez là.
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6: Ça commence dans à peine 50 minutes. Premier match de saison régulière pour le Canadien de Montréal face aux Maple Leafs de Toronto. Et pour l'occasion, on va lui parler parce qu'il est sur place du côté de Toronto. C'est Marco D'Amico. Comment ça va, Marco?
7: Salut, Marco.
8: Ça va très bien, les boys, vous autres?
6: Ça va super bien, merci. Écoute, Marco, c'était le dossier chaud que tout le monde suivait aujourd'hui. Kirill Marchenko, acquis hier par les Maple Leafs, est-ce qu'il allait être en mesure ou non de porter l'uniforme de l'équipe ce soir? Et finalement, oui, il va jouer son premier match pour Toronto à peine 24 heures après avoir été échangé. Qu'est-ce qui s'est passé aujourd'hui pour que les Leafs soient en mesure de l'avoir en uniforme aussi rapidement?
8: La corruption puis de l'argent, les gars.
7: Ça tue le monde, hein?
8: Les vraies choses, les vraies choses. Dan Milstein se connaît très bien dans la demande de visa. Donc, je pense pas que ça soit surprenant. Je les ai croisés ce matin à l'hôtel, même du Canadien de Montréal. Dan Milstein était là avec Kirill Marchenko. Puis, on va se le dire, le Marchenko avait l'air soulagé. On va se le dire, il était très content d'être à Toronto, d'être capable de passer à autre chose. Et Dan Milstein a fait une demande de visa temporaire, pas une demande de visa de travail à temps plein. Mais les Leafs s'apprêtent à aller sur... vont jouer demain contre les Islanders, mais subitement, ils vont se mettre à aller sur la route. Donc, il va avoir amplement le temps pour être capable de faire une demande de visa à temps plein qui devrait venir en place très bientôt.
6: Parce qu'on s'entend que c'est assez particulier, là, déjà des transactions dans cette période-ci de l'année, il n'y en a pas tant que ça, mais surtout une transaction de cette trempe-là. Là, un joueur, une superstar comme Kirill Marchenko, puis une autre superstar comme Mathunes qui change d'adresse. C'est assez rare qu'on voit d'aussi grosses transactions que ça à cette période-ci de l'année.
8: Je pense que l'idée de regarder la tendance de quand est-ce les transactions ont lieu dans cette nouvelle ère du cap salarial, je pense que tout ça là. Pas tout le grand rapport. Je pense que par le passé, toutes les équipes étaient déjà au plafond, même au-dessus du plafond, et rendu à ce stade-ci de l'année, qu'il n'y avait pas beaucoup de place pour manœuvrer et faire des transactions avant la date limite des transactions. Ou tu faisais tes transactions l'été, ou tu faisais tes transactions avant la date limite des transactions. C'était ça la mentalité pour les 6 à 7 dernières années à cause de la COVID et le cap salarial là. Maintenant que le cap salarial est en train de monter à un rythme figurant et que des équipes ont de la place sous la masse, donc des situations où ils ont un peu plus de flexibilité, c'est certain qu'ils vont pouvoir avoir des situations comme ça. Parce qu'on va le dire, une des raisons pour la transaction de Marchenko a eu lieu, c'est à cause que les Jackets voulaient être en dessous du cap salarial. Donc, il y a eu une motivation de plus. En plus du fait que la situation de Marchenko, de question PR, on va dire, c'était pas fameux d'avoir Marchenko dans les séries, alors qu'il n'est pas capable de dire qu'il devait jouer à Columbus à Londres.
6: On s'attend à voir Kirill Marchenko évoluer sur le même trio que Austin Matthews et Jack Roslovic ce soir. À quel genre de dynamique est-ce que tu t'attends de Marchenko là, maintenant qu'il évolue avec le meilleur joueur avec qui il a joué en tout cas en attaque de toute sa carrière, Austin Matthews? Comment est-ce que la game de Kirill Marchenko va changer avec un nouveau coéquipier comme ça?
8: C'est certain que j'en ai bien à Adam Fantini. Moi, je pense que ça va être un excellent joueur, mais Austin Matthews, si ce n'était pas pour ses blessures, c'est l'un des meilleurs joueurs des dernières années. Puis je pense que tu peux parler de lui comme étant un joueur top 10 depuis 2016.
6: Ouais.
8: C'est juste que c'est maintenant... Là, tu as deux play drivers, t'as deux gars qui aiment pousser les rythmes avec la rondelle. J'ai hâte de les voir ensemble. Parce qu'une certaine chimie comme ça, ça va prendre un peu de temps. Et John Chaka nous l'a dit aujourd'hui en point de presse. Mais je pense que ce qui est plus important, c'est les éléments dans leur game devraient faire en sorte que cette chimie-là devrait se partir. Parce que c'est deux joueurs capables de lire le jeu à un niveau élite. Je pense que c'est plus ça Ils sont capables de faire des têtes passes. Ils sont capables de marquer des excellentistes d'une part comme de l'autre. Donc, je pense que cette chimie-là, à long terme, c'est quelque chose que John Tracker voulait faire, non seulement pour donner à Austin Matthews son gars avec qui il peut être capable d'aller à la guerre avec sur son trio, parce que McKenna, ça va prendre un peu de temps avant qu'il puisse monter sur ce premier tour-là. Je pense que ça a aussi apporté une certaine stabilité à l'attaque sur le long terme. Maintenant, en série, on verra bien, parce que c'est, je pense que c'est plus le point fort de Matthews que de série.
6: Ouais.
8: Mais en termes de saison régulière, ces gens-là vont perdre au planète.
6: Maintenant, si on regarde du côté du Canadien de Montréal, bon, Oliver Kapanen est blessé, ne jouera pas, tout comme Florian Jacquet et Adam Engstrom. Commençons avec Florian Jacquet. Il y a plusieurs personnes qui ont été déçues d'apprendre que oui, il commencerait l'année à Montréal, mais qu'il ne serait pas immédiatement inséré dans la formation. Qu'est-ce que tu as pensé de ça?
8: Aucunement surprenant, du côté de Martin Saint-Denis. Il va avec ses gars d'expérience. Mais Florian, j'imagine, va avoir sa chance aussi. Là, ça sera pas, c'est pas à Pittsburgh. Ça pourrait être à la maison, à cause de la Caroline. Déjà qu'ils sont avec 14 attaquants, pour moi, c'est surprenant. Par le passé, c'était toujours une 13, mais avec la défaite de Kapanen, tu sais, c'était peut-être une bonne assurance. Mais pour moi, ça ne me surprend pas. Même si je partage l'opinion de plusieurs partisans, spécialement ici à Toronto, j'aurais grandement aimé voir un certain Florian Jacquet dans la
6: maison. Oui, surtout que l'an passé, on avait justement vu les deux frères Jacquet jouer ensemble dans le même match contre les Leafs, l'équipe de leur province, évidemment. Est-ce que tu t'attends à voir Florian Jacquet jouer très bientôt pour le Canadien ou est-ce que ça va prendre une blessure avant qu'il soit dans les 12 attaquants?
8: Je doute. Je pense que Martin Saint-Louis va laisser des jeunes comme ça sur la passerelle pendant plusieurs matchs. J'ai pas une date exacte pour vous. Ça peut être Pittsburgh. Ça peut être à la maison contre la Caroline. J'ai des options, bien sûr. Mais ce que je peux dire, c'est que je doute fortement que Martin Saint-Louis en fait, en sorte que ces joueurs-là ont été parmi les 23 joueurs avec qui ils ont décidé de commencer la saison, simplement pour les laisser dans les escalades à l'Ouest.
6: Maintenant, si on regarde du côté d'Abraham Engstrom, Marco, une des raisons de pourquoi on a compris que David Reinbacher ne commence pas l'année à Montréal, c'est que justement, on veut pas qu'il joue pas. On veut qu'il joue des grosses minutes et qu'il continue de se développer. On n'a pas l'impression que ce raisonnement-là, par contre, il s'applique à Adam Engstrom, qui lui aussi est un jeune défenseur, mais il ne va pas jouer immédiatement. Pourquoi est-ce qu'une chose s'applique à Reinbacher, mais pas à Engstrom, selon toi?
8: Engstrom est plus vieux, a joué beaucoup plus de matchs depuis son repêchage que Reinbacher. Moi, je ne crois pas que Engstrom a grand chose à apprendre dans la Ligue américaine. Je pense que David Reinbacher a du galon à apprendre dans la Ligue américaine, donc il a un peu plus de valeur pour lui d'être capable de jouer 25 minutes par match, parce que David Reinbacher, pour ça, est un défenseur de la Ligue nationale. Mais c'est juste un défenseur qui a pas beaucoup de millage. Donc, que ce soit dans la Ligue nationale, dans la Ligue américaine, tant si longtemps qu'il joue, je pense que le Canadien va être content. Puis dans le contexte actuel, puisque tu vois déjà que David Lou pratiquait avec le script avec un vilain dans son taxe, je pense qu'ils sont prêts à dire vaut mieux avoir Engstrom comme septième que David Reinbacher.
6: Très intéressant. Merci beaucoup, Marco, pour ta chronique. On te souhaite un excellent premier match cette saison et on se reparle très bientôt.
7: Salut, Marco.
8: On se reparle demain. T'as passé une bonne journée.
6: Yes, sir. À demain, Marco. Alors voilà, c'était Marco D'Amico qui nous parlait en direct de la galerie de presse du côté de Toronto. On va prendre une pause et au retour, on se penche sur différents points importants pour le match entre le Canadien et les Maple Leafs. Notamment, il y a une recrue qui va jouer son premier match en carrière dans la LNH. Et les attentes sont hyper élevées envers lui. C'est peut-être même un euphémisme, ce que je viens de dire. On parle de ça et de plein d'autres dossiers importants pour ce premier affrontement entre Montréal et Toronto dans deux minutes.
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6: 18h21 dans la game. Dans 40 minutes, ça part. La saison 2026-2027 du Canadien de Montréal. C'est déjà commencé ailleurs dans la LNH. Dans 20 minutes à peu près, là, on va faire le tour de ce qui se passe ailleurs dans la Ligue aujourd'hui et ce qui va avoir lieu un peu plus tard ce soir. Mais avant, comparons la formation du Canadien de Montréal à celle des Maple Leafs de Toronto. Les trios officiels ne sont pas sortis, mais on s'attend à que ce qu'on a vu à l'entraînement hier, ben ça devrait être la même chose ce soir. Premier trio, Chris Kreider avec Nick Suzuki et Cole Caulfield. Chris Kreider, c'est le seul nouveau.
7: Exact.
6: C'est le seul nouveau que Martin Saint-Louis a à intégrer dans sa formation. Un calendrier préparatoire correct, je dirais, pour lui, avec Nick Suzuki et Cole Caulfield. Le premier match, ils ont eu un peu plus de misère, mais dans le troisième essentiellement, là, celui de samedi dernier, Chris Kreider a marqué un but. À quel point est-ce que tu penses que la courbe d'adaptation, elle va être lente pour Kreider et ses nouveaux compagnons de trio?
7: Je pense que ce qui distingue un gars comme Chris Kreider de plusieurs jeunes joueurs qui arrivent dans une nouvelle formation Ali dans la Ligue nationale, c'est l'expérience. Chris Kreider a quand même déjà 35 ans. Alors, il y a l'expérience d'arriver, il l'a fait quand même à une autre reprise à Anaheim. Il y a l'expérience quand même de savoir comment ça se passe et il intègre un duo déjà assez fort en Suzuki Caulfield. Je pense qu'il va avoir quelques matchs d'adaptation pour s'habituer à ce niveau de jeu-là. Mais essentiellement, Chris Kreider, c'est pas flashy, là. Initialement, Chris Kreider, c'est de foncer au filet, d'être rapide, de mettre l'échec avant, d'aller gagner les batailles à un contre un. C'est ça son rôle au sein de l'attaque du Canadien, au sein d'un trio avec Suzuki et Caulfield. Alors, t'arrives pas dans un nouveau trio où, je sais pas, ta force, ce sont les habiletés ou quoi que ce soit. Lui, dans son cas, c'est assez simple. Et il l'a bien fait dans le match de samedi quand il a marqué notamment. Ça a été plus compliqué dans le premier match. Moi, je pense que dans son cas, je laisse encore quelques matchs en préparation. Mais je m'attends pas à une longue période d'adaptation pour Chris Kreider.
6: Non. Moi non plus, parce que c'est un professionnel, puis son style de jeu est très complémentaire à celui de
7: Caulfield. Il connaît très bien Martin Saint-Louis aussi. Martin Saint-Louis le connaît très bien.
6: Ça va être un beau moment pour les deux tantôt.
7: Ça, c'est un beau moment. Puis je pense qu'il connaît les forces aussi de son ancien coéquipier, d'un gars qui a aidé aussi pendant une période où Chris Kreider avait de la difficulté à marquer des buts dans la Ligue nationale. Il avait sorti Martin Saint-Louis de la retraite, disait « Hey, viendrais-tu m'aider à peaufiner mon jeu, à marquer des buts? » Alors, les deux se connaissent très bien. C'est la première fois que Martin Saint-Louis coach un ancien coéquipier. Ça aussi, je trouve ça très intéressant. J'ai hâte. Et je pense qu'il va connaître une très bonne saison à Montréal. Même si c'est le seul ajout dans la formation du Canadien, Oli. Je m'attends à beaucoup de choses. Je le voyais là cette semaine à l'entraînement. Je sais pas si tu as vu les images passer, mais ouais. On s'entraînait. Puis c'est Zachary Bolduc là, qui prenait des conseils de Chris Kreider tout près du filet. Comment
9: ça va être un mentor.
7: Exactement. Pour Bolduc.
9: Très important.
7: Pour Bolduc, oui. Pour Slavkovski aussi. Alors, j'ai hâte à ce premier match-là. J'ai hâte de voir le premier match de Chris Kreider.
9: Deuxième trio, c'est Juraj Slavkovski avec ouais. Alex Newhook et Ivan Demidov. C'est une belle opportunité pour Alex Newhook. Parce que le Canadien, dans un monde idéal, ben, ce serait Oliver Kapanen qui occuperait cette chaise-là en pré-saison. C'est lui à qui on a confié la tâche de jouer avec Slavkovski et Demidov. Mais là, Kapanen est blessé. Donc, Newhook a une occasion de se faire valoir sur le top 6 comme deuxième centre. Tu sais, oui, on a donné cette chance-là à Kapanen au camp pour commencer la saison. C'est ça qu'on voulait faire. Mais il n'y a rien qui exclut qu'Alex Newhook pourrait bien faire. Puis que ce soit lui qui entame la saison comme deuxième centre du Canadien, même au retour au jeu d'Oliver Kapanen.
7: Ça se peut. Si Alex Newhook fait assez bien, Oli, qui met des points au compteur, qu'il y a une belle complicité avec ces deux joueurs-là, et qui assimile très bien la position de joueur de centre, même si le système du Canadien, bon, en théorie, c'est pas nécessairement important, là, mais quand même, je pense qu'une opportunité là pour Alex Newhook de continuer la saison après un échantillon de match et de poursuivre sur ce deuxième trio-là. Je pense quand même que, dans le cas d'Oliver Kapanen, je suis déçu parce que je voulais voir la progression. Je voulais ouais. voir comment il allait relever le défi.
9: Au moins, il
7: allait
9: une fait chance.
7: Face. Exactement. Il a fait face à un gros défi l'an dernier. En fin de saison, il s'est essoufflé. J'aurais aimé ça le voir débuter la saison sur un deuxième trio, savoir ce qu'il a à nous donner là, dans une nouvelle saison.
9: Je suis d'accord avec toi. Au centre du troisième trio, c'est Philippe Dano qui se retrouve là. Ouais. Avec Kirby Dach et Alexandre Texier sur le quatrième trio, on a Jake Evans avec Josh Anderson et Zachary Bolduc. Donc, on sépare Dano et Anderson, eux qui ont joué ensemble pratiquement toutes les séries
7: Es-tu
9: éliminatoires.
7: Surpris de ça?
9: Quand même. Parce que j'ai l'impression que c'est une combinaison.
7: Qui fonctionne quand même.
9: Qui fonctionne bien, sur laquelle, à laquelle on avait confiance. Et là, c'est Dano qui se retrouve, entre guillemets, avec les mal-aimés Kirby Dach et Alexandre Texier. J'ai hâte de voir. Puis, tu sais, Zachary Bolduc. Sur le quatrième trio, essentiellement, est-ce que en jouant avec Evans et Anderson, Bolduc va vraiment avoir les occasions de se faire valoir offensivement? Non.
7: Non.
9: Je pense pas. Et je me demande si ce serait pas lié, par exemple, au camp un peu plus décevant, entre guillemets, de Zachary Bolduc. Tu sais, c'est le camp préparatoire. On partira pas en peur pour quoi que ce soit. Mais il a joué 3 games, puis il y a pas une game où on l'a particulièrement remarqué,
7: non.
9: Où il a eu des chances de marquer importantes. Puis vous allez me dire, c'est la même chose que pour Kirby Dach. Vous avez raison, peut-être qu'on place Dach dans la vitrine. Ce serait mon explication sur pourquoi Bolduc se retrouve avec Evans et Anderson. Ma théorie, disons.
7: Ouais, non, mais c'est intéressant parce que c'est vrai que Bolduc a pas connu le meilleur camp d'entraînement. Mais d'un autre côté, comme tu l'as dit, Kirby Dach, c'était pas fameux non plus. Il y avait pas ce niveau d'urgence-là, ce niveau d'effort. Je te dirais que ce qui me surprend le plus, par contre, c'est vraiment qu'on ait séparé Anderson et Dano. Je pensais vraiment qu'on les verrait ensemble.
9: C'est vraiment un duo, là.
7: C'est un duo qui a très bien fonctionné contre les Hurricanes. Les deux gars se trouvent facilement sur la patinoire. C'est un duo qui fonctionne, qui a fait ses preuves. Je pensais qu'on irait avec un duo comme ça et qu'on jumerait un joueur comme Alex Texier, par exemple, à leur côté, et qu'on aurait un troisième trio formé de Jake Evans, Zach Bolduc et Kirby Dach. Je pensais que ça allait être ça.
9: Tu vois, Simon nous amène un point intéressant sur YouTube, puis je pense que ça s'applique autant au quatrième qu'au troisième trio. Il dit « Bolduc pourra pas se pogner le beigne en jouant avec Evans et Anderson. » Et j'aurais le goût de dire aussi « Dach pourra pas se pogner le beigne en jouant avec Dano et Texier. »
7: Même chose.
9: C'est peut-être ça aussi l'idée de
7: séparer
9: les séparer.
7: Les
9: puis je veux pas dire que ce sont des joueurs qui sont paresseux ou quoi que ce soit, mais ce sont quand même deux joueurs qui ont tendance à être inconstants. Ben, si tu joues avec deux gars qui se défoncent chaque shift, puis deux gars qui sont de très, très bons professionnels, tu vas être entraîné dans tout ça. Alors, ça va être intéressant. Puis, Bolduc et Anderson, je trouve que c'est quand même une combinaison solide. Qui pourrait faire
7: exactement,
9: des flammes.
7: Ça revient aussi sur YouTube, là, notamment. Là, c'est vrai que si Bolduc s'inspire un peu du côté papier sablé, robustesse d'un gars comme Josh Anderson, ça pourrait être intéressant. Puis on sait à quel point il y a un bon lancer aussi, Zachary Bolduc.
9: Florian Jacquet est laissé de côté. Je suis déçu pour un match contre les Maple Leafs de Toronto. Ça va, j'allais dire ça pourrait. Ça risque fort probablement de brasser. C'est le premier match de l'année. Les gars, ils ont le goût de... Ils ont soif d'action. Si tu regardes les acquisitions que Toronto a fait pendant la saison morte, on a ajouté beaucoup de gars qui sont capables de brasser, beaucoup de gars qui vont emporter du papier sablé. Je peux penser à Zach McEwen, à Nick Paul, à un Brandon Duhem aussi, qui est un gars qui aime beaucoup frapper. Ouais. Colton Sissons aussi.

0: longtemps. Il y aura son opportunité avec qui, ça, j'ai hâte de voir. Par contre, est-ce qu'on va y aller au mérite en début de saison? Est-ce qu'on va dire après le premier match, ben celui qui m'en donne le moins sur mes deux derniers trios, par exemple, si un Tex, un Dak ou un Bolduc en donne moins, ben là, c'est plus facile de prendre une décision. Ben, regarde, tu sors de la formation et c'est Florian Jacquet qui prend sa place pour le prochain match. Je pense pas que c'est selon l'adversaire que tu affrontes. Je pense que, pour une fois, j'espère que ce sera au mérite.
1: Oui,
0: moi aussi. Pour un gars comme Florian Jacquet, de prendre la place d'un gars qui la mérite pas. Et si on se fie à ce qu'on a vu en pré-saison, un gars comme Kirby Dach, qui sent pas nécessairement le sentiment d'urgence, ça pourrait être le genre de joueur qui pourrait perdre sa place assez rapidement dans l'alignement.
1: Puis tu sais, on va regarder la défense. On va commencer par la troisième paire. Je me demande si, justement, on se dit pas que... Est-ce que Harbour Jacky prend un peu la place de Florian Jacky dans la mesure où, ben, voyez là, notre gars qui est physique, notre gars qui peut brasser, tu sais... Deux gars qui sont peut-être prônes aux mauvaises punitions ou à être victimes des arbitres ou peu importe, là. Mais deux gars qui peuvent se retrouver au cachot. Est-ce qu'avoir Harbert dans la formation, ça nuit aux chances de Florian d'être là?
0: C'est intéressant ce que tu dis. Je pense que oui, dans un sens. J'ai tendance à être d'accord avec ça parce que c'est vrai quand même que ce sont deux joueurs qui... ont le nom Jacky dans le dos, donc sont ouais. étiquetés par les officiels.
1: C'est ça.
0: un gars comme Harbour Jacky, je trouve qu'on l'a sorti parfois très rapidement pour des punitions qu'il ne méritait pas. C'est comme si l'étiquette du nom Jacky dans le dos, on te sort automatiquement.
1: Florian, une théorie.
0: Non, mais c'est intéressant. Florian aura possiblement cette étiquette-là dans la Ligue nationale aussi.
1: Ouais.
0: Il a joué juste deux matchs la saison dernière. Ça pourrait nuire parce que Martin Saint-Louis aime pas ça, ce type de punition-là. La punition de plus, là, après un échauffouré ou peu importe.
1: Il aime vraiment pas ça.
0: Ça vient le chercher. Alors, ça se pourrait.
1: Fait que là, c'est Jacky's Trouble. Ouais. Essentiellement, j'aimerais dire que les deux sont en audition en ce moment. Parce que, comme Marco nous l'a dit il y a quelques moments, Caden Goulet est plus proche d'un retour au jeu, peut-être qu'on le pensait au début. Lorsque sa deuxième opération a eu lieu, il pourrait peut-être revenir au jeu plus rapidement. Et là, tu vas avoir une décision à faire. Est-ce que ça va être Jaden Strobo? Est-ce que ça va être Harbert Jacky? Donc, pour les deux, là, ils vont être sur la corde raide. Chaque match compte, chaque présence compte. Et chaque erreur que l'un ou l'autre va faire, ben ça va jouer contre lui. Et ça va peut-être le sortir de la formation une fois que Caden Goulet va être revenu au jeu.
0: Et je vais aller plus rapidement que ça. Je vais dire, si jamais, après un échantillon de deux matchs, par exemple, il y en a un des deux qui commet des erreurs, que c'est moins facile pour lui... Embarque à Adam Engstrom.
1: Facile.
0: Donne-y du mirage.
1: Ben oui, il n'est pas là pour rien, Adam Engstrom.
0: Je comprends que tu as préféré garder Engstrom que Rembacker en haut parce que Rembacker, tu voulais qu'il y ait plus de millage dans la Ligue américaine. Mais donne du millage à Adam Engstrom si jamais il y en a un des deux qui ne fait pas le travail en attendant le retour de Caden Goulet, qui pourrait être plus rapide que prévu. Mais en attendant ça, si un des deux ne fait pas le travail, go, là, embarque à Adam Engstrom dans la mêlée. Donne-y des matchs d'expérience dans la Ligue nationale. Je sais pas à quel point sa carrière est garantie à Montréal. Je trouve que c'est le type de joueur qui pourrait être échangé au cours de la saison par les Canadiens parce qu'il y a une certaine valeur, il y a déjà des équipes qui sont intéressées à lui, mais donne-y des répétitions aussi dans la Ligue nationale.
1: Dans le top 4 du Canadien, c'est Madison Dobson et Hudson Carrier. On aurait peut-être pu y aller pour Madison Carrier, Hudson Dobson. Pour le moment, on y va avec ces combinaisons-là. Est-ce que ça va changer quand Caden Goulet va revenir ou peu importe? On est allé pour une certaine valeur sûre.
0: Ouais, et même l'an dernier, rappelle-toi, on avait Madison Dobson et à un certain moment, c'était beaucoup Hudson-Struble sur la même paire et on insérait Jacky avec Carrier. On aurait pu reproduire aussi ces paires de défense-là pour le début de la saison, mais on a préféré utiliser un top 4 quand même bien établi. Maintenant, après un match à la saison, j'ai hâte de voir le temps d'utilisation de Jaden Struble et Harbour Jacky.
1: Ça va nous en dire beaucoup.
0: Parce qu'on les met ensemble quand même sur une troisième paire de défense. Ça va en dire beaucoup sur la stratégie de Martin Saint-Louis, à quel point il veut surutiliser ou non son top 4 en début de saison, ou s'il veut donner un peu plus de temps de glace à Struble et Jacky.
1: Maintenant, chez les Maple Leafs, devant le filet, là, juste vous dire, évidemment, c'est Jakub Debeš qui va obtenir le départ. Samuel Montembeault et son substitut. Chez les Maple Leafs, Je vous fais les trios rapides, puis après ça, je veux qu'on analyse quelques points. Premier trio, ça devrait être Austin Matthews avec le nouveau venu Kirill Marchenko et Jack Roslovic. Ensuite, on a John Tavares avec William Nylander et Gavin McKenna. Nick Paul avec Colton Sissons et le jeune Easton Cowan. Et on a un tout nouveau quatrième trio. C'est flambant neuf là, chez les Maple Leafs, Teddy Bluger avec Zach MacEwen et Brendan Duhem. En défense, c'est Morgan Riley et Darren Radish, Jake McCabe et Tanev et Oliver Ekman.

0: Kevin Larson est là avec Troy Stetcher. Là, c'est officiel, c'est le premier match en carrière du premier choix au total du dernier repêchage.
1: Gavin McKenna.
0: Gavin McKenna. Un jeune qui a beaucoup de pression sur lui. Un jeune sur qui les projecteurs sont braqués depuis longtemps. Là. Rappelle-toi, il y a quelques années, quand il évoluait dans le junior canadien,
1: battait des records.
0: À Madison Hat, il battait des records de Mario Lemieux. Ouais. Ses statistiques, c'était tout simplement historique. L'an dernier, il prend la décision d'aller à Penn State. Début de saison plus difficile pour Gavin McKenna, faut dire. C'est un jeune adolescent. C'était un jeune adolescent de 17 ans, assez frêle aussi, qui débarquait dans une ligue avec des gars de 20, 21, 22 ans. Adaptation, il a quand même fini avec 51 points en 35 matchs. À travers tout ça, si tu te rappelles bien, il y avait eu l'incident là.
1: Oui.
0: Au bar,
1: alors qu'il protégeait sa mère. Là.
0: Exactement, il revient 8 points à son premier match au retour à Penn State. Exact. Un championnat mondial junior où il a montré des flashs, mais où le Canada a quand même déçu. Bref, t'as commencé à avoir une question. Qui mérite d'être choisi premier au total? Gavin McKenna ou Ivar Stenberg? Finalement, les dieux du hockey ont décidé d'aider les Maple Leafs. C'est eux qui ont eu le premier choix. Ils ont jeté leur dévolu sur Gavin McKenna. Il y a de la pression sur lui, mais il y a moins de pression, disons, à l'époque, qu'Austin Matthews.
1: Clairement, parce qu'il y a déjà du talent à Toronto, contrairement à Austin Matthews.
0: Là, il débarque dans une équipe où il va être bien entouré. Puis si Toronto connaît pas un bon début de saison, ben le blâme va être jeté sur Matthews, puis sur Nylander, puis sur Tavares, puis peut-être même sur Darren Radish et Sergei Bobrovsky. Sur le jeune kid de 18 ans.
1: Non, mais il doit quand même sentir de la pression. Là. C'est un marché quand même assez gros, celui de Toronto, Wally. C'est comme le premier match d'un Juraj Slafkovský aussi dans des circonstances qui étaient différentes. Mais quand même, c'est un premier choix au total. Alors, il y a cette pression-là qui vient avec. Pas convaincu que Gavin McKenna va avoir une si grosse saison recrue que ça.
0: Si je te dis over-under, 55 points.
1: Je vais dire under.
0: Ah oui?
1: Je vais dire un petit peu plus haut que 50.
0: Moi aussi, je dirais autour de 52.
1: Je pense pas qu'il va briser les 60 points. Ce qui est pas mauvais du tout. Là. Mais là, faut aussi le dire, là, il y a 18 ans, voire 19 à la toute fin de l'année. En fait, il est au mois de décembre. C'est un joueur qui a énormément d'habiletés. On le sait. Là.
0: Ouais.
1: Il a des bonnes mains, il a un bon lancer. Il les habiletés. Je sais pas à quel point c'est le joueur avec la meilleure intelligence hockey. Le hockey IQ, là, je suis pas convaincu à 100%. Je pense qu'il a les habiletés hockey. Est-ce qu'il a ce hockey IQ? Ça reste encore à confirmer. On le verra dans la Ligue nationale ou non. Parce que c'est facile de l'avoir quand tu joues universitaire ou quand tu joues junior. 5 pieds 11, c'est pas un gros bonhomme aussi. Il est assez frail.
0: Ah, il va devoir gagner de la masse musculaire.
1: Il va devoir gagner de la masse musculaire. Ça peut être difficile aussi en début de saison. Il joue avec des bons joueurs. Oui. Ça, faut le dire, là. Il est bien entouré. Tavares, qui est un excellent vétéran, joueur de centre, et William Nylander, qui a énormément de talent.
0: Et on dirait que McKenna a peut-être tendance à être un peu énigmatique. Quand ça y tente, il est exceptionnel. Des fois, ça y tente pas. Puis tu le remarques pas particulièrement. Fait que j'ai hâte de voir ce que ça va donner. Puis c'est vraiment une histoire qui est impressionnante, là. Je lisais sur lui un peu plus tôt aujourd'hui. Hey, c'est un kid du Yukon, là. Ouais. Il a grandi à Whitehorse. Évidemment, une toute petite communauté qui est à des centaines, voire des milliers de kilomètres de pas mal n'importe où au Canada. Il a grandi dans des circonstances vraiment particulières, là, en passant évidemment beaucoup de temps en faisant du plein air, en passant du temps sur la patinoire extérieure. Il fait froid, il fait noir l'hiver. Des heures et des heures de voyagement juste pour jouer au hockey mineur. Clairement, parce qu'évidemment, t'as pas vraiment de ligue de hockey mineur élite dans le Yukon. Fait que là, il devait aller jouer en Colombie-Britannique. Quelqu'un qui a travaillé quand même très fort, et il y a beaucoup de gens qui ont travaillé fort pour que Gavin McKenna ait cette opportunité-là de se faire valoir. Et là,
1: il sera chaudement applaudi à Toronto.
0: Oui, absolument, absolument.
1: Même si on dit tout le temps qu'il manque d'ambiance à Toronto, j'espère qu'il y aura de l'ambiance pour le match numéro 1.
0: C'est un kid qui est charismatique en
1: aussi,
0: plus.
1: Ouais.
0: Ah, lui, là, c'est...
1: Très bon devant les médias.
0: C'est, tu sais, Austin Matthews, je pense qu'il va un jour quitter les Maple Leafs, là. Je serais surpris qu'il passe toute sa carrière là. Gavin McKenna, c'est déjà le prochain poster boy, là. Un kid canadien.
1: Clairement.
0: Il va être bon pour le marketing et tout. Fait que ça va être intéressant à suivre dès ce soir. Et évidemment, bon, t'as Kirill Marchenko qui est un nouveau venu. Darren Radish aussi, j'ai hâte de voir en défense. De quoi ça va avoir l'air? Parce que ça va être un des premiers gros coups de la saison morte dans la LNH. Les Leafs qui se sont assurés de faire l'acquisition de Darren Radish avant qu'il devienne joueur autonome lui ont octroyé un gros contrat. Avec le recul, avec tout ce qui s'est passé après, ça paraît pas si pire que ça, mais ça reste un risque pour un gars qui a une grosse année dans sa carrière dans la LNH. Là.
1: 70 points.
0: 70 points, mais ça sortait de nulle part.
1: Ça sortait de nulle part, mais Victor Hedman s'est blessé.
0: Personne ne savait c'était qui avant ça, Darren Radish.
1: Radish a pu aller sur la première vague du jeu de puissance, a accumulé une tonne de points là-dessus aussi, là, faut le dire. Là. Le jeu de puissance du Lightning, c'est assez solide en termes de talent. C'est lui qui était à la pointe. Alors, il en a marqué des buts là, avec son tir frappé. Là. Ça, c'est sûr, mais je suis pas vendu d'Aaron Radish.
0: Moi non plus.
1: Je suis pas vendu d'Aaron Radish.
0: Et puis, il va jouer avec Morgan Riley.
1: En plus,
0: Morgan Riley a beaucoup ralenti. Là.
1: Vraiment.
0: C'est
1: vraiment.
0: C'est plus le
1: Morgan Riley d'il y a 3-4 ans. Là. Ça fait 2 saisons que c'est plus compliqué pour lui. Pas convaincu de la paire Morgan Riley et d'Aaron Radish. À manière générale, la défensive des Leafs est très vieillissante.
0: Je te pose une question FX, OK? À Montréal, là,
1: ouais.
0: Darren Radish, il serait le combienième défenseur?
1: Oh, c'est une bonne question. Pour moi, c'est ton quatrième.
0: Quatrième.
1: Je suis
0: d'accord.
1: Quatrième. Je peux pas
0: Hobson, il n'y a même pas de débat.
1: Je peux pas placer Carrier devant
0: non,
1: Radish.
0: Non, c'est ça.
1: Radish,
0: puis Madison, Dobson, pour moi, ce sont des défenseurs supérieurs.
1: Exact.
0: À un certain moment, j'aurais peut-être débattu de Kaelin Gouri, mais avec les blessures, il est plus aussi efficace qu'avant. Fait que pour moi, non.
1: Je l'avais
0: mais
1: pas...
0: Kaelin Gouri à Toronto serait le deuxième défenseur, alors qu'à Montréal, c'est le quatrième.
1: Clairement.
0: Par moment, même le cinquième. Bref, ça vous montre à quel point c'est une équipe qui est plus faible défensivement, puis je pense pas que Jack Eye ou Struble feraient nécessairement l'équipe à Toronto, mais c'est pas impressionnant après. Là. Oliver Ekman-Larsson, il est rendu à 35 ans. Tanev a 36 ans. Troy Stetcher a 32 ans. Jake McCabe a 32 ans. C'est une vieille brigade défensive qui est lente, qui est pas particulièrement mobile. Je me demande, tu sais, quand il y avait des rumeurs de transactions qui impliquaient Matthew Knies, moi, je me disais que ce serait pour aller chercher un défenseur. Parce qu'en attaque, t'as pas de problème.
1: Non.
0: T'en as du talent en attaque. C'est là où cette transaction-là, je la remets un peu en question de c'était-tu vraiment nécessaire? Kirill Marchenko est un meilleur joueur que Matthew Knies. Je pense qu'on peut tous s'entendre là-dessus. Est-ce que tu combles vraiment un besoin avec ça? Est-ce que tu améliores vraiment l'équipe? Tu sais, si on était allé chercher un défenseur gaucher de première paire. Puis là, finalement, ta première paire, c'est Radish puis ce gars-là.
1: Exact.
0: Puis là, t'as de quoi de solide. OK, on est ailleurs. Tu sais, je donne un exemple. C'est pas le nom le plus sexy, mais Vince Dunn avec le Kraken de Seattle. C'est un gars qui est un gaucher, qui est habitué de jouer des grosses minutes et
1: beaucoup
0: utilisé dans toutes les facettes
1: aussi,
0: du jeu.
1: Exact, ouais.
0: Là, on est ailleurs, là. Mais, OK, là, tu perds un petit peu de physicalité, un petit peu plus de skill, un peu moins sûr de celle-là.
1: Non, je suis pas vendu non plus pour la défensive des Maple Leafs. Où tu ajoutes un joueur qui est plus axé sur la défensive avec un gars comme Darren Radish, tu vas chercher un défenseur gaucher plus défensif. En tête, j'ai juste Kaelin Goulet en tête. Je sais pas pourquoi tu m'as mis le nom de Kaelin Goulet en tête depuis la transaction Matthew Knies.
0: Ben non, mais c'était le nom qui
1: joueur,
0: revenait.
1: Exact,
0: c'était
1: le nom type qui de joueur qui aurait joué sur une première paire à Toronto. Si on évite les blessures là, dans le cas de Kaelin Goulet, mais je parle de Kaelin Goulet qui est en santé.
0: C'est ce qu'il aurait besoin.
1: C'est ce qu'il aurait besoin, les Maple Leafs de Toronto.
0: Tu sais, dans un autre monde l'an passé, c'est lui qui a changé d'adresse, mais qui est Andrew Miller. C'est des défenseurs
1: exactement,
0: de cette trempe-là. Des
1: exact.
0: Gars extrêmement mobiles, mais aussi physiques. C'est ça qu'il aurait besoin. On est allé chercher Radish puis sa grosse bine, puis on a échangé Knies pour mettre la main sur Kirill Marchenko. Et devant le filet, ça nous laisse avec un Sergei Bobrovsky qui vient de connaître la pire saison de sa carrière. 877 de pourcentage d'efficacité, 3.07 de moyenne de buts alloués. La fameuse statistique, tu connais la fameuse statistique des buts sauvés, là?
1: Il est où?
0: Moins 23.4 pour Sergei Bobrovsky l'an passé. Il est rendu à 37 ans. Puis tu sais, même quand les Panthers ont gagné leurs deux coupes, je veux pas minimiser ce que Bobrovsky
1: bon
0: a accompli.
1: Les moments les plus importants.
0: C'est ça, il a été bon quand ça comptait.
1: Exact.
0: Mais jamais il a été dans la conversation, disons, pour le Conn Smythe.
1: Non.
0: Fait que là, de quoi ça va avoir l'air un Bobrovsky
1: la
0: avec
1: première année,
0: une...
1: je pense qu'au début, il était peut-être dans les discussions, mais...
0: Enfin, même si tu te rappelles, la première année... Non, ça c'était l'année où ils sont allés en finale.
1: Ils ont
0: perdu.
1: Exact.
0: C'était Stolarz.
1: C'est vrai.
0: Qui avait commencé les séries comme gardien numéro 1. Puis là, finalement, c'est Bobrovsky qui a repris son poste. Là, puis après ça, il a fait une finale puis il a gagné deux autres coupes. Ben, je suis pas vendu. Je suis vraiment pas vendu. Puis on lui a quand même octroyé un gros contrat. Bref, on verra ce que ça donne. On va prendre une pause et au retour, faut mettre la table pour les autres affrontements de la soirée dans la LNH. Ça a déjà commencé avec les champions en titre et ça brasse pas mal. On va vous parler de ça et des autres duels à suivre ce soir dans deux minutes.
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3: Commencez-vous à avoir hâte, là, ça part, c'est dans 13 minutes.
4: Wow.
3: Le premier match de saison régulière pour le Canadien en cette saison 2026-2027. Ça se passe face aux Maple Leafs de Toronto à Toronto. Je veux qu'on regarde ce qui se passe ailleurs dans la LNH ce soir. Ben même cet après-midi, j'aimerais dire, il y a déjà des matchs qui ont commencé. Les champions en titre de la Coupe Stanley, les Hurricanes de la Caroline, ont soulevé leur bannière de la Coupe à 17h. Alors que beaucoup de gens reviennent du travail,
4: imagine
3: de l'école.
4: Imagine, t'habites dans l'Ouest en ce moment.
3: Ben oui, ils ont peut-être même pas encore fini de travailler, ou peu importe. Je trouve ça un peu poche. Là. Pour moi, la LNH rate un peu le bateau par rapport à ça.
4: Ouais.
3: Mais on a bien choisi l'affrontement parce que ce sont les Panthers de la Floride. La marque est toujours 0-0 en fin de deuxième période. Et déjà, on a eu un combat, et un combat de poids lourd. Boko Imaman, le nouveau venu en Floride, il se fait valoir grâce à ses points. Un combat face à un autre Québécois. Fait que c'est un combat québécois, Nicolas Deslauriers. Ça a brassé pas mal entre les deux équipes.
4: Et tu viens de le mentionner, c'est toujours 0-0. Pas beaucoup de lancers au filet, alors que les Panthers en ont 13 et les Hurricanes en ont seulement 7. Alors, c'est un match où on s'étudie énormément. Markstrom, 7 arrêts, alors que Brandon Boston est
3: bon.
4: À 13.
3: Il y a aussi une scène chaotique en deuxième période. Qui d'autre? Brady Tkachuk fonce dans Brandon Bossy. La mêlée qui éclate, finalement, Bossy est correct, là. Mais ça a mené à une grosse échauffourée. Fait que le nouveau venu des Panthers, qui se fait déjà...
4: Tellement pas surpris. Je suis pas surpris. Là.
3: Il est déjà gossant. Tout le monde l'a déjà dans ses nouvelles couleurs.
4: Ouais.
3: Fait qu'on va regarder de près les autres matchs à suivre. Aujourd'hui, évidemment, Canadien contre Maple Leafs. Ça commence dans une dizaine de minutes. Mais on a aussi, à 20h, un affrontement entre deux équipes du Original Six.
4: Exact.
3: Les Rangers de New York face aux Bruins de Boston. À noter que Charlie McAvoy est suspendu pour une dizaine de matchs, en fait, je crois, pour commencer la saison.
4: Je pense que c'est six matchs, exact.
3: En tout cas, je l'ai repêché dans mon pool, puis je stresse déjà, mais je me suis dit, non, c'est pour le long terme, faut pas t'inquiéter maintenant.
4: Ben, il est pas le six matchs.
3: C'était à cause de son fameux coup de hache à l'endroit de Zach Benson au premier tour des séries éliminatoires. On l'oublie, mais c'est important parce qu'il va pas être là. Et là, chez les Rangers, j'ai hâte de voir, parce qu'on a intégré énormément de nouveaux venus au sein de l'effectif.
4: C'est une des équipes les plus jeunes, Ali, là.
3: Oui, surprenamment aussi. Parce qu'on est allé faire la question de Pavel Dorofeyev, qui est encore très jeune, un excellent joueur des Golden Knights, maintenant avec les Rangers, Oliver Bjorkstrand, Eli Tolvanen, Joe Veleno est maintenant au centre du quatrième trio des Rangers.
4: Wow.
3: En défense, on est allé chercher Sean Durzi, Marcus Pettersson des Canucks de Vancouver, Jonas Korpisalo est maintenant le deuxième gardien parce que Jonathan Quick a quitté, et on a fait une place au jeune Albert Smith, un choix top 10 au dernier repêchage. Si vous écoutez beaucoup Martin Thériault, sur le podcast Processus, il adore Albert Smith. Il nous parle de lui depuis avant le Mondial Junior, les Jeux Olympiques, tout ça l'an passé. C'était le premier à nous parler d'Albert Smith. C'est pour ça qu'on l'aime, Marty.
4: Il nous en a parlé encore une fois dans l'épisode d'aujourd'hui, Processus,
3: bon,
4: nouvel épisode numéro 3. J'étais pas au courant que Marco parlait autant de ce défenseur, alors je l'ai appris aujourd'hui.
3: Ouais.
4: Vraiment un grand partisan de Smith.
3: Wow, Marty, il l'adore, Albert Smith. Et devant le filet, c'est Igor Shesterkin et Jeremy Swayman qui sont les deux gardiens. Donc quand même... Un bon duel de gardiens.
4: C'est pas si mauvais, cette formation des Rangers. Je comprends que c'est pas...
3: Elle manque de profondeur. Je suis d'accord que offensivement t'as beaucoup de talent, mais si tu regardes sur les troisième et quatrième trios, là, pour moi, t'as quelques suspects. Là. T'sais, notamment des gars comme Noah là-bas, puis...
4: Il manque de profondeur en attaque, clairement.
3: Il manque de profondeur en attaque.
4: Mais défensivement, je trouve que c'est une brigade défensive quand même qui s'est améliorée.
3: Et on a même tenté d'aller chercher Alexander Nikshin.
4: Même chose, ouais.
3: Finalement, on est allé chercher d'autres gars.
4: Ouais.
3: Mais tu sais, Albert Smith n'aura pas trop de pression. On va pouvoir l'intégrer lentement, mais sûrement. Et Adam Fox, dont l'étoile a peut-être un peu pâli.
4: Doit rester en santé, Oli. C'est simple.
3: C'est ça l'affaire.
4: Son cas a pas joué une saison complète depuis au moins 3 ans dans la Ligue nationale.
3: Exactement. Alors, plus tard aussi en soirée, on a un affrontement canadien entre les Canucks et les Oilers. C'est le début de l'ère Mike Babcock
4: à
3: Edmonton. Ça a été peut-être... l'embauche la plus controversée de la saison morte dans la LNH.
4: Avant même la saison morte, rappelle-toi les rumeurs en finale de la Coupe Stanley.
3: C'était vraiment quelque chose. Les vedettes des Oilers sont vraiment contentes de se faire crier dessus, mais c'est parce que c'est un contexte particulier à Edmonton. Connor McDavid... qui sait, c'est peut-être sa dernière année à Edmonton. Notre collègue Nicolas Cloutier, j'ai vu qu'il a pondu un texte là-dessus ce matin là sur TVA Sports où il disait ben la situation McDavid est à suivre de près, puis Montréal va faire partie des candidats quand McDavid, s'il décide de quitter Edmonton, parce que là, c'est la première année de son nouveau contrat de 2 ans qu'il a signé avec l'équipe. Fait que c'est essentiellement un ultimatum, merci
4: ouais,
3: PO.
4: Voilà.
3: C'est un ultimatum qu'il a envoyé à l'organisation des Oilers. Si l'équipe se rend pas au moins, je dirais, au carré d'or cette année, il va pas vouloir revenir, là.
4: Non.
3: Fait que Mike Babcock, il y a de la pression, il doit essayer de relancer cette équipe-là à Edmonton.
4: Ouais, il est pas chanceux parce que dès le premier match de la saison, je te nomme quand même quelques blessés là, pour le premier match. Nugent Hopkins est pas là. Yann Marc n'est pas là, Dickinson, Mathieu Savoie, c'est 4 absents quand même de profondeur. Ben, Nugent Hopkins, évidemment, sur ton top 6. Je te donne quand même les 3e et 4e trios, OK, on s'amuse. Alex Formanton est sur le 3e avec Colton Dack.
3: Le frère de Kirby.
4: Mathieu Joseph. Et le 4e trio, Max Jones, Owen Michaels et Trent Frederick. Alors, c'est vraiment profondeur, super affecté.
3: Tristan Jarry devant le filet.
4: Tristan Jarry devant le filet. La défensive est meilleure que la saison dernière, là, faut le dire, là. Mais, va falloir que ça au moins t'affrontes les Canucks.
3: C'est ça.
4: C'est quand même un prix de consolation, ce soir.
3: Parce que pour moi, les Canucks sont la pire équipe dans la LNH. C'est eux ou les Flames. Ça dépend comment vous le voyez, parce que les Canucks ont peut-être encore plus de talent de pointe, là. Parce que Patterson est là. Roenick est encore là, Brock Besser sont tous encore là avant de se faire échanger bientôt. Mais à part eux, là, t'as personne dans cette équipe-là. Leur ligne de centre est pitoyable. Tandis que les Flames de Calgary, t'as moins de talent élite, mais t'as peut-être une profondeur un peu plus intéressante. Déjà des joueurs qui sont peut-être dans le début de la vingtaine et qui vont commencer à avoir un impact. C'est pour ça que je dirais que les Canucks vont finir dernier, là, mais rendu là, c'est comme vous voulez. Puis c'est le début de l'ère Manny Malhotra à Vancouver, Kevin Lankinen et Tristan Jarry qui sont les gardiens partants pour cet affrontement. Finalement, en soirée, Blackhawks de Chicago face aux Golden Knights de Las Vegas. Ça veut donc dire qu'en action ce soir, on a les 4 derniers champions de la Coupe Stanley, les Hurricanes, les Panthers et les Golden Knights. Pas de Connor Bedard pour les Blackhawks, mais plusieurs nouveaux venus. Patrick Kane, ben nouveau venu évidemment, il connaît très bien l'organisation. Anton Frondell, qui va disputer la saison complète avec l'équipe, lui qui a joué quelques matchs à la fin de la dernière saison. Roman Kancerov.
4: Surveillez, retenez ce nom à la position de joueur de centre du premier trio pour le premier match en compagnie de Patrick Kane. C'est un nom à retenir, c'est un joueur qui joue dans la KHL.
3: Il joue au centre du premier trio?
4: Oui, il joue au centre du premier trio. J'ai appris cette information-là ce matin, évidemment de Martin Thériault, qui m'a donné l'information. Mais Roman Kancerov est très attendu à Chicago pour le début de la saison. Et ça me surprendrait pas, Ali, là, si jamais Connor Bedard revient dans environ un mois, un mois et demi, que le premier trio des Blackhawks soit Roman Kancerov qu'on remet à l'aile gauche avec Bedard au centre et Patrick Kane à droite.
3: Et pour ceux qui se demandent, mais c'est qui ça, Roman Kancerov? Pourquoi est-ce que vous nous parlez de lui? Choix de deuxième tour en 2023 des Blackhawks de Chicago et il a tout simplement brûlé la KHL l'an passé. 64 points en 63 matchs. Meilleur buteur de la KHL, si je me trompe pas, avec le métallurgue de Manny Togorsk. Alors, vraiment un espoir intéressant. Enfin, on entoure bien Connor Bedard.
4: Enfin!
3: C'est loin d'être parfait, puis pour moi, ça reste une des pires équipes de la Ligue. Mais au moins, on a commencé à accumuler du talent autour de lui. Chez les Golden Knights, c'est plus Torts qui est le coach en chef, Ryan Craig, qui a passé les dernières années dans les filiales de l'équipe, qui va être l'entraîneur-chef. Je vais surveiller aussi notamment Trevor Connelly, un espoir qu'on a suivi pendant plusieurs années, qui va faire ses débuts. Peut-être le remplaçant éventuel à Pavel Dorofeyev,
4: peu importe,
3: c'est un joueur très talentueux. Plusieurs personnes, dans les dernières années, aimaient beaucoup Trevor Connelly.
4: Ouais.
3: On les salue. Devant le filet, c'est Spencer Knight et Carter Hart qui vont être là. J'ai hâte.
4: Ça commence.
3: Prédiction fixe pour le match Canadien-Leafs ce soir.
4: Victoire du Canadien 4-3 en prolongation. Cole Caulfield le but gagnant.
3: 4-2 victoire du Canadien et le héros sera nul autre que Kirby Dach qui va nous faire ravaler nos méchantes paroles à son endroit pour se faire oublier par la suite. Merci tout le monde d'avoir été à l'écoute pour les auditeurs de Olara Gonzalez demain midi sur BPM Sport. C'est le club du matin. On se revoit demain. Bonne soirée.
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2: Ici Guy Lingen, voici nos informations au 95.5. La troisième édition du Défi de la Tour, organisée par la Chambre de commerce du Témiscouata le 25 septembre dernier à la Tour du Centre PGR, a permis d'amasser une somme totale de 6 443 $ qui sera partagée entre le Centre prévention suicide du KRTB et la Société de la SLA du Québec. Le vote par anticipation a attiré près du quart des électeurs québécois avant le scrutin provincial du 5 octobre. Dans Rivière-du-Loup, Témiscouata, les Basques, 23,71% des électeurs ont voté par anticipation. Le maire de Saint-Antonin, Denis Fortin, est de retour à son poste après s'être temporairement retiré à la suite de son arrestation en juillet. Selon Radio-Canada, M. Fortin a repris ses activités à l'hôtel de ville lundi matin. Denis Fortin fait face à des accusations d'agression sexuelle et d'agression sexuelle armée pour des gestes qui auraient été commis en 2016 et 2017. Plus de détails, d'autres nouvelles, montemiscouata.com.

Ça va très, très bien hein, pour le Blizzard d'Edmundston. On a eu deux belles victoires en Nouvelle-Écosse le week-end dernier. Une au pointage de 7-5 vendredi contre les Mariners de Yarmouth et une de 6-3 samedi contre les Wildcats de Valley. Et d'ailleurs, on a notre collègue Guy Lingent qui vous a préparé un article complet à ce sujet-là à lire sur montemisquata.com.

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1: Ah ouais, on dit...

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6: Voici vos nouvelles Arsenal Média. Deux automobilistes ont été interceptés pour de grands excès de vitesse dans l'est du Québec. Un homme de Sainte-Luce se roulait à 165 km par heure dans une zone de 100 sur l'autoroute 20, tandis qu'un automobiliste de Saint-Antonin a été intercepté à 102 km par heure dans une zone de 50 à Rivière-du-Loup. Les deux permis ont été suspendus pour 7 jours. Les élus municipaux demandent aux partis politiques de donner plus d'autonomie aux régions. La table régionale des élus souhaite notamment davantage de marge de manœuvre en matière de développement économique, de main-d'œuvre, d'immigration et de gestion de la forêt. Elle demande aux candidats de préciser leurs engagements en matière de gouvernance régionale. Le défi de la Tour a permis d'amasser 6 443 $ pour deux causes, soit le Centre de prévention du suicide du KRTB et la Société de la SLA du Québec. L'événement a réuni plusieurs participants qui ont cumulé des milliers de montées à la Tour du Centre PGR, dont 615 réalisées par 17 jeunes du programme de ballon sur glace de l'école secondaire de Cabaneau. Et maintenant, la météo à dégelé. Ce soir et cette nuit, c'est nuageux et le minimum est de 5 degrés.